0: piège. Le Nutella, le Nocciolata.
1: C'est pas bon, hein, mais oh là là.
2: Si, c'est bon quand même.
0: Bah, c'est bon, mais bon.
1: Non, mais c'est, pas, dire, oui. C'est pas bon pour plein de choses, mais ouais, non.
0: Les fesses Nutella sont quand même pas. C'est pas dingue. Je te fais un gros bisou. Bisous Sandra, je t'embrasse.
1: Bonne journée à tous.
0: Bisous ma belle. Hey, les maillots de bain Nike ou la lingerie Chantrey, ils n'ont jamais fait de collab avec Nutella, hein, ça se saurait. Hein.
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2: Oh là là, j'ai le bâtard du jour, dis donc. Oh là là.
3: Les babatards, les babatards.
4: Les quoi ?
3: Les bâtards du jour.
2: Wouh ! Rick Simons. Qu'est-ce qu'il y a, Stouf ?
5: Non, non, c'est que je regarde les expressions de nos auditeurs sur les réseaux et il y en a, je peux pas les dire.
2: Notre bâtard du jour, Rick Simons, squatter new-yorkais. Il a envahi la maison familiale d'une Américaine qui s'appelle Adèle Adalaro, après le décès de ses parents. Il a changé les serrures, ça se fait aussi en France.
6: Ouais.
2: Il s'y est installé, évidemment, sans payer le moindre loyer. Quand elle a tenté de reprendre son bien, la police l'a menotté pendant que lui regardait la télé tranquillement, sans bouger de son canapé.
6: Mais non.
2: Aux États-Unis, quiconque occupe un logement depuis 30 jours bénéficie du droit de locataire et les procédures d'expulsion prennent en moyenne 20 mois.
7: Bah c'est encore loin, c'est comme chez nous. Hein.
2: J'avais l'impression que c'était que chez nous qu'il y avait ça.
7: Moi aussi, mais apparemment.
2: Je crois qu'en France, tu te fais envoyer ton courrier. Je crois que 3 jours suffisent en France.
8: Tu changes les compteurs ou tu changes
2: Même pas, je crois que tu n'as même pas besoin.
8: Ah ouais.
2: Je crois qu'une lettre et 3 jours, je crois que ça suffit. Oh. La vidéo est devenue virale, qu'elle a finalement quand même conduit à une modification de la loi dans l'État de New York.
6: Ouais.
2: Voilà. Et puis pendant qu'elle se faisait menotter, la pauvre, lui regardait la proprio, le gars, il disait...
9: Oui, mais je suis chez moi. Et chez moi, je me balade à poil.
2: Si je veux. Voilà. Et puis pendant qu'elle se faisait menotter, la pauvre, lui regardait la proprio, le gars, il disait...
9: Oui, mais je suis chez moi. Et chez moi, je me balade à poil.
2: Si je veux. 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
1: Une étude récente, les amis, suivez-moi, a publié, si vous aimez les moustiques, que le journal de l'expérimentation biologie suggère que les moustiques auraient appris à dissocier l'ingrédient actif qui s'appelle la DEET, de nombreux répulsifs anti-moustiques à une source de nourriture.
2: Je croyais que c'était révolutionnaire ce truc, le DEET là.
1: Écoutez bien, lors des expériences menées sur des moustiques, les chercheurs ont exposé les insectes à l'odeur du DEET. Donc c'est quoi le DEET?
2: C'est une molécule qui est censée normalement repousser les moustiques. Et ils avaient dit que c'était ce truc révolutionnaire. Et il t'en colle dans tous les produits anti-moustiques.
1: Donc sauf que ils ont soumis, arrêtez ce bruit, ils ont soumis cette odeur à des moustiques pendant qu'ils se nourrissaient de sang. Après plusieurs répétitions, 60% des moustiques ont continué à chercher à se nourrir malgré la présence du répulsif, laissant donc penser
2: qu'ils sont habitués. Maintenant, quand ils vont sentir le DEET, ils vont se dire « Oh putain, il y a du sang en dessous, on y va !»
1: Eh ben, t'as tout compris.
3: Ah là là.
1: Alors, une nouvelle piste, écoutez bien, de répulsif efficace s'orienterait sur... Alors là, vous n'êtes pas prêts. Et dans le Nord, attention, sur la bière. Dont les composés empêcheraient de uriner correctement. Je vois pas le rapport.
2: Bah si, en fait, ça va leur bloquer la prostate ou je sais pas quoi.
1: Fait qu'on arrête de prendre les stagiaires chez Sciences Po. Franchement, ils nous sortent des
2: trucs...
1: Mais
2: si, c'est ça, en fait. C'est un truc qui pourrait leur bloquer leur système urinaire à eux, pas aux gens.
1: C'est pas clair.
4: Mais nous, on doit s'enduire de bière ou en boire beaucoup?
1: Donc, si on boit de la bière...
2: Nous, on boit de la bière.
1: Attends, donc je comprends.
2: Du coup,
1: si on boit de la bière, ils nous sucent le sang dans la bière. Et si moi, je comprends pas, je me dis que les gens du côté de la radio, ils nous sucent le sang. Il y a de la bière dedans. La bière lui empêcherait de faire pipi.
2: Ouais.
1: Et qu'est-ce que ça gêne que le moustique puisse plus faire pipi?
2: Il peut plus redécoller.
1: Donc ça veut dire qu'il t'a piqué. Donc ça l'empêche pas de piquer, mais ça l'empêche de redécoller. C'est complètement con.
4: Il est bourré quoi.
2: Ah oui, c'est vrai.
1: En fait, c'est complètement con.
2: Mais il sera plus facile. Tiens,
3: domestique.
1: Donc il t'a piqué et t'as une espèce de gros tas qui est vautré sur ton bras et qui fait.
5: J'ai pas encore rentré.
4: Il allait pas te croiser.
1: Donc on est d'accord. Donc t'as un moustique gros tas qui est allongé sur ton bras, bourré à la bière.
3: Il est sur le rocher.
1: Essaie de te pisser dessus.

0: Mais qui n'y arrive pas, et qui te regarde, et tu le regardes à la loupe, et il te fait...
1: J'ai pas encore rentré. J'ai pas encore sucé.
0: Cette info est l'info la plus débile que j'ai vue de ma... Les gars, est-ce que ça vous fait peur cette...

0: Eh ben apparemment non.
1: Encore
0: hein, allez, cette info, il nous a fallu du temps, mais elle méritait quand même. Hein. Vous l'entendez ça que sur Europe 2, le blind test de Vito. Eh oui, j'avais oublié de vous dire. J'avais oublié de vous dire. En plus, il va vous rôter dessus. C'est-à-dire que tu n'entendras plus le bruit du moustique. Parce qu'il ne pourra plus voler. Donc, dites-vous que ce bruit de moustique qui vole, là, qu'on a tous entendu, celui-là, ça sera fini. Il ne pourra plus redécoller. Donc, dès qu'on entendra. C'est moustique.
2: C'est là qu'il faut taper.
0: Chérie, j'ai entendu.
2: C'est pas moi, c'est le moustique.
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1: Un auditeur veut que l'on vende quelque chose aujourd'hui, Corentin, c'est ça ?
2: Oui, c'est ça, le livre Panini des joueurs de l'équipe de France.
1: Ah bah, c'est la Coupe du Monde. Gros carton, hein, Panini. Hein.
2: Ouais, ça revient.
1: Entreprise
2: fort,
1: française, gros carton. Hein. Je crois qu'on a Pierre et Maryse.
2: Oui.
3: Eh bien, bonjour à tous. Bonjour Europe 2 et bonjour Marie.
4: Et bonjour Pierre.
3: Chers téléacheteurs et chers téléacheteurs, bonjour Marie.
4: Et bonjour Pierre.
3: Eh bien, bonjour Marie.
4: Bonjour Pierre.
3: Bonjour Pierre, je vous permets de vous répondre. Bonjour Marie.
4: Bonjour Pierre.
3: Jeudi, il ne faut pas oublier Marie. Bonjour Marie.
4: Quoi ? Bonjour Pierre.
3: Nous sommes ce nouveau téléachat. Chez Shopping, spécial auditeur de Coé sur Europe 2. Bonjour Marie.
4: Bonjour Pierre.
3: Qu'allons-nous vendre ce matin, chère Marie ?
4: Ce matin, Pierre, bien, tenez, c'est un album Panini.
3: Écoutez, je n'aime pas les Panini, Marie, je trouve ça trop gras, c'est toujours trop cuit. Le jambon dedans et le fromage qui coule, et le jambon qui n'a jamais vu un cochon, non, c'est un scandale.
2: Non, c'est
4: mais,
2: pas ça,
4: mais,
2: c'est
4: mais
2: pas
4: Pierre, vrai. Nous parlons des albums Panini, les autocollants des joueurs de foot à coller dedans dans le livre. Vous voyez ?
3: Eh oui ! Pour moi, Maryse.
4: Voilà.
3: Bonjour Maryse. Alors
4: bonjour
3: je
4: Pierre.
3: Permets de l'ouvrir à un avec les auditeurs de Rome 2 pour expliquer qu'il y a dedans Maryse, l'équipe de France, les joueurs sont là, mais je ne les connais pas, voici le numéro 4, Deyo. Aqua papa papoukoudou!
2: Non!
3: Aqua papout manou! Chou papa mamé canal! Dayo, dayo, dayo! Dayo, tout va maco! Tout va mon dieu, il n'y arrive pas alors!
4: Dayo, ou pas mime cano!
1: Marise, elle est du mal!
4: Ou pas mime cano!
3: Et vous,
2: bien!
4: Marise! On a un autre joueur, par exemple!
3: Le numéro 8! Aurélien, j'ai mangé! Tout papi! Chata mami! Aurélien, tout va choupi! Papi choulo! Aurélien, chou mari! Pouloulou! Oh là là, il n'y arrive pas!
4: Aurélien! Chouamini, prenez le numéro 7, il est connu.
3: Il est connu, il est ballon d'or. Où ça, Pépé Pépénette ? Savez-vous ? On s'adème, écoutez. Où ça, des mbébou, des lélélélé ? Ok, mec, il est lélé, là. Où, slash, là, là, bam, lélé ? Où ? N'y arrive pas ce matin,
2: hein. Bah, c'est tous les matins.
3: Oh, je ne sais pas ce qui se passe.
4: Dembélé.
3: Mon pauvre ami. Oh.
4: Dembélé.
3: Écoutez, rendez-nous des champs. Allez, je me souviens quand je vendais le panini avec Gires, Tigana
2: voilà,
3: et Tadini.
2: Bah voilà, c'est plus facile.
3: Voilà, écoutez, je vais m'entraîner, il n'y a pas de raison que vous n'y arrivez. Merci Marie.
2: Le numéro 7, c'est Ousmane.
3: Mais vous voulez. Mais. Tiens,
4: Pierre.
3: Ouais, écoutez, Ousmane, Tchékélélé.
2: Non.
3: Voilà, je vais y arriver, Marie.
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3: Télévision, on a le temps de faire quoi à télévision?
4: Bah dans les archives, il y a le championnat des DJ. Je ne sais pas si on aura le temps de tout faire.
3: Ouais, sinon, alors, le championnat des DJ, il faut quand même rappeler ce que c'est. C'est un truc qui ne se fait plus beaucoup. Ouais. C'était le championnat du monde des DJ, si je ne dis pas de bêtises, ou championnat de France.
4: Le championnat de France.
3: D'accord. Et en fait, c'était des DJ qui se réunissaient.
5: Dans les années 80
3: ouais, oui. Et chacun faisait sa petite technique.
4: Ouais.
3: Chacun venait expliquer.
4: Une petite démo, quoi.
3: Alors, attendez. Alors, il faut revenir. D'abord, on commence par le cousin de DJ Babas.
4: Ah.
3: Tout ce que vous allez entendre est vrai. Hein.
4: Oui.
3: DJ Pat.
6: La tequila mariachi, les cassettes Sony,
3: sponsor,
6: les haut-parleurs sonar, organisation présente le championnat de France 88.
3: Attention, il y avait aussi parfois des DJ, on avait du mal à y comprendre des fois. Hein.
7: Ok, donc on y allait un petit peu tout doucement. C'est le bonheur et vous, c'est l'amour pour faire un petit peu technique. On va se retrouver un petit peu plus tard pour faire un peu de roniment dans les lunes. Ok, je te laisse.
4: Mais il y a trop d'écho, mais vous leur dire, on
3: si
4: comprend
3: vous,
4: rien.
3: Vous demandez ce qu'ils sont devenus, c'est les mecs qui sont dans les chenilles, vous savez, dans les fêtes foraines.
4: Ah, oui.
3: Alors, c'est pas grave, tout le monde dansait quand même, ça qui était bien.
7: Voilà, si on a un petit peu changé les choses, cette fois-ci on va rapper, vous allez voir, c'est super. Ouais. On essaye de jongler avec tout ça, vous allez voir, c'est super. À l'origine, c'est chargé, mais bon.
3: C'est super.
4: Mais non, mais c'est surtout que du coup, les gens profitent pas de la musique. Le mec, il fait que de parler.
3: Ah, mais parce que c'était ça. Puis il faisait des démos. Il dit ben, attends, je vais vous faire un droite-droite, un passe-passe, un stéréo-phasing. Alors, d'après vous, DJ Pat, il est arrivé combien à votre avis?
4: Voilà, il est pas classé déjà.
8: Non. Et le numéro 1 ce soir avec tous ses copains, Patrick.
3: Eh oui. Il a gagné. C'est lui qui est arrivé loin devant avec sa fameuse phrase de. Et puis, je vous présente Eric qui va démarrer son set. Enfin, il va essayer.
9: Eh bien, voilà, je tenais à vous dire que quand même, ce soir, je suis venu, vous savez, pour faire un petit truc, là.
3: Eh oui.
9: Oh, j'ai un trou, non. Vous savez, le...
3: Oui, le...
10: Ouais.
9: Le machin.
3: Ouais.
9: Attendez.
3: Non, pas ce
9: qu'on a. On va s'en sortir.
3: Ouais.
9: Comme d'habitude, moi, les cassettes.
3: Ah, voilà, tu vas pas gagner, toi.
9: Oh, chef, ça marche pas, le cassette.
3: D'accord. Chef, ça marche pas, le cassette. Tout est réglé. Allez, c'est parti. Enfin, je crois.
11: Alors, Eric, attention. Ah.
3: Non.
11: Eric.
3: Eric. On dirait Guignol.
4: Ouais.
3: Allez, Eric, marche pas. Ouh là là.
10: Oh là, là.
11: On demande Jean-Luc Keller au micro.
10: Oui, à la platine.
3: Jean-Luc. Jean-Luc, est-ce que tu peux revenir? Merci Jean-Luc. Alors Jean-Luc est arrivé, Jean-Luc a tout réparé. Eric va pouvoir commencer son set. Eric. Ah bah attendez. Je vous préviens, c'est un bordel monstre.
12: Disque jockey. Oh, oui, tu sais bien, le DJ.
11: Ah non, il n'en est pas question.
13: Ne vous fatiguez surtout pas.
12: Oh là là là.
13: Il est complètement fait.
3: Ah, attendez, ça c'était que l'intro, hein, la suite arrive, hein, bougez pas.
11: Allez, bonsoir à toutes et à tous.
12: Good night.
11: Bienvenue ce soir.
3: Okay.
11: Non, c'est pas la musicale.
3: Attendez. Tout était bien parti, mais...
11: Merci monseigneur. Ah, maintenant c'est ça qui part plus. Attendez, ça y est.
3: On va rappeler Jean-Luc. Et à l'époque, les DJ, ils poussaient la chansonnette. Hein.

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2: Voici Gérard Pabiot. On est en 84. C'est l'un des premiers gars qui faisait des micro-trottoirs dans la rue. C'est dans la rue qu'il pose des questions aux Français. Pour moi, c'est le meilleur. Il va voir un jeune homme, il lui dit « Savez-vous ce que c'est qu'un allergologue ?» L'allergologue, tu vas le voir quand t'as des allergies.
4: Oui, bah oui.
2: Alors, pas pour ce jeune homme.
5: Ah. Là, j'ai du mal à vous suivre, alors je vous dis allergologue.
6: Bah, allergologue, je pense que ça se rapproche à Gogol.
5: Gologue se rapproche de Gogol.
2: Eh oui.
5: Qui veut dire quoi?
6: Un peu bête.
2: Bah ouais.
5: Et on le dit dans quelles circonstances?
6: Bah, quand on voit quelqu'un qui est pas très futé, quoi.
5: Ouais, on dit quoi?
6: Bah, il a l'air Gogol.
2: Il a l'air Gogol,
6: je suppose.
5: Il a l'air Gologue.
6: Ouais.
7: Il a l'air Gogol.
2: Il a l'air Gogol. C'est tout ça, c'est transformé. Il a l'air Gologue, bien sûr.
7: D'accord.
2: Allez, on va continuer avec cette femme. Écoutez bien. Après un drame, est-ce qu'on peut garder des séquelles? C'est une vraie question. Écoutez la réponse.
8: Est-il pénible, à votre avis, de garder des séquelles?
9: Ah bah oui, je pense que c'est assez pénible. Mon grand-père était paysan, alors j'ai vu un peu ce que c'était.
8: Il a gardé des séquelles lui-même?
9: Oui, il avait des chèvres et des cochons et des trucs, voilà.
7: Et des séquelles?
9: Je pense que c'est assez pénible, effectivement.
2: Et oui, il a eu des moutons,
7: il gardait des séquelles,
2: c'est compliqué. On termine avec cette question. Un vieux monsieur de l'époque, écoutez bien, est-ce que le travail au noir est répréhensible? C'est interdit.
5: À votre avis, le travail au noir est-il répréhensible?
10: Mais pas du tout. Hein? Le travail, que ce soit un homme de couleur, que ce soit de la couleur que ça voudra, s'il a des capacités, s'il répond à la demande qu'on en a, qu'un patron en a, il n'y a pas de raison qu'on refuse du travail à cet homme-là.
7: Oui.
2: Enfin, bien sûr, ou alors
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2: Pour la fête de la radio, ce média qu'on adore,
3: bah oui.
2: D'où on en est fan, voilà, parce que même si aujourd'hui, il y a les réseaux sociaux, ça ne nous empêche pas d'être dessus, il y a la télé, etc. Mais la radio,
4: c'est... Toutes les radios, même les associatives.
2: Hein. Mais oui, mais c'est un moment où vous parlez dans un micro, parfois les gens s'imaginent, vous êtes dans un studio gigantesque, et chaque fois qu'ils viennent nous voir, ils font, bah c'est tout petit. Et c'est vrai, ça c'est... Alors ça, par contre, c'est un truc que j'ai jamais compris. Alors là, je peux vous le dire, je le pense vraiment, les groupes de radio qui gagnent des millions en faisant de la radio et qui mettent toujours dans des immeubles entiers 20 mètres carrés pour le studio de radio, je trouve que ça, par contre, c'est un irrespect.
5: C'est vrai que c'est pile poil.
2: Parce que pour les comptables, t'as 257 mètres carrés. Pour tous les commerciaux, t'as 800 mètres carrés. Et toi, qui fais gagner l'argent, on te met dans un tout petit truc de rien du tout et on dit allez, vas-y, passe des disques, une claque sur le cul et amuse-toi bien. Et j'ai toujours trouvé, mais ça, c'est toutes les radios. J'ai toujours trouvé que c'était un manque de respect parce que toutes les radios gagnent beaucoup d'argent avec des gens qui parlent dans un micro, dans la radio associative comme sauf qu'on leur construit des trucs tout petits. On leur dit non, mais ça va suffire. Non. Parce que si les gens parlent plus dans le micro, racontent plus des trucs, il n'y a plus d'argent.
6: Et m'asseoir sur une cagette à chaque fois, c'est chiant parce que j'ai les écharpes.
2: C'est mon petit coup de gueule du jour. Mais on est passionné par ça. Voilà. On rentre dans vos vies. Spotify ne va pas vous remonter le moral. Deezer ne va pas vous remonter le moral. C'est-à-dire que nous, on
4: essaie. D'accompagnement.
2: On est un accompagnement où des moments de votre vie, on a traversé des moments où vous étiez heureux, moins heureux, triste, en deuil, en maladie. C'est un truc qu'une simple playlist ne peut pas forcément faire. Alors allons faire un tour sur RTL. Quelqu'un que j'aime bien, Éric Jean-Jean, que je connais depuis des années. Recevez Francis Lalanne sur RTL.
4: La fameuse.
2: Et Francis
6: est tombé.
2: Il a eu un petit malaise.
7: C'est cool, j'espère qu'on se reverra bientôt. Tu vas partir chanter face au public, là. Bientôt. dit-il.
2: Sur le bruit.
7: Francis est tombé. On va mettre le générique.
2: Eh oui.
7: Francis vient de tomber.
2: Eh oui.
7: Ça va, tu t'es pas fait mal?
2: T'as remarqué, Éric Jean-Jean, hein, il reste au micro, il en a rien à foutre, l'autre est par terre. Priorité au direct, Éric Jean-Jean, il regarde, ça va, t'es pas fait mal, c'est bon. Mais Francis va réussir à se relever.
7: Oui, ça va. On va arrêter l'émission là. Ça va, Francis?
8: Tout va bien.
7: Francis, en fait, voilà, problème de genou, ça va?
8: Non, mais tout va bien. Je suis tombé. Quand?
7: Tu viens juste de déraper. Tout va bien?
8: Non, mais ça va bien. Ça va bien.
7: Parfait.
8: Qu'est-ce qui s'est passé?
7: On s'embrasse, on se dit au revoir. À bientôt,
8: ouais,
7: Francis.
8: Ouais. La chanson est passée jusqu'au bout?
7: Oui, okay, tout va bien.
8: Ok, merci à vous.
5: Pas folle, la gueule.
2: Même un promo, elle a été faite.
5: Non, mais je suis tombé. Ah bon? Oui, quand?
2: Sur une autre radio, un auditeur pas comme les autres. Il nous avait appelé pour nous raconter comment il faisait la grosse commission au travail. On l'embrasse. Il était en haut d'une grue. C'était chez nous il y a quelques années.
9: Vous connaissez peut-être mon métier. Je travaille en hauteur. Je suis grutier. Et là, vu qu'en ce moment il est né, je vais pas en bas pour faire comme d'habitude mes besoins dans les toilettes.
2: Ouais.
9: Je fais caca par la cabine.
2: Non. Bon, fermerai, je vous laisse les clés.
9: J'entends mes collègues portugais qui me regardent vers le haut et qui disent « Attention, ça va tomber !»
2: Bon, rassure-moi, il passe jamais personne en dessous, c'est une zone...
9: Ils ont le casque de sécurité.
7: Elle était énorme, lui.
2: On l'embrasse. Et puis, ce moment, je pense qu'il était le plus viral de toutes les radios. Même moi, on me le renvoie des fois, parce que les gens pensent que j'ai oublié, alors que c'est quand même moi qui suis dedans, avec cet auditeur qui nous raconte son T9, vous savez, où on écrit un mot, et puis ça en écrit un autre. Et ça lui a corrigé son SMS.
10: Salut, Coé, ça va et bon?
2: Oui, bien, mon ami. 26 ans, en Moselle. Quel est le pire SMS que tu as envoyé?
10: Moi, j'ai envoyé un message à une collègue de bureau, et le problème, c'est que mon T9, il a corrigé complètement mon message, ça voulait plus rien dire.
2: Ça arrive souvent, ouais. Voilà. Qu'est-ce que t'as... C'est quoi le SMS qui est parti?
10: Je lui ai envoyé, j'ai envie de te baiser mercredi.
2: Oh non, non. Et tu voulais envoyer quoi à la base?
10: Et je voulais envoyer jeudi.
2: Avec celui que je vous dise, c'était magique.
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1: Notre premier champion du monde de l'actu ce matin est le maire sortant de Puzé, en Haute-Saône. L'élection vient d'être annulée par la justice. Vous savez pourquoi ?
3: Non, il y a eu tricherie.
1: Parce qu'il aurait.
3: Et trafiqué les comptes ?
1: Non. Non, ça se fait pas, ça. On trafique plus les comptes aujourd'hui. Ouais, en France, avec les dépouillements.
4: À faire voter les morts et tout. Il y en a eu l'année dernière, il y en avait encore.
1: Oui, mais bon, c'est dans les petites communes, ça se voit. Ouais. Ça, c'est... Sauf que là, il aurait distribué des petits bons d'achat de 10 euros dans les petits collines Noël des seniors quelques mois avant le scrutin.
5: Malin.
1: Et en fait, il aurait gagné les élections à 6 mois d'avance. Vous doutez bien que le parti en face a dit qu'il y a eu une fraude. Donc, ils disent que cette distribution est une nature à altérer la sincérité du vote. Très partagé là-dessus. Parce que ça veut dire que un an avant les élections, faut plus faire de petits cadeaux à tes seniors parce que tu vas avoir les élections.
4: Ça, non, c'est pas ça. Le pâté, tu peux. C'est les petites boîtes. Finalement, c'est les petites boîtes de pâté, les trucs des bonbons. Mais après, le billet glissé.
1: Un bon d'achat.
3: Un bon d'achat.
4: Bah oui, mais c'est comme si c'était un billet.
1: Franchement, un bon d'achat pour des seniors, pour des petites retraites.
5: Ils le font souvent dans les communes, ça, d'ailleurs, pour les seniors. Hein.
1: Honnêtement, je connais pas ce monsieur. Je fais pas de politique. Peut-être que ça ne se fait pas, mais honnêtement. 10 euros par personne âgée dans un colline Noël.
3: Ouais, c'est pas grand chose.
4: Sauf s'il y avait marqué derrière du billet, votez pour moi.
1: Ouais, votez Jean-Pierre. Grâce à moi. Bah oui, non, ça évidemment, mais je pense pas.
4: Non.
1: Bon, en plus, le maire, il est passé voir les vieux, là, qui l'ont balancé.
6: Alors, on voulait pas voir monsieur le maire, hein? Allez, prenez. Vous savez peut-être pas, vous êtes loin du bourg, mais ce qu'il faut à la commune, c'est une expansion économique.
4: L'expansion économique.
1: C'est pas chou, ça. Ouais. Le deuxième champion, elle s'appelle Amanda, la mytho du jour, brésilienne, 37 ans. Elle s'est fait passer pour une fillette de 12 ans. Une belle mytho, ça, non ?
3: Oula, oui.
1: Pendant 14 mois, près d'une famille d'accueil. Vous ne rêvez pas, 37 ans, 12 ans. Elle buvait au biberon, autant à 12 ans. Elle dormait...
4: j'ai vu les photos, pour le coup, c'est limite bluffant.
1: Ouais, je sais. Elle dormait avec une tétine pour entretenir l'illusion. Elle avait convaincu le couple de l'héberger en affirmant avoir fui les violences, prétextant souffrir d'autisme et avoir pris des hormones durant l'enfance pour expliquer son apparence d'adulte. La famille lui avait même organisé une fête d'anniversaire pour ses 12 ans. Ils sont cons jusqu'au bout. Et envisageait même de l'adopter officiellement. C'était pas sa première tentative. Les autorités ont découvert dans son passé qu'elle avait déjà réussi le même coup dans d'autres états au Brésil.
4: Oui, d'accord.
1: Avec des gens comme qui ne bossent pas à 37 ans. On n'est pas prêt de voir.
6: L'expansion économique.
1: Et enfin, Gisela, c'est la championne du jour, Gisela, une jeune maman de 38 ans qui vient, je vous dirai pas d'où ça vient parce que vous savez pas où c'est, moi non plus, prise d'un malaise. Elle décide de se rendre aux urgences, elle pense que c'est une petite baisse de tension.
3: Ouais.
1: Le diagnostic tombe, elle va accoucher de triplé. Et son nez, Dylan, Alma et Pilar. Bon, on sent que sur la fin, elle n'avait pas prévu les prénoms. Hein. Dylan, elle en avait un. Alma, mais Pilar, on sent que c'est.
4: Elle a vu un camion passer.
1: Elle a regardé ses pompes avec Kater et Pilar. Allez, Kater et Pilar, on n'en parle plus. Arrivé bien plus tôt que prévu, les trois petits bonhommes présentaient moins de 1 kg 100, ce qui fait des petits, mais ça va, ils ont été pris en charge, tout va bien.
4: Et comment elle a pu pas s'apercevoir qu'elle avait 3 enfants?
1: Je suis d'accord. Surtout qu'il y en avait un qui avait 3 ans, l'autre 18. Bon. À un moment, t'as les pieds qui dépassent du lit. C'est un moment. Bon, Marc, ça fait 3 futurs travailleurs de plus.
4: Non.
1: Bah, pour financer la future
6: expansion économique.
1: Oui, bien sûr.
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1: On va prendre Laurent qui est prof de musique. Europe 2, pop radio. Ça va, voilà. Laurent?
3: Oui, ça va et toi?
1: Salut mon Lolo, qu'est-ce que tu fais? Comment tu fais?
3: Bonjour à toute l'équipe. Salut,
1: non, c'est pas bonjour à toute l'équipe, c'est bonjour à toute l'équipe. Vas-y, chante-le-moi Laurent, comment ça va
3: bonjour
1: ce matin?
3: Bonjour à toute l'équipe.
1: Laurent, tu chantes faux.
4: Et tu ris faux.
1: Tu apprends quoi comme prof de musique à domicile? Pas la
3: alors,
1: flûte.
3: La flûte, je suis une quiche en flûte. non, je suis prof de piano, guitare, chant et accessoirement ukulélé, harmonica aussi.
4: C'est Julien Doré.
1: Tu sais quoi, je vais te dire, guitare, piano, tu viens de toucher les deux instruments que j'aurais toujours rêvé de faire. Le piano, t'arrives dans un hall d'immeuble ou dans une gare.
5: Tu
1: t'installes,
5: c'est le truc.
1: Tu t'installes, l'hôtel. Puis tu chantes un coup d'amour, un coup de je t'aime.
5: J'aurais pas choisi celle-là.
1: Je me fous. Ouais, c'est... Bon, allez, Laurent, vas-y, on va y aller. T'es dans quelle ville de France?
3: Alors, je suis à Poissy, à côté d'Annecy.
1: D'accord, très belle ville, très
4: il
1: beau
4: y a
1: coin.
4: Du pécho, en plus.
5: Tu veux pas l'inviter à côté d'Annecy?
1: Il me reste une demi-heure pour quand je vais venir à Annecy. Tu veux pas m'apprendre à jouer du piano?
3: Si tu veux, tu viens chez moi et on boit un café.
1: Ah, j'ai un programme, moi. Qu'est-ce qu'une pédale harmonique?
3: C'est une
1: Attends, laisse, écoute les propositions. C'est une partie du vélo à Monique.
5: Ah oui.
1: Parce que là, t'as la chaîne à Monique, puis là, t'as une pédale à Monique. C'est un piano qui sort pas de son si tu pédales pas. Mm-hmm. Ou c'est une note tenue. Oui, non, il y a rien de. Non. Une note tenue à l'une des voix aux divers accords enchaînés par d'autres voix. Bah, bon, t'as compris.
3: Ouais. C'est la 3.
1: Voilà, c'est ça. Ouais, qu'est-ce qu'un accélérando? C'est une randonnée qui se fait en accélérant. C'est un terme indiquant qu'il faut presser le mouvement d'un morceau de musique ou c'est une chanson de Lady Gaga.
5: Alejandro.
3: C'est la 2.
1: C'est ça, mon ami, on termine. Qu'est-ce qu'un staccato? C'est un steak catholique, un staccato.
5: Un staccato.
1: Ou c'est un tas de bois chez Casto.
5: Ouais.
1: Hein, ou c'est couper chaque note pour souligner sa nature individuelle. Ou c'est le nouvel utilitaire de chez Fiat, le fameux Fiat staccato.
5: Le staccato, oui.
3: Non, c'est couper chaque note, oui.
1: Eh bon, bah voilà, j'ai pas bien compris cette réponse, mais je te fais entièrement confiance. Je te fais un gros bisou, mon ami.
4: Je croyais que c'était les herbes.
3: Eh ben moi aussi.
1: Attends, tu bouges pas, tu pensais que c'était quoi?
4: Dans le nord, nous en France, il y a les herbes staccato, et dans le nord, c'est les herbes staccato.
1: Bah oui, faut cherche ton herbe, c'est un staccato. Bah oui, je te fais un gros bisou, embrasse tout le monde vers Annecy.
3: Gros bisous à tous aussi, et puis continuez, on vous écoute tous les jours. Et je voulais passer un petit bonjour à ma femme, on va fêter notre anniversaire de mariage mardi, 25 ans de mariage.
1: Ah, c'est beau.
6: Félicitations.
3: Et donc voilà.
1: C'est beau, commence pas à lui chanter un morceau de guitare, on va dire j'en peux plus de ta guitare, j'en peux plus, arrête. Bisous.
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0: J'adore cette chanson. Je l'adore. On va la réécouter tout à l'heure. La chanson de celui qui n'a pas souscrit au prélèvement à la source et qui va donc devoir tout payer d'un coup.
1: Quitte à tout prendre, les mégots, c'est la télé.
2: Faut éviter ça.
1: Ma brosse à dents, mon revolver, la voiture, ça c'est déjà fait.
0: Soyons honnêtes, ça pique quand tu le vois sur ta fiche de salaire.
2: Tous les
0: prélèvement.
2: Mois.
0: Mais si en plus, il arrive d'un coup.
3: Ouais. Puis, j'ai plus si j'avais mis ça. Ouais.
0: Ah ouais. La chanson de la, 4, de la date pardon, du 4 juin pour le gars qui remplira sa déclaration demain.
1: Trop tard, trop tard, je suis trop loin pour toi. Ouais.
0: La chanson du divorcé qui n'a pas pu récupérer la demi-part des enfants.
1: Aïe, aïe, aïe. C'est mon fils, ma bataille, fallait pas qu'elle s'en aille. Wow.
2: Je pense qu'on va perdre Corentin à la fin de cette séquence. Il y a tout pour lui.
4: C'est ça qu'on pile un peu. Hein.
0: C'est vrai.
2: Petite dédicace.
0: C'est vrai, c'est vrai que ça te parle beaucoup aujourd'hui. La chanson du contribuable qui est content de faire sa déclaration.
5: Un po-po-po-po-po-po. La gueule.
0: La chanson du contrôleur fiscal en septembre, c'est ça, hein,
2: oui.
0: Pour celui qui n'a pas fait sa déclaration.
6: Je reviens te chercher.
0: Moi, vous me cherchez.
6: Je savais que tu m'attendais.
7: C'est vrai, je savais que vous alliez venir, mais pas là.
6: Je savais que l'on ne pourrait.
7: On pourrait quoi?
6: Se passer.
7: Ouais.
6: L'un de l'autre.
7: Ah, quand même. Mais là,
0: la chanson de celui qui usurpe une identité pour gratter des abattements.
8: Toi qui voulais toucher.
0: Toucher quoi?
9: Toucher la CAF.
0: Bon, comme vous le remarquerez, il n'a pas eu le temps de faire la prod. Vous remarquerez que maintenant, nous faisons des productions minimalistes. On va la réécouter parce qu'elle est bluffante, drôle. Celle-là.
8: Toi qui voulais toucher.
0: Attention, l'effet arrive.
9: Toucher la CAF.
4: C'est difficile de savoir où ça a été coupé.
0: Vous savez, l'IA n'est pas prêt de rentrer dans cette émission, je vous le dis. La chanson de mise en garde, si tu déclares pas tes impôts.
2: Ah.

0: déclaration. Si tu le fais pas, t'auras des majorations.
1: Comme d'habitude.
0: On est là pour te prendre tout ton pognon.
1: Bah, ça, on savait, hein.
0: Et si tu nous payes pas, on te prendra ton pavillon.
2: Reviens.
3: Pour l'instant, j'ai envie de refaire la première, la chanson officielle du site. Aujourd'hui, dernier jour.

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1: Premier sur le nouveau Mickey, ça pique un peu quand même.
2: Pique un peu quand même. Je cuisine pour une personne depuis au moins 6 semaines. Ça fait tic-tic un peu quand même.
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1: On va prendre Laurent qui est prof de musique. Europe 2, Pop Radio. Ça va, voilà. Laurent?
2: Oui, ça va et toi?
1: Salut mon Lolo, qu'est-ce que tu fais comme tu fais?
2: Bonjour à toute l'équipe. Salut,
1: Laurent. Salut, Laurent. Non, c'est pas bonjour à toute l'équipe, c'est bonjour à toute l'équipe. Vas-y, chante-le-moi Laurent, comment ça va
2: bonjour
1: ce matin?
2: Bonjour à toute l'équipe.
1: Laurent, tu chantes faux.
3: Et tu ris faux.
1: Tu es prof, tu apprends quoi comme prof de musique à domicile? Pas la flûte.
2: La flûte, je suis une quiche en flûte. je suis prof de piano, guitare, chant et accessoirement ukulélé, harmonica aussi.
1: Tu sais quoi, je vais te dire, guitare, piano, tu viens de toucher les deux instruments que j'aurais toujours rêvé de faire. Le piano, t'arrives dans un hall d'immeuble ou dans une gare.
4: Tu
1: t'installes,
4: c'est le truc.
1: L'hôtel. Puis tu chantes un coup d'amour, un coup de je t'aime.
5: J'aurais pas choisi celle-là.
1: Ouais, c'est... Bon, allez, Laurent, vas-y, on va y aller. T'es dans quelle ville de France?
2: Alors, je suis à Poissy, à côté d'Annecy.
1: D'accord, très belle ville, très
3: il
1: beau
3: y a
1: coin.
3: Du pécho, hein,
5: tu veux pas l'inviter à côté d'Annecy?
1: Il me reste une demi-heure pour quand je vais venir à Annecy. Tu veux pas m'apprendre à jouer du piano?
2: Si tu veux, tu viens chez moi et on boit un café.
1: Ah, j'ai un programme, moi. Qu'est-ce qu'une pédale harmonique? Écoute, les propositions. C'est une partie du vélo harmonique.
5: Ah oui.
1: Parce que là, t'as la chaîne harmonique, puis là, t'as une pédale harmonique. C'est un piano qui sort pas de son si tu pédales pas. Mm-hmm. Ou c'est une note tenue. Une note tenue à l'une des voix aux divers accords enchaînés par d'autres voix. Bah, bon, t'as compris que.
2: Ouais. C'est la 3.
1: Voilà, c'est ça. Ouais, ça qu'est-ce qu'un accélérando. C'est une randonnée qui se fait en accélérant. C'est un terme indiquant qu'il faut presser le mouvement d'un morceau de musique ou c'est une chanson de Lady Gaga.
5: Alejandro.
2: C'est la 2.
1: C'est ça, mon ami. On termine. Qu'est-ce qu'un staccato? C'est un steak catholique? Un staccato?
5: Un staccato.
1: Ou c'est un tas de bois chez Casto?
5: Ouais.
1: Voilà. Ou c'est couper chaque note pour souligner sa nature individuelle? Ou c'est le nouvel utilitaire de chez Fiat, Fiat staccato?
5: Le staccato, oui.
2: Non, c'est couper chaque note, oui.
1: Eh bon, bah voilà, j'ai pas bien compris cette réponse, mais je te fais entièrement confiance. Je te fais un gros bisou, mon ami.
3: Je croyais que c'était les herbes.
2: Eh ben moi aussi.
1: Attends, tu bouges pas, tu pensais que c'était quoi?
3: Dans le Nord, nous en France, il y a les herbes staccato, et dans le Nord, c'est les herbes staccato.
1: Bah oui, faut cherche ton herbe, c'est un staccato. Bah oui, je te fais un gros bisou. Embrasse tout le monde vers Annecy.
2: Gros bisous à tous aussi, et puis continuez, on vous écoute tous les jours. Et je voulais passer un petit bonjour à ma femme, on va fêter notre anniversaire de mariage mardi, 25 ans de mariage.
4: Félicitations.
1: C'est beau, commence pas à lui chanter un morceau de guitare, on va dire j'en peux plus de ta guitare. J'en peux plus, arrête. Bisous
3: Laurent.
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1: Notre premier champion du monde de l'actu ce matin est le maire sortant de Puzé, en Haute-Saône. L'élection vient d'être annulée par la justice. Vous savez pourquoi ?
2: Non, il y a eu tricherie.
1: Parce qu'il aurait...
2: Et trafiqué les comptes ?
1: Non. Non, ça se fait pas, ça. On trafique plus les comptes aujourd'hui. En France, avec les dépouillements.
3: À faire voter les morts et tout. Il y en a eu l'année dernière, il y en avait encore.
1: Oui, mais bon, c'est dans les petites communes, ça se voit. Ouais. Ça, c'est... Sauf que là, il aurait distribué des petits bons d'achat de 10 euros dans les petits collines Noël des seniors quelques mois avant le scrutin.
4: Malin.
1: Et en fait, il aurait gagné les élections à 6 mois d'avance. Vous doutez bien que le parti en face a dit qu'il y a eu une fraude. Donc, ils disent que de cette distribution est une nature à altérer la sincérité du vote. Très partagé là-dessus. Parce que ça veut dire que un an avant les élections, faut plus faire de petits cadeaux à tes seniors parce que tu vas avoir les élections.
3: Non, c'est pas ça. Le pâté, tu peux. Tu sais, les petites boîtes, généralement, c'est les petites boîtes de pâté, les trucs des bonbons. Mais après, le billet glissé.
1: Un bon d'achat.
3: Comme si c'était un billet.
1: Franchement, un bon d'achat pour des seniors qui ont des petites retraites.
4: Ils le font souvent dans les communes, ça, d'ailleurs, pour les seniors.
1: Honnêtement, je connais pas ce monsieur. Je fais pas de politique. Peut-être que ça ne se fait pas, mais honnêtement. 10 euros par personne âgée dans un colline Noël.
2: Ouais, c'est pas grand chose.
3: Sauf s'il y avait marqué derrière du billet, votez pour moi.
1: Ah, votez Jean-Pierre. Grâce à moi, vous. Bah oui, non, ça évidemment, mais je pense pas.
3: Non.
1: Bon, en plus, le maire, il est passé voir les vieux, là, qui l'ont balancé.
5: Alors, on voulait pas voir monsieur le maire, hein? Allez, prenez. Vous savez peut-être pas, vous qui êtes loin du bourg, mais ce qu'il faut à la commune, c'est une expansion économique.
3: L'expansion économique.
1: C'est pas chou, ça. Ouais. Le deuxième champion, elle s'appelle Amanda, la mytho du jour, brésilienne, 37 ans. Elle s'est fait passer pour une fillette de 12 ans. Une belle mytho, ça, non ?
2: Oula, oui.
1: Pendant 14 mois, près d'une famille d'accueil. Vous ne rêvez pas, 37 ans, 12 ans. Elle buvait au biberon, à 12 ans. Elle dormait...
3: j'ai vu les photos, pour le coup, c'est limite bluffant.
1: Ouais, je sais. Elle dormait avec une tétine pour entretenir l'illusion. Elle avait convaincu le couple de l'héberger en affirmant avoir fui les violences, prétextant souffrir d'autisme et avoir pris des hormones durant l'enfance pour expliquer son apparence d'adulte. La famille lui avait même organisé une fête d'anniversaire pour ses 12 ans. Ils sont cons jusqu'au bout. Et envisageait même de l'adopter officiellement. C'était pas sa première tentative. Les autorités ont découvert dans son passé qu'elle avait déjà réussi le même coup dans d'autres états au Brésil.
3: Ah oui, d'accord.
1: Avec des gens comme qui ne bossent pas à 37 ans. On n'est pas prêt de voir
5: l'expansion économique.
1: Et enfin, Gisela, c'est la championne du jour, Gisela, une jeune maman de 38 ans qui vient, je vous dirai pas d'où ça vient parce que vous savez pas où c'est, moi non plus, prise d'un malaise. Elle décide de se rendre aux urgences, elle pense que c'est une petite baisse de tension.
2: Ouais.
1: Le diagnostic tombe, elle va accoucher de triplé. Et son nez, Dylan, Alma et Pilar. Bon, on sent que sur la fin, elle n'avait pas prévu les prénoms. Hein. Dylan, elle en avait un. Alma, mais Pilar, on sent que c'est.
3: Elle a vu un camion passer.
1: Elle a regardé ses pompes avec Cater et Pilar. Allez, Cater et Pilar, on n'en parle plus. Arrivé bien plus tôt que prévu, les trois petits bonhommes présentaient moins de 1 kg 100, ce qui fait des petits, mais ça va, ils ont été pris en charge, tout va bien.
3: Et comment elle a pu.

0: Ouais, bah, c'est pas s'apercevoir qu'elle avait 3 enfants. Bah,
1: je suis d'accord. Il y en avait un qui avait 3 ans, l'autre 18. Bon.
2: À un moment, t'as les pieds qui dépassent du lit. Quoi. C'est un moment. Bon, Marc, ça fait 3 futurs travailleurs de plus.
3: Pour.
2: Tu vois où je veux en venir ?
3: Non ?
2: Bah, pour financer la future.
4: Expansion économique.
2: Oui, bien sûr.
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2: Voici Gérard Pabiot. En étant 84, c'est l'un des premiers gars qui faisait les micro-trottoirs dans la rue. C'est dans la rue qu'il pose des questions aux Français. Pour moi, c'est le meilleur. Il va voir un jeune homme, il lui dit: savez-vous ce que c'est qu'un allergologue? L'allergologue, tu vas le voir quand t'as des allergies.
3: Oui, bah oui.
2: Alors, pas pour ce jeune homme.
4: Ah. J'ai du mal à vous suivre, alors je vous dis allergologue.
5: Bah, allergologue, je pense que ça se rapproche à Gogol.
4: Allergologue se rapproche de Gogol.
2: Eh oui.
4: Qui veut dire quoi?
5: Un peu bête.
2: Bah ouais.
4: Et on le dit dans quelles circonstances?
5: Bah, quand on voit quelqu'un qui est pas très futé, quoi.
4: Ouais, okay. On dit quoi?
5: Bah, il a l'air gogol.
2: Il a l'air gogol,
5: je suppose.
4: Il a l'air gologue.
6: Ouais. Il a l'air gogol.
2: Il a l'air gogol. C'est tout ça, c'est transformé. Il a l'air gologue, bien sûr.
6: D'accord.
2: Allez, on va continuer avec cette femme. Écoutez bien. Après un problème, après un drame, est-ce qu'on peut garder des séquelles?
3: Ah.
2: C'est une vraie question. Écoutez la réponse.
7: Est-il pénible, à votre avis, de garder des séquelles?
8: Ah bah oui, je pense que c'est assez pénible. Mon grand-père était paysan, alors j'ai vu un peu ce que c'était.
7: Il a gardé des séquelles lui-même?
8: Oui, il avait des chèvres et des cochons et des trucs, voilà.
6: Et des séquelles?
8: Je pense que c'est assez pénible, effectivement.
2: Oh. Et oui, il a eu des moutons,
6: il gardait des séquelles,
2: c'est compliqué. On termine avec cette question. Un vieux monsieur de l'époque, écoutez bien, est-ce que le travail au noir est répréhensible? C'est interdit.
3: Ah, bah, ouais.
2: Bon, bah.
7: À votre avis, le travail au noir est-il répréhensible?
9: Mais pas du tout, hein. Le travail, que ce soit un homme de couleur, que ce soit de la couleur que ça voudra, s'il a des capacités, bah. s'il répond à la demande qu'un patron en a, il n'y a pas de raison qu'on refuse du travail à cet homme-là.
6: Oui.
2: Enfin, bien sûr, ou alors.
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3: Télévision, on a le temps de faire quoi à télévision?
4: Bah dans les archives, il y a le championnat des DJ. Je ne sais pas si on aura le temps de tout faire.
3: Ouais, sinon, alors, le championnat des DJ, il faut quand même rappeler ce que c'est. C'est un truc qui ne se fait plus beaucoup. Ouais. C'était le championnat du monde des DJ, si je ne dis pas le bêtise, ou championnat
4: de France.
3: C'était
4: le championnat de France.
3: D'accord. Et en fait, c'était des DJ qui se réunissaient.
5: Dans les années 80
3: ouais, oui. Et chacun faisait sa petite technique.
4: Ouais.
3: Chacun venait expliquer.
4: Une petite démo.
5: Les passe-passe.
3: Alors, attendez. Alors, on va y aller. D'abord, on commence par le cousin de DJ Babas.
4: Ah.
3: Tout ce que vous allez entendre est vrai. Hein.
4: Oui.
3: DJ Pat.
6: La tequila mariachi, les cassettes Sony,
3: sponsor,
6: les haut-parleurs sonar,
3: wow.
6: Et Phil Organisation présente le championnat de France 88.
3: Attention, il y avait aussi parfois des DJ, on avait du mal à y comprendre hein, des fois. Hein.
7: Ok, ben on regarde un petit peu tout doucement. C'est le bonheur et vous, c'est l'amour pour faire un petit peu technique. On va se retrouver un petit peu plus tard pour faire un test rendement vraiment de la lutte. Ok, je te laisse.
4: Mais il y a trop d'écho, mais vous leur dire, on
3: si
4: comprend
3: vous,
4: rien.
3: Vous demandez ce qu'ils sont devenus, c'est les mecs qui sont dans les chenilles, vous savez, dans les fêtes foraines.
4: Ah oui.
3: Alors, c'est pas grave, tout le monde dansait quand même, ça qui était bien.
7: Bon, là, si on a un petit peu changé les choses, cette fois-ci, on va rappeler, vous allez voir, c'est super. On essaye de jongler avec tout ça, vous allez voir, c'est super. À l'origine, c'est jambé, mais bon.
3: C'est super.
4: Mais, non mais c'est surtout que du coup les gens profitent pas de la musique, le mec il fait que de parler.
3: Mais parce que c'était ça, puis il faisait des démos, il dit ben attends je vais vous faire un droit de droite, hein, ça se passe. Un stéréo phasing. Alors d'après vous, DJ Pat, il est arrivé combien à votre avis?
4: Voilà, il est pas classé déjà.
3: Non.
8: Ouais. Et le numéro 1 ce soir avec tous ses copains, Patrick.
3: Eh oui, il a gagné, c'est lui qui est arrivé loin devant avec sa fameuse phrase de Et puis je vous présente Eric qui va démarrer son set, il va essayer.
9: Eh bien voilà, je tenais à vous dire que quand même ce soir je suis venu, vous savez, pour faire un petit truc là.
3: Eh oui.
9: Oh j'ai un trou, non, vous savez le...
3: Oui le...
10: Ouais.
9: Le machin.
3: Ouais, Attendez, pas ce point-là.
9: On va s'en sortir.
3: Ouais.
9: Comme d'habitude, moi les cassettes.
3: Ah voilà, tu vas pas gagner toi.
9: Oh chef, ça marche pas le cassette.
3: D'accord. Ça marche pas le cassette. Tout est réglé, allez c'est parti, enfin je crois.
8: Alors Eric, attention. Ah.
3: Non.
8: Eric.
3: On dirait Guignol.
4: Ouais.
3: Allez Eric, marche pas. Ouh là là.
10: Oh là,
8: on demande Jean-Luc Keller au micro.
10: Oui, à la platine.
3: Jean-Luc. Jean-Luc, est-ce que tu peux revenir? Merci Jean-Luc. Alors Jean-Luc est arrivé, Jean-Luc a tout réparé. Eric va pouvoir commencer son set. Eric. Enfin, attendez. Je vous préviens, c'est un bordel monstre. Hein.
11: Disque Jockey. Oh, mais oui, tu sais bien, le DJ.
8: Ah non, il n'en est pas question.
12: Ne vous fatiguez surtout pas.
11: Oh là là là.
12: Il est complètement fait.
3: Ah, attendez, ça c'était que l'intro, hein, la suite arrive, hein, bougez pas.
8: Allez, bonsoir à toutes et à tous.
11: Good night.
8: Bienvenue ce soir.
3: Okay.
8: Non, c'est pas la suite musicale.
3: Attendez. Tout était bien parti, mais...
8: Merci monseigneur. Ah, maintenant c'est ça qui part plus. Attendez, ça y est.
3: On rappelle Jean-Luc. Et à l'époque, les DJ, ils poussaient la chansonnette. Hein.

0: C'est incroyable, ça n'a pas pris.
1: Et t'as fait ça, toi, ou pas?
0: Ah, ça, non, jamais su.
2: Non, non, non, non. 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
1: Ouais, ouais.
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2: Voici le JT chanté que nous avions envie de vous faire partager aujourd'hui. Le JT chanté, c'est comme le JT normal, mais on s'est dit qu'une fois chanté, ça passe toujours un petit peu mieux.
3: Oui.
2: Pour commencer, direction la Louisiane. Un homme a voulu faire un plongeon dans sa piscine. Sauf que tout ne s'est pas vraiment passé comme prévu. Les explications en chanson. Histoire.

0: Babylune. J'adore.
1: Pour conclure ce JT chanté, nous allons parler de Toshitaka Suzuki.
0: Oh là.
1: Toshitaka Suzuki est un scientifique japonais qui a tenté une longue, très longue expérience dans la forêt. Mais alors, quelle était cette expérience qu'a fait monsieur Toshitaka Suzuki? A-t-elle fonctionné? Voici la réponse en chanson.

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1: Voici le top de Stouff.
2: Oui, on va parler des expressions ringardes. On en utilise un peu tous les jours.
1: Alors, qu'est-ce qu'une expression ringarde?
2: C'est des expressions qu'on utilise et qui survivent parce qu'elles sont musicales, affectives, sociales, identitaires et confortables.
3: Allez, ça roule ma boule, on y va.
2: Pas vrai, pas pareil. Attends, je vais te donner...
4: Ça faisait combien d'années que je n'avais pas entendu
2: ça roule ma poule, juste j'ai la version pour savoir d'où ça vient. Ça existait dans le jargon cycliste des années 1900, quand le vélo était le symbole de la modernité. Et le ma poule est venu avec parce que c'était un surnom affectif en fait.
4: Ah, j'en ai appris un il n'y a pas longtemps. Le en voiture Simone.
2: Ah oui, en voiture Simone, je l'ai aussi.
3: C'est toi qui conduis, c'est moi qui klaxonne.
4: Non, ça, voilà. Ça a été rajouté.
2: Ah c'est une expression qui rend hommage à Simone Louise Donne, qui était plus connue sous le nom de Simone des Bois. C'était une pionnière de l'automobile française.
4: C'était l'une, mais je crois que c'était l'une des premières à avoir eu son permis de conduire et qui était une conductrice.
2: Oui, tout à fait.
4: Le en voiture Simone.
5: Et le veste à culotte, c'est moi qui pilote.
4: Non, ça a été rajouté par Marc Dorcel.
2: C'est parti, mon kiki.
3: Ah oui,
2: on l'utilise. Donc c'était une expression complète qui était issue du monde du cirque ou du musical, en fait, visiblement.
4: Quel rapport avec le kiki?
2: 30-40. Bah, on sait, le kiki, c'est des surnoms qui se donnaient entre eux, en fait. Mais sinon, le kiki dans l'argot, c'était, parce que vous pensez, c'était le cou ou la gorge. Serré, on disait, je vais te serrer le kiki.
5: Ah, j'ai un chat dans le kiki.
2: C'était la gorge, voilà.
4: Et là aussi, Marc Dorcel, quand il a fait je vais te serrer le kiki, c'était autre chose.
5: Ouais.
4: C'était, bon,
2: Est-ce que vous en avez d'autres
4: Mais non, mais alors, est-ce que c'est des petites phrases comme ça ou c'est aussi des expressions?
2: C'est des expressions comme aussi.
4: Moi, ça casse pas trois pattes à un canard, ça rentre dans quoi?
2: Ça rentre aussi dans ces expressions qu'on utilise tous les jours.
3: Il y a une signification, ouais, ça casse pas.
2: Après, je t'ai pas pris tous les.
3: Et mon cul, c'est du poulet. Comment tu l'analyses?
2: Je pense que ça vient des années 80.
4: Excusez-moi, est-ce qu'on pourrait savoir, Stouff, d'où vient l'expression et mon cul, c'est du poulet?
2: Ah, parce non, que je cherche ça.
4: Ça veut dire que moi, je veux bien.
2: Je googleise vraiment.
4: Mais oui, parce que je veux bien qu'il y ait un gars un jour qui dise des phrases. On est habitué depuis la télé-réalité à entendre des gens qui disent n'importe quoi. T'as un mec en bout de table qui a dû dire Et mon cul, c'est du poulet. Mais le pire, c'est pas ça. C'est que ça traverse les années, les générations. Et t'as des générations de gens qui disent « Eh, mon cul, c'est du poulet. » Pas du bacon, pas de la saucisse de morteau, tu vois, pas de la mortadelle, non, du poulet.
5: C'est le même qui a dit « J'ai le cul bordé de nouilles. »
4: Voilà.
5: Il a essayé, le gars, avant. Il a dit « Mais les coquillettes, on va voir si... »
4: Voilà. Vas-y, mets-moi des pénées. Ah non, ça marche pas. Bon, là, j'ai le cul bordé de nouilles. Mais qu'est-ce que c'est que ces expressions qui traversent les siècles?
2: J'ai pas le cul sorti des ronces. Bon,
5: je connaissais pas ça.
4: Faut pas pousser mémé dans les orties.
3: Oui. Faut pas pousser mémé dans les orties.
5: Bah, parce que ça se fait pas.
2: Ça se fait pas déjà.
3: C'est pas ça la signification.
4: Ça veut dire que tu vas trop loin. Tu vas pousser mémé dans les orties, c'est que t'es allé un peu trop loin.
3: Et faut pas tortiller du cul pour chier droit.
4: C'est pas le même qui avait mis les nouilles dans le cul.
3: Ça tourne beaucoup au même endroit.
4: Il y a un gars qui était très fesse. Et il en a sorti beaucoup comme ça. Mon cul, c'est du poulet, le cul bordé de nouilles. Alors,
2: mais après, t'as tout ce qui vient aussi de la cour d'école.
4: Et personne n'a jamais fait mon cul, c'est du poulet bordé de nouilles. Personne n'a jamais fait un mélange des deux.
5: Maintenant, c'est mon cul, c'est du KFC.
3: Du testi crusti.
6: Je crois que je l'ai déjà entendu celle-là.
3: Mon cul, c'est du testicrosti. Elle vient d'être rechangée.
4: Mon cul, c'est du testicrosti. Je peux te dire que si celle-là, je l'entends un jour.
2: T'as aussi dans les cours d'école, t'es mon pote à la compote.
4: Pourquoi
2: tu dis ça?
4: Oui, alors ça, non.
3: C'est juste
4: non.
3: Pour la rime, je
4: c'est
3: pense.
4: Pas ma génération. Ouais. Tu m'as déjà entendu dire t'es ma pote à la compote?
2: Bah non, ou que tu dis, ça te dérange? C'est quoi la suite?
3: Tête d'orange, tu t'épluches et tu t'amanges.
4: Attends, marquons une pause. Vous pouvez me la redire calmement, celle-là?
3: Ça te dérange, tête d'orange, tu t'épluches et tu t'amanges.
2: Ça te fera du jus d'orange. Voilà.
5: Ça te fera du jus d'orange.
4: C'est horrible, ça, je l'avais jamais entendu.
3: Ah ouais. Et ta sœur, elle bat le beurre.
4: Ouais,
3: si elle bat la merde, ça ferait, c'est quoi?
2: Attends,
3: ça fera tourner le bâton.
2: Oui,
3: ça goûte bien qu'on dit ça.
5: Bon, avec les six, ma tante en oreille.
2: Gigot d'agneau.
5: Ouais, c'est
4: vrai. Non, ah ouais, d'accord.
2: Tu l'as pas,
4: celle-là? Je suis entouré de ringards, c'est horrible. Je pensais que j'avais Pierre dans le summum. Mais
3: ça va, c'est celui qui dit qui est.
4: Un dernier petit tour, c'est celui qui dit qui est.
5: Moi, on n'est pas venu là déguisé en feuille de chou pour se faire brouter le cul par des lapins.
4: Tu sais quoi? Ça pourrait être ça pourrait être un nom d'émission sur Europe 1. Une émission de, tu sais, tu fais une émission de décode et tu l'appelles.
3: Et tout de suite.
5: On n'est pas venu là. Non, on n'est pas venu déguisé en feuille de chou pour se faire brouter le cul par des lapins.
3: Avec Pascal Pro. Et n'oubliez pas de réagir sur les réseaux sociaux avec le hashtag.
4: Ouais, avec le hashtag brouter le cul par des lapinous. Non, mais franchement, ça se fait très simple. Ce nom d'émission, il me fait beaucoup rire.
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0: Salut, 6h du matin, lundi aujourd'hui. J'espère que vous êtes en forme et que vous êtes bien réveillés. Je m'appelle Coé, toute l'équipe est là pour vous dire un petit bonjour aujourd'hui, vous faire des bisous, vous dire que vous allez passer un bon lundi, que nous sommes là après les infos et la météo.
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2: Salut Corée, bonjour à tous. De la grisaille dans le nord-ouest pour débuter cette nouvelle semaine, mais du soleil sur les bords de la Méditerranée. Je reviens sur les prévisions météo dans deux minutes. Une très vive émotion hier après-midi à Florence, dans le Gers. Quelques 6000 personnes étaient réunies pour la marche blanche en mémoire à la jeune Liana, dont le corps a été retrouvé jeudi. Un défilé qui s'est conclu par une lettre poignante lue par la mère de la collégienne. Pardon pour tout ce que tu as vécu. Une affaire qui a pris une tournure politique, mettant en évidence des dysfonctionnements de la justice. Le garde des Sceaux va demander ce matin au procureur de reprendre l'intégralité des plaintes qui touchent les enfants avant la mi-juillet. Dans le même temps, des collectifs féministes et de la protection de l'enfance appellent à des rassemblements ce soir devant les tribunaux. Le crash d'un hélicoptère hier après-midi dans une forêt du Loiret. Un gendarme est décédé et deux autres ont été évacués en urgence absolue à Orléans. Ils avaient survolé la zone pendant plusieurs heures pour retrouver un adolescent disparu. Une enquête a été ouverte pour déterminer les causes de l'accident. Nouvel embrasement au Moyen-Orient. Plusieurs explosions ont été entendues à Téhéran et dans plusieurs villes iraniennes. L'armée israélienne dit avoir frappé des cibles militaires de la République islamique en riposte à des tirs de missiles sur Israël, eux-mêmes justifiés par le bombardement partiel de la banlieue sud de Beyrouth au Liban. Fin de la quinzaine de Roland-Garros, marquée par la victoire d'Alexander Zverev. L'Allemand a battu l'Italien Flavio Cobolli hier 3-7-2. C'est son tout premier sacre en grand chelem. En handball, un titre historique aussi pour les Dragons de Metz qui ont remporté hier à Budapest leur toute première Ligue des champions féminines. Elles sont venues à bout des doubles tenantes du titre 31-29 face aux Hongroises de Dugior. Et puis un temps donc de nouveau perturbé en ce début de semaine avec l'arrivée par le nord-ouest d'une nouvelle perturbation pluvieuse. Des averses orageuses et localement de la grêle aussi du côté du Massif central et de la vallée du Rhône. De belles éclaircies à l'est et même un grand soleil autour de la Méditerranée. Vous aurez de 24 à 28 degrés de Nice à Perpignan contre 20 degrés à Tarbes, La Rochelle, Lille et Alençon, 23 à Paris et Chaumont, 24 à Vichy. Le mercure devrait de nouveau s'envoler en fin de semaine.
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2: Encore de la féerie au programme. Disney en concert, Suivez vos rêves, sera de retour à la fin de l'année. Ce spectacle immersif réunit sur scène un orchestre symphonique, des chanteurs et des danseurs pour interpréter les thèmes musicaux les plus célèbres du studio Disney. Des extraits de films iconiques comme Le Roi Lion, La Reine des Neiges ou Aladdin seront projetés sur un écran géant pour accompagner leur performance. 16 dates ont été annoncées, à commencer par Monaco le 24 octobre, avant Amnéville, Rennes, Nantes, Toulouse, Bordeaux, Lille ou encore Paris-Lyon. Pour finir à Strasbourg, quelques jours avant Noël, le 20 décembre, Disney en concert, la billetterie est ouverte. La comédie a tout raflé lors de la dernière édition de Cannes Série, meilleure série, prix spécial d'interprétation. Alice and Steve arrive aujourd'hui sur Disney+. Vous y suivrez l'histoire d'une quinquagénaire dont la vie explose quand son meilleur ami de toujours sort avec sa fille de 30 ans. Forcément, elle va avoir du mal à avaler la pilule. 6 épisodes donc dès ce matin sur Disney+.
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0: À l'initiative d'une animatrice, 11 résidents de l'EHPAD de Kéralan ont découvert le karting à Plouzané dans le Finistère.
4: Oh, c'est pointu, voilà. Ça.
0: Entre appréhension, éclat de rire et fierté des familles, les personnes âgées ont pu faire du karting.
4: Tu ne l'avais pas cette info?
0: C'est mignon, on a Cyril Hanouna qui l'a.
5: Bonjour. Bonjour les chéris, bonjour mes merveilles, comment ça va mes chéris? Ça va et toi mon pays?
0: Ça va, je t'ai vu hier soir, bravo, plein de forme.
5: Cartonné encore hier soir. Eh, vous êtes fantastiques les chéris.
0: C'est vrai, merci.
5: Vous êtes frais. Eh, vous faites des journées de ouf là, ils sont frais. C'est un délire. Bon, en tout cas, vous êtes plus frais ou aussi frais que les résidents d'un EHPAD breton. Michel Marie, mon michemouche, mon michemouche d'amour, mon michemiche, vous avez enquêté sur cet EHPAD.
6: Ouais, c'est une affaire incroyable, Cyril. Cette semaine, un EHPAD organise une sortie karting. Bon, jusque-là, pourquoi pas. Sauf qu'en regardant la liste des participants, on découvre que la plupart ont plus de 90 ans. Ah, certains approchent même les 100 ans.
0: Oh là.
6: Des gens qui considèrent déjà le trajet jusqu'à la salle à manger comme une étape du Tour de France.
5: Alors c'est un délire, un Mario Kart. Le truc. Imagine mon michemouche, Ah, ils sont là, les yeux, ils balancent pas les bananes, ils balancent leurs hanches ou leurs dentiers, là. Non, mais c'est un délire.
6: Ou la couche pleine, Cyril.
5: Ah, ça, c'est énorme, ça, mon Michel, c'est marrant, ça. Bon, comment s'est passée la course?
6: Alors, selon plusieurs témoins, entre 12h22 et 20h37, oui, le premier tour s'est déroulé sans incident majeur. Bon, bah, ça a duré 2 jours, ce que plusieurs participants ont été victimes de très grosses frayeurs.
5: Ah bon?
6: Tout le monde va... Bon, ils sont dans un état critique. Hein. Ils auraient précisé que l'arrivée des boches était moins violente que ce qu'ils ont vécu.
5: Ah oui, c'est terrible de mettre des vieux dans un karting. C'est vrai que c'est risqué quand même.
6: Ah, t'as raison, Cyril. La direction...
5: Le démarrage
6: de l'établissement ne compte absolument pas s'arrêter là. Selon nos informations, Cyril, plusieurs activités sont déjà prévues.
5: Ah, ils vont faire quoi?
6: Tournoi de paintball entre personnes sous anticoagulants. Initiation BMX dans un skatepark.
5: C'est énorme.
6: Parachutisme en tandem avec comme consigne essayer de penser à plier les genoux avant l'atterrissage. Et enfin, projet qui semble avancer. Une semaine de découverte des sports de combat avec un atelier MMA suivi d'une séance de récupération autour d'une soupe.
5: Le MMA avec les yeux, ça peut être une grosse dark à l'échelle. Non, je vous le dis, moi je me suis battu avec des robots cette semaine. Les yeux, là, ils peuvent le faire.
6: Alors Cyril, le directeur de l'EHPAD, assume ses choix. Il dit vouloir proposer des activités qui sortent de l'ordinaire.
5: T'as raison.
6: Mission accomplie. À l'heure actuelle, les résidents réclament une activité plus calme, comme une sieste en ronflant et en se faisant dessus.
5: Le caca dessus.
6: Voilà.
5: Merci,
6: en tout cas, ça a libéré 6 chambres.
5: Ouais. Regardez Daniel Moreau. Allez, bisous les chéris. Bisous.
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2: Bonjour et bienvenue sur Europe 2. Vous allez assister au maillon très très très très très très faible. J'ai devant moi 4 candidats qui vont devoir faire équipe pour tenter de remporter 0 euro. Allez, découvrons maintenant l'équipe qui va jouer avec nous ce matin.
3: Bonjour, Janie Expresso, je suis la petite sœur de Janie Longo.
4: Bonjour, Zinedine Dodane.
5: Oh là. Salut, c'est Franck Leboeuf, vendez votre tuning.fr.
6: Bonjour, Michel Panini.
5: Plus aimé, ça.
2: Je vous rappelle qu'avant de répondre à une question, vous pourrez dire banque pour empocher l'argent que de toute façon vous n'aurez pas. Allez, c'est parti. Je rentre tout de suite au maillon très faible. Janie Expresso.
7: Banque.
2: Melon et Melèche. Visite un musée de la Seconde Guerre mondiale. Il y a des grenades et des obus. Melon, regarde les grenades.
7: Bah, et Melèche les obus.
2: Correct.
8: Ah, bien, bravo.
2: Zinedine Dodane.
4: Oui.
2: Qui a dit on peut toucher le fond sans pour autant être dépressif.
4: Putain, je savais. Rocco Siffredi.
2: Correct. Franck Leboeuf.
5: Banque.
2: Si tu télécharges illégalement un film en Martinique, comment es-tu appelé?
5: Un pirate des Caraïbes.
2: Correct. Michel Pagny.
9: Oui.
2: Que faut-il faire pour éviter que le plastique s'accumule dans les océans?
9: Ah bah que les poissons mettent leurs bouteilles d'eau dans les poubelles le jaune.
2: Correct.
10: Bravo. Ah c'est bon, on a gagné là.
11: On a tout bon.
2: Eh bien, allez, nous arrivons à la fin de notre jeu. Hélas, 0.
9: Mais pourquoi?
2: Euros en banque. Vous êtes bien du genre à faire volasser sur des chaussures à scratch. Avec 0 euros en banque, vous êtes tous les maillons faibles.
12: On est marre.
2: Au revoir.
10: On gagne jamais.
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2: Une étude récente, les amis, suivez-moi, a publié, si vous aimez les moustiques, que le journal de l'expérimentation biologie suggère que les moustiques auraient appris à dissocier l'ingrédient actif qui s'appelle la DEET, de nombreux répulsifs anti-moustiques à une source de nourriture.
3: Je croyais que c'était révolutionnaire ce truc, le DEET là.
2: Écoutez bien, lors des expériences menées sur des moustiques, les chercheurs ont exposé les insectes à l'odeur du DEET. Donc c'est quoi le DEET?
3: C'est une molécule qui est censée normalement repousser les moustiques. Et ils avaient dit que c'était ce truc révolutionnaire. Et il t'en colle dans tous les produits anti-moustiques.
2: Donc sauf que ils ont soumis ils ont soumis cette odeur à des moustiques pendant qu'ils se nourrissaient de sang. Après plusieurs répétitions, 60% des moustiques ont continué à chercher à se nourrir malgré la présence du répulsif, laissant donc penser
3: qu'ils sont habitués. Maintenant, quand ils vont sentir le DEET, ils vont se dire « Oh putain, il y a du sang en dessous, on y va !»
2: Et bah, t'as tout compris.
4: Oh là là.
2: Alors, une nouvelle piste, écoutez bien, de répulsif efficace s'orienterait sur... Alors là, vous n'êtes pas prêts. Et dans le Nord, attention, sur la bière. Dont les composés empêcheraient de uriner correctement. Je vois pas le rapport.
3: Bah si, en fait, ça va leur bloquer la prostate ou je sais pas quoi.
2: Fait qu'on arrête de prendre les stagiaires chez Sciences Po. Franchement, ils nous sortent des trucs...
3: Non mais si, c'est ça en fait. C'est un truc qui pourrait leur bloquer leur système urinaire à eux, pas aux gens.
2: C'est pas clair.
5: Mais nous, on doit s'enduire de bière ou en boire beaucoup?
2: Donc si on boit de la bière...
3: Nous, on boit de la bière.
2: Attends, donc je comprends. Si on boit de la bière, ils nous sucent le sang dans la bière. Et si moi, je comprends pas, je me dis que les gens du côté de la radio, ils nous sucent le sang. Il y a de la bière dedans. La bière lui empêcherait de faire pipi.
3: Ouais.
2: Et qu'est-ce que ça gêne que le moustique puisse plus faire pipi?
3: Il peut plus redécoller.
2: Donc ça veut dire qu'il t'a piqué. Donc ça l'empêche pas de piquer, mais ça l'empêche de redécoller. C'est complètement con.
3: Il est bourré quoi.
2: Ah oui, c'est vrai. En fait, c'est complètement con.
3: Mais il sera plus facile à. Domestique.
2: Donc il t'a piqué et t'as une espèce de gros tas qui est vautré sur ton bras et qui fait.
6: J'ai pas encore rentré.
3: Il n'allait pas te croiser.
2: Donc on est d'accord. Donc t'as un moustique gros tas qui est allongé sur ton bras, bourré à la bière.
4: Il est sur le rocher, le gars.
2: Qui essaie de te pisser dessus, mais qui n'y arrive pas. Et qui te regarde, et tu le regardes à la loupe et il te fait.
6: J'ai pas encore rentré. J'ai pas encore sucé.
2: Cette info est l'info la plus débile que j'ai vue de ma. Les gars, est-ce que ça vous fait peur?

0: Eh ben apparemment non.
1: Encore
0: hein, allez, cette info, il nous a fallu du temps, mais elle méritait quand même. Hein. Vous l'entendez ça que sur Europe 2, le blind test de Vito. Eh oui, j'avais oublié de vous dire. J'avais oublié de vous dire. En plus, il va vous rôter dessus. C'est-à-dire que tu n'entendras plus le bruit du moustique. Parce qu'il ne pourra plus voler. Donc, dites-vous que ce bruit de moustique qui vole là qu'on a tous entendu, celui-là, ça sera fini. Il ne pourra plus redécoller. Donc dès qu'on entendra, c'est moustique.
2: C'est là qu'il faut taper.
0: Chérie, j'ai entendu.
2: C'est pas moi, c'est le moustique.
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0: Merci de nous écouter lundi matin aujourd'hui. Dans un instant, vous allez entendre une séquence que vous avez rarement l'habitude d'entendre à cette heure-là.
1: Oui.
0: C'est le Coépé sa tournée. On fait ça aux alentours de 10h15, une ou deux fois par semaine. J'appelle des bars au hasard en France, je leur dis un petit bonjour. Voilà, je leur dis bonjour.
1: On prend des nouvelles, on prend la température dans la France, bon, comment ça se passe?
0: On n'a pas été déçus là. On est tombé sur un gars sourd comme un pot, un gars qui était à la bière à 10h du mat.
1: C'est ça.
0: On a réécouté ce moment, vous allez adorer. Et puis dans la foulée, tout à l'heure,
1: on aura les duos qui se reforment.
0: Après David et Jonathan, peut-être qu'il y en aura d'autres qui vont se reformer. Restez avec nous, on en parle juste après. 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Cédric Lecor, quel temps fera-t-il aujourd'hui?
2: Salut Coé, bonjour à tous. Avant le retour de température estivale en fin de semaine, le temps va rester perturbé ce lundi, notamment dans le nord-ouest. Météo plus complète à la fin de ce flash. Des rassemblements ce soir devant une centaine de tribunaux partout en France pour dénoncer la défaillance des institutions. Un appel à manifester lancé par des collectifs féministes et de la protection de l'enfance après le meurtre dans le Gers de Liana. Plus de 6000 personnes ont participé hier après-midi à la marche blanche à Florence pour rendre hommage à la collégienne. Le garde des Sceaux, Gérald Darmanin, va lui réunir ce matin les 36 procureurs des 36 cours d'appel pour leur demander de reprendre l'intégralité des plaintes qui touchent les enfants. Ça représente environ 70 000 dossiers et tout cela avant le 15 juillet. La mort d'un gendarme hier après-midi dans le crash d'un hélicoptère dans le Loiret. Deux autres militaires ont été hospitalisés en urgence absolue à Orléans. L'appareil survolait la zone de Bouzy-la-Forêt pour retrouver la trace d'un adolescent disparu la veille au soir. Une enquête a été ouverte pour déterminer les causes de l'accident. Des perturbations à prévoir mercredi sur les rails. Quatre syndicats appellent à une grève de 24 heures à la SNCF pour réclamer notamment de nouvelles hausses de salaire. Ils dénoncent également un dysfonctionnement dans la mise en œuvre de la concurrence sur les rails. Les prévisions de trafic seront connues d'ici à demain soir. Une trêve plus que fragile au Moyen-Orient. Pour la première fois depuis l'entrée en vigueur du cessez-le-feu, Israël a frappé des cibles militaires sur le sol iranien quelques heures après les tirs de missiles sur Israël qui annonçaient la fermeture des écoles ce lundi. Samedi déjà, Téhéran avait mené des frappes sur le Koweït et Bahreïn en riposte à des attaques américaines. La belle édition de Wheel of Green qui a réuni quelques 100 000 festivaliers ce week-end au bois de Vincennes à Paris. C'était même complet samedi pour la venue de Théodora. La Boss Lady a mis le feu pendant 1h15 enchaînant ses tubes parmi lesquels son célèbre duo avec This Is qui s'était produit lui quelques heures auparavant. Énorme show aussi pour Addison Rae, hein, l'une des nouvelles icônes de la pop. Sur scène aussi la touchante Marguerite qui sortira d'ailleurs son premier album début octobre, mais aussi Charlotte Cardin dont le tube planétaire Feel Good a été très attendu par le public. La chanteuse québécoise se produira sur une vingtaine de festivals cet été. Europa Vox, le Main Square, les Nuits de Fourvière ou encore le VNB Fest en Mayenne. Côté sport, les Dragons de Metz sont entrés hier dans la légende du handball en remportant leur première Ligue des champions féminines. Les Messines ont battu le double tenant du titre, Győr, en finale à Budapest 31-29. Et puis il y a du football ce soir, les Bleus sont attendus à Lille au stade Pierre Mauroy pour affronter l'Irlande du Nord. Deuxième match de préparation pour le mondial après leur défaite jeudi face à la Côte d'Ivoire.
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2: Un temps de nouveau perturbé en ce début de semaine avec l'arrivée par le nord-ouest d'une perturbation pluvieuse, des averses orageuses et localement de la grêle aussi du côté du massif central et de la vallée du Rhône. De belles éclaircies à l'est et même un grand soleil autour de la Méditerranée où vous aurez de 24 à 28 degrés de Nice à Perpignan contre 20 degrés à Tarbes, La Rochelle, Lille et Alençon, 23 à Paris et Chaumont, 24 à Vichy. 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
0: C'est peut-être le moment d'aller offrir ma tournée, tournée de café. Parce que je rappelle que l'abus d'alcool est dangereux pour la
5: santé.
0: Bon, après, s'il y en a qui va, un petit ballon. On va dans quel coin de France? On va où?
6: Mont-Louis sur Loire.
0: Allez, dans
1: et
0: le 37.
1: Et on me dit que Radio Béton existe encore.
0: Radio Béton existe encore.
6: Ah bah, écoute.
0: On les embrasse, Radio Béton. Alors, gros bisous à vous, c'est drôle ça, Radio Béton. J'adore, moi, toutes ces radios associatives locales qui restent. Allô ?
7: Sur Loire, bonjour.
0: Oui, bonjour, c'est le bistrot sur Loire ?
7: Oui, c'est ça.
0: Madame, bonjour madame, je m'appelle Coé, la radio, ouais. Comment allez-vous ?
7: Ça va, et vous ?
0: C'est quoi votre prénom ?
7: Jessica.
0: Ça va, Jessica, vous êtes en forme ?
7: Ouais, ça va, pour un vendredi, on attaque.
0: Alors, racontez-moi, quel temps il fait chez vous ?
7: Eh ben, pas si pourri.
0: Ah.
7: J'ai sorti la grande terrasse, ça devrait pas être trop mal.
0: Ça arrange pas mes affaires, cette histoire, vous avez sorti la grande terrasse. Il y a du monde, là, ce matin, pour l'instant, ou pas ?
7: Ouais, un peu de monde. Il y a mon petit Jean-Claude au PMU, Mathieu qui sort des toilettes, Stéphane qui fait la queue demande pour avoir une antenne.
5: Est-ce que Mathieu, il s'est lavé les mains, là?
0: Demandez à Mathieu avant de taper
7: Mathieu
0: dans les cacahuètes.
7: Les mains, il demande ou pas, quoi? Oui.
0: Oui, bah, tous les gens disent ça quand ils sortent des toilettes.
7: Ça, mais ça sent pas bien la rose.
0: Ouais. Qu'est-ce qu'on fait de beau chez vous si on vient vous voir au bar? Alors, on peut manger, on peut boire un verre, qu'est-ce qu'on fait?
7: On fait tout. On boit un petit coup, on boit des bons cafés, on peut jouer au PMU, on peut prendre des petits gratte-gratte et surtout, on mange.
0: Alors, qu'est-ce qu'on mange? Ce midi, par exemple, qu'est-ce qu'il y a à manger sur la carte?
7: Ce midi, le plat du jour, c'est faux filet, sauce crème d'abondance, petit fromage avec pommes de terre.
0: Ah, ça doit être bon, ça. Ça, c'est bien, ça. Avec la petite salade verte.
7: Notre masterclass, c'est le croustillant de cabillaud. Les gens, ils viennent pour notre croustillant de cabillaud.
0: Les gens, ils font des milliers de kilomètres pour le croustillant de cabillaud.
7: Pas des milliers, mais en tout cas, ils prennent les plans en photo. Bon, et ils sont contents.
0: Vous avez du monde, là, qui prend un petit café chez vous en ce moment, à part le gars qui est sorti des toilettes?
7: Qui c'est qui boit du café? Moi, mon petit Jean-Claude. Ils sont un peu en forme, ils sont en plus à la bière là déjà ce matin.
0: Voilà. Passez-moi Jean-Claude. J'ai entendu, il a dit on prend pas de café, ça énerve. Passez-moi Jean-Claude.
7: Je sais pas si vous entendez, Monsieur Jean-Claude. Je vous passe le téléphone, c'est en direct.
0: C'est Monsieur Coé.
7: C'est la radio, c'est
0: Coé. Oui, voilà, passe-moi Jean-Claude.
7: Je vous le passe.
0: Ouais, Jean-Claude.
8: Oui.
0: Ça va Jean-Claude? Bonjour.
8: Ça va.
0: Et bienvenue sur Europe 2, vous êtes à la radio Jean-Claude. Alors on a pris sa petite bière Jean-Claude?
1: Café.
8: On va faire quoi?
0: Bière ou café que vous buvez en ce moment?
8: Ah, je joue au PMU moi.
0: D'accord.
5: Ah, bon. Un tuyau pour ce soir.
0: Il faut jouer quoi au PMU? Il faut jouer quoi?
8: Ah, j'entends rien, dis-moi.
0: Il faut jouer quoi?
8: Peut-être.
0: Il faut jouer quoi au PMU?
8: Ah, faut jouer quoi au PMU?
5: Ce soir, pour le quintet.
8: Faut jouer le 2 et le 11.
0: Ah voilà,
5: le 2 et le 11.
0: Eh ben voilà, on va jouer le 2, gros loulou dans la première sur terrain boueux. On va faire ça. Je vous offre le café, Jean-Claude.
8: D'accord, merci.
0: C'est pour moi, c'est cadeau.
8: D'accord.
0: Je vous fais un gros bisou.
7: Il est content.
1: On peut voir quelqu'un qui boit de la bière.
5: Il est content.
1: Ouais.
0: Il y a quelqu'un qui. C'est lui, il buvait de la bière ou du café?
7: Non, lui, il va boire un café.
0: Il est sourd comme un pot, non, on est d'accord. On est entre nous, là.
7: Je
9: vous l'avais
7: dit, hein.
9: Ah ouais, il est en train de dire à son pote, mais on va faire un canapé.
1: C'est qui le monsieur qui a dit que le café, ça énerve?
7: C'est mon Stéphane.
0: Passe-moi Stéphane, s'il te plaît. Il est moins sourd que l'autre ou pas?
7: Oui, il est moins sourd. Je vais vous passer Stéphane.
0: C'est magique. Allô?
10: Oui, allô.
0: Salut, comment ça va?
10: Moi ça va quand je vous entends.
0: Bah écoutez, moi ça va, je voulais... on a une petite bière là?
10: Ah non.
0: Il paraît que si. Il paraît que si, vous êtes en train de boire une petite bière.
5: Ça pourrait être la première.
10: Ouais, je sais, t'as les yeux partout.
0: Ouais, je le sais. Tu sais, moi, je le sais. Dès que quelqu'un prend une petite bière, je le sais tout de suite. On peut pas me mentir.
10: Mais eh ben, tu sais quoi. Ça fait un peu comme RTL, la valise, parce que je sais pas à qui j'ai affaire.
0: Alors, moi, je m'appelle Coé. On est sur Europe 2. Je n'ai pas de valise, mais je peux t'offrir. Là, je t'offre la tournée, c'est pour moi.
6: J'ai pris la valise.
10: D'accord.
0: Donc, le petit café, la 27e. Parce que c'est pas la première, à mon avis. C'est cadeau, ça me fait plaisir.
9: Quoi de prévu aujourd'hui?
0: Qu'est-ce que tu vas faire de beau aujourd'hui? Je pose un radar.
10: Je vais récupérer mon fils.
0: On va peut-être faire une pause avant d'y aller, non?
10: Ça ricane.
0: Parce qu'on disait peut-être pas.
10: Je vous laisse dans la bonne humeur.
9: Ça ricane.
0: Je t'embrasse fort, bisous.
10: Ouais, bise.
0: À bientôt. Ouais. Ah bah dis donc.
9: T'as les yeux partout, toi.
0: Jessica.
7: Oui, c'est moi.
1: Jessica. Elle doit pas s'ennuyer, Jessica.
0: Il va chercher son fils à pied, j'espère.
7: Oui, je pense qu'il va la chercher à la gare routière. Oui, de toute façon,
0: il roule plus.
5: Il
0: roule
5: plus
0: mal. C'est pas plus mal.
7: Il pédale. Mais chez nous, on pédale beaucoup. On est sur le parcours de la Loire à vélo.
0: C'est bien.
7: De cyclistes et de vélos partout.
0: C'est pas plus mal.
6: Tu mets les petits trous quand même.
0: Je te fais un gros bisou.
1: Il se trouve où le bar exactement, si on veut le trouver?
7: Eh ben, place de la mairie. Place de la mairie à Montlouis. On est parcours Loire à vélo entre Tours et Amboise.
0: Eh ben, je t'embrasse fort. Je te souhaite une belle journée. À bientôt.
7: Bisous. Belle journée.
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2: Oh là là, j'ai le bâtard du jour, dis donc. Oh là là.
3: Les babatards, les babatards.
4: Les quoi?
3: Les bâtards du jour.
2: Wouh. Rick Simons. Qu'est-ce qu'il y a, Stouf?
5: Non, c'est que je regarde les expressions des, de nos auditeurs sur les réseaux et il y en a, je peux pas les dire.
2: Notre bâtard du jour, Rick Simons, squatter new-yorkais. Il a envahi la maison familiale d'une Américaine qui s'appelle Adèle Adaloro, après le décès de ses parents. Il a changé les serrures, ça se fait aussi en France.
6: Ouais.
2: Il s'y est installé, évidemment, sans payer le moindre loyer. Quand elle a tenté de reprendre son bien, la police l'a menotté pendant que lui regardait la télé tranquillement, sans bouger de son canapé.
6: Mais non.
2: Aux États-Unis, quiconque occupe un logement depuis 30 jours bénéficie du droit de locataire et les procédures d'expulsion prennent en moyenne 20 mois.
7: Bah c'est encore loin, c'est comme chez nous. Hein.
2: J'avais l'impression que c'était que chez nous qu'il y avait ça.
7: Moi aussi, mais apparemment.
2: Je crois qu'en France, tu te fais envoyer ton courrier. Je crois que 3 jours suffisent en France.
8: Tu changes les compteurs ou tu changes
2: même la. Pas, je crois que
8: tu
2: n'as même pas besoin.
8: Ah ouais.
2: Je crois qu'une lettre et 3 jours, je crois que ça suffit. La vidéo est devenue virale, qu'elle a finalement quand même conduit à une modification de la loi dans l'État de New York.
6: Ouais.
2: Puis pendant qu'elle se faisait menotter, la pauvre, lui regardait la proprio, le gars il disait.
9: Oui, mais je suis chez moi. Et chez moi, je me balade à poil.
2: Si je veux.
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2: David et Jonathan se reforment. Ça a été notre. Moi, ça m'a fait ma semaine dernière. Moi. Ils se reforment.
5: T'as adoré cette nouvelle, toi.
2: Alors, on a quand même dit qu'ils refaisaient une tournée. Ils ne font pas une tournée tout seuls. Et la banque, ils font une tournée dans le cadre d'une tournée.
5: Voilà, RFM Party.
2: Voilà. 80. Voilà, c'est pas avec Europe 2, c'est avec des camarades à nous. Donc, l'idée, c'est de se dire et si Renaud accélérait de se reformer? Et si Glenn Medeiros et Elsa se reformaient, ça, on ne l'avait pas vu venir.
5: Non.
2: Et si Peter et Sloan, qui ne se parlent plus, se reformaient, reste avec nous. C'est dans un instant, il y a 6h58, on débarque. Bonjour et bienvenue.
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3: Bonjour à toute l'équipe. On s'est posé une question hier. On s'est dit, et si, puisqu'on a appris, ça a fait notre journée, David et Jonathan s'étaient reformés.
4: Moi, j'ai pris mes places.
3: J'ai pris les places, bien sûr.
4: 24 francs, c'est pas cher.
3: Et une place achetée à 45 tours offerts. Franchement, est-ce que tu viens pour les vacances? On s'est dit, et si ça donnait des idées à d'autres couples comme ça de la chanson de se reformer?
4: Eh oui.
3: Et si, par exemple, Renaud et Axel Red se reformaient pour un Manhattan Kaboul tourné exceptionnel?
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4: Nickel.
3: Ah oui, ben ça c'est...

0: Vous savez quoi,
1: on va garder la version originale.
0: Ça rappelle le concert où Stouff était.
2: Elle était très bien.
3: C'est une vidéo de Stouff qu'elle nous a envoyée.
0: Nous, on lui avait montré des vidéos à Stouff en disant enfin, quand même, Stouff, tu peux pas dire que c'est très bien. Et Stouff, comme elle est fan, elle regardait et dit je vois pas où est le problème.
1: Je vois pas la différence.
0: Il est très bien, sans déconner, t'entendais.
2: Laissez-le tranquille.
0: Et Stouff, elle disait oh, c'est génial.
2: Mais...
0: Imaginez Peter et Sloan, vous vous souvenez?
1: Ah oui.
0: Bon, ils peuvent plus se blairer.
1: Oui,
0: hein.
1: Pareil, ouais.
0: Ben bah, bon, bah, on sait jamais, hein.

0: je m'emmerde.
1: Ok.
2: Et vous vous souvenez d'Elsa et Glenn Medeiros, le roman d'amitié?
3: Ah oui.
4: Un roman d'amitié.
2: Bon, ils ont vieilli, évidemment, les deux comme nous tous. Mais s'ils se reformaient pour une tournée?

0: peux te tirer les cheveux.
1: Ça va pas, là.
2: Bon, le concert. Le concert, il va pas durer longtemps. Laurent Voulzy, Véronique Jeannot vont se reformer aussi.
0: Mon premier, c'est vieilli.
2: Ah oui.
0: Mon deuxième, c'est pourrir.
2: Ils ont peut-être attendu trop longtemps, quand même.
0: Mon troisième, c'est mourir. Ouh, mon kiki veut plus durcir.
3: Je confirme.
4: Ouais, bah, ça va aussi.
3: Tu vendu.
2: Et même Serge Gainsbourg et Brigitte Bardot pourraient repartir en tournée.
5: Et comment c'est possible?
6: Bon allez, faut y aller là. Serge, c'est à toi là, ça. Il est pas là, Serge. C'est à toi. Elle est pas là non plus. Bon ben, tant pis. Hein, putain, et vous faites chier sans déconner, vous foutez de ma gueule. C'est qui après?
2: Non, mais
6: là,
2: parce qu'en fait, il y a un problème.
6: France Gall et Michel Berger. Et vous foutez de ma gueule. Comme par hasard, ils sont pas là.
3: Personne là. Peut-être qu'ils sont en retard, je sais pas.
6: En retard, mon cul. Ouais. Bon allez, on y va là.
2: Ouais, il y a eu un problème, on lui dira.
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0: Comme dirait Corentin qui est en train de chanter. Oh, elle fait du camping. Elle fait du camping. Oh, elle fait du camping. Bonjour, est-ce que vous allez bien ce matin?
1: Ça va, oui.
0: Ça va, j'ai mon casque qui est tout en perlificoté. Je m'étrangle quand je le mets. Attendez,
1: je t'en ai donné un tout neuf.
0: Tu sais, c'est comme les colliers de filles. Vous avez, là, les filles, à chaque fois, vous avez ça avec vos petits colliers. T'as pas trop ça, toi?
2: Non.
0: Moi, ma chérie, elle met toujours des colliers et au moment de le mettre, au moment de sortir, elle me dit. Tiens, oui. Ils se sont emmêlés.
3: Ouais, exactement.
0: Toi aussi?
3: Oui, ouais, bien sûr.
0: Mais je lui dis, mais qu'est-ce que tu veux que je fasse? Ben, elle dit, mais j'y arrive pas.
3: Alors moi, je mets ma petite loupe là dans l'œil comme
0: Moi, j'en mets deux parce que je suis beaucoup plus vieux que toi. Et donc, je suis en tanasse comme ça avec une petite aiguille pour essayer d'enlever. Voilà, ben, je venais d'emmêler mon câble. Est-ce que l'équipe est en forme?
2: Oui.
0: Ah, j'ai une info terrible à vous dire dans un instant. Terrible. Ouais. Si vous faites moins d'une relation sexuelle par semaine, mesdames. Parce que cette info s'adresse aux dames.
2: Oh, ça sort d'où encore ça?
0: Non, c'est sur un truc médical. Oui, oui. Non? Mais arrête, tu sais même pas ce que je vais dire.
2: Parce que j'y crois pas à ces trucs-là.
0: J'ai même pas continué.
2: Les chercheurs qui cherchent et qui cherchent de l'Institut.
0: Eh ben là, ils ont trouvé.
2: Du Massachusetts.
0: C'est en France.
2: D'accord.
0: Si vous avez moins d'une relation sexuelle par semaine. Mesdames, parce que je m'adresse à vous, mesdames. Vous risquez de mourir plus facilement. Je vous explique la suite dans un instant. Je vous le dirai dans un instant.
2: Tout le monde attend là.
0: Attention, parce que je vous assure que la phrase, elle fait peur. Elle fait peur. Là, il va y avoir des gars qui vont donner des coups de coude à leur chérie en disant « Chérie, il faut qu'on y aille. C'est pour ta survie. Il faut qu'on y aille. » Je vous parle de tout ça dans un instant. 7h du mat, 7h Europe 2, c'est lundi. Bonjour.
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0: Tiens, la France qui bosse et qui se lève tôt, on aura un photographe de mariage. Et si les voitures parlaient, c'est ce qui va arriver dans quelques minutes. Je vous donnerai le programme après les news de 7h30. Cédric Lecor.
5: Salut Coé, bonjour à tous. De la grisaille dans le nord-ouest pour débuter cette nouvelle semaine. Mais du soleil sur les bords de la Méditerranée. Je reviens sur les prévisions météo dans deux minutes. Une très vive émotion hier après-midi à Florence, dans le Gers. Quelques 6000 personnes étaient réunies pour la marche blanche en mémoire à la jeune Liana, dont le corps a été retrouvé jeudi. Un défilé qui s'est conclu par une lettre poignante lue par la mère de la collégienne. Pardon pour tout ce que tu as vécu, une affaire qui a pris une tournure politique, mettant en évidence des dysfonctionnements de la justice. Le garde des Sceaux va justement demander ce matin au procureur de reprendre l'intégralité des plaintes qui touchent les enfants avant la mi-juillet. Dans le même temps, des collectifs féministes et de la protection de l'enfance appellent à des rassemblements ce soir devant les tribunaux partout en France. Le crash d'un hélicoptère hier après-midi dans une forêt du Loiret, un gendarme est décédé, deux autres ont été évacués en urgence absolue à Orléans. Ils avaient survolé la zone pendant plusieurs heures pour retrouver un adolescent disparu. Une enquête a été ouverte pour déterminer les causes de l'accident. Gaël Perdriot, de nouveau devant la justice. L'ancien maire de Saint-Étienne est rejugé en appel à partir d'aujourd'hui à Lyon pour un chantage à la sextape sur son premier adjoint. 6 mois après avoir été déclaré entièrement coupable et condamné à de la prison ferme, Gaël Perdriot a passé 2 mois derrière les barreaux cet hiver. Prudence lors de vos sorties en montagne. Les autorités appellent à la vigilance malgré la chaleur de ces dernières semaines. L'enneigement reste très important au-dessus de 2400 mètres. Glissades et avalanches sont toujours possibles. Ce week-end, un randonneur à ski de 70 ans a été emporté par une coulée de neige aux Arcs en Savoie. Il n'a pas survécu. Nouvel embrasement au Moyen-Orient. Plusieurs explosions ont été entendues à Téhéran et dans plusieurs villes iraniennes. L'armée israélienne a dit avoir frappé des cibles militaires de la République islamique en riposte à des tirs de missiles sur Israël, eux-mêmes justifiés par le bombardement partial de la banlieue sud de Beyrouth. Fin de la 15e de Roland-Garros, marquée par la victoire d'Alexander Zverev. L'Allemand a battu l'Italien Flavio Cobolli, 3-7 à 2. C'est son tout premier sacre en grand chelem. En handball, un titre historique aussi pour les Dragons de Metz qui ont remporté hier à Budapest leur toute première Ligue des champions féminines. Elles sont venues à bout des doubles tenantes du titre 31 à 29 face aux Hongroises de Győr. Et puis il y a du football ce soir après leur défaite il y a quelques jours face à la Côte d'Ivoire. Les Bleus sont attendus au tournant ce soir à Lille contre l'Irlande du Nord. Dernier match donc de préparation pour les hommes de Didier Deschamps avant de s'envoler pour les États-Unis. Le mondial débute jeudi avec la rencontre Mexique-Afrique du Sud.
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5: La grisaille s'invite dans le nord-ouest. La faute à une nouvelle perturbation qui va apporter des averses, de possibles orages et des chutes de grêle dans le massif central et la vallée du Rhône. De belles éclaircies à l'est et même un grand soleil sur les bords de la Méditerranée. Vous aurez jusqu'à 28 degrés contre 20 degrés à Caen, La Roche-sur-Yon, 23 à Paris, 24 à Saint-Flour et à Agen. Le mercure devrait de nouveau s'envoler en fin de semaine. Bonne matinée avec Coé sur Europe 2.

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1: Salut, 7h04, bonjour, j'espère que vous allez bien, vous êtes en pleine forme, vous êtes heureux.
2: Oui.
1: Comment était ce petit week-end, ma petite équipe que j'aime?
3: Reposant, dodo.
1: C'est vrai, elle a fait des dodos.
2: Je crois que j'ai fait 30 heures de sommeil en 3 nuits.
1: Bah voyez, voilà, ça vous fait du bien. Et je vous retrouve là, je vous retrouve en bonne santé, je vous retrouve en bonne mine. C'était Monsieur Patate qui avait été défoncé par un enfant la semaine dernière. Là, je te retrouve bien. Je revois ta tête.
2: Vendredi, je suis rentré chez moi en rampant.
1: Voilà. mon petit Corentin, c'est l'inverse.
4: Pas du tout comme Pietre. Ouais. J'ai fait vendredi, samedi. Moi.
1: C'est couché très tard. Évidemment, je l'appelais vendredi pour lui faire un bisou. Il était en très gros plan comme ça.
2: Apparemment, toi aussi. Hein.
4: Il m'a fait 4 fois le « je peux encore rentrer ».
1: Oui, alors j'étais avec des amis vendredi soir à la maison. Voilà.
2: J'ai vécu un truc surréaliste aussi, mais je sais pas si je vous en parlerai un peu plus tard, mais très drôle.
3: Merci. Très marrant. Tout ça pour ça.
1: C'est quand tu veux, tu le chies par contre. Hein, parce que je vous le dis, mais je vais vous le dire,
2: Bon, enfin, j'étais chez Casto ce week-end.
4: Ah, oui.
2: J'ai des problèmes de piscine. J'ai des algues dans ma piscine.
1: Mais non, donc, quel problème Casto. De riche.
2: Je vais chez Casto.
4: Il m'a appelé que
2: les algues vertes. Ma piscinette. Et j'arrive chez Casto. Puis au rayon algues et tout, il n'y a pas de vendeur. Puis je vois, il y a un mec là avec son caddie qui est en train de charger des gros trucs de chlore.
1: Il
2: arrête
1: bien parce que c'est long.
2: Il me regarde.
4: En vrai, il m'a appelé.
2: Il me regarde. Il me regardait comme ça. Et puis d'un coup, il me fait hey, ça va toi?
1: Je dis ouais.
2: Putain, c'était Grégoire le chanteur. Bah ouais, il me dit t'as des galères de.
1: Mais
2: de,
1: il est chez Casto, ils vont chez Casto.
3: Ah, il était client. Ah, moi, plus toi, tous ceux qui. Ah, mais je croyais qu'il était vendeur chez Casto, rayon piscine.
2: Il y a un moment, c'est ce que je me suis dit. Et en fait, c'est lui, comme il n'y avait pas de vendeur, c'est lui qui m'a donné des conseils pour prendre les produits pour ma piscine.
1: Ah, bah il est quasiment vendeur chez Casto alors.
4: Allez, venez, on va faire une terrasse.
1: On va t'enlever tes algues.
2: Donc, du coup, j'ai suivi ses conseils. Et ben, figurez-vous que ça n'a pas marché.
3: C'est vrai.
1: En même temps, il est chanteur. Hein, il n'est pas. Il gère pas les piscines chez Casto. Monsieur Vito va bien.
2: Oui, ça va.
1: Le reste de l'équipe est en forme.
2: Oui.
1: France qui bosse et qui se lève tôt. Photographe de mariage. Tiens, on l'aura tout à l'heure. Ça va être la pleine saison pour lui. Il nous expliquera ça tout à l'heure. Ça, c'est long, ça. Quand tu dois essayer de mettre tout le monde en rang avec le drone d'en haut, tu vois pas mamie, tu vois pas la petite. Les grands qui ont décidé de se mettre devant, les petits qui ont décidé de se mettre derrière. Oh, tu dois devenir foufou, une patience. Et si les voitures parlaient, notre expérience de 7h30. Alors, on avait déjà fait des fois quelques voitures moches. On avait fait parler d'une Fiat Multipla. Ce sont des nouveaux modèles.
2: Oui.
1: Voilà, qu'on n'avait pas fait. Le son des réseaux. Vous aviez parlé d'une fois de ce jeune homme très mytho qui laisse des messages vocaux à des stars. Ouais. Comme s'il les connaissait. C'est-à-dire, tu vas sur Insta et tu peux laisser un message vocal à n'importe qui. Vous allez entendre, lui, c'est comme s'il les connaissait très très bien, parce que de toute façon, il leur parle en français. Donc, c'est à eux de faire des efforts. Et la Villa des animateurs reviendra un petit peu avant 8h sur Bernadette. Chirac, qui nous a quittés, donc la Villa des animateurs en reparlera. Hein, c'est Jacques hein, là-haut qui doit.
4: Il doit être dégoûté.
1: Voilà, on fera une expérience tout à l'heure, on essaiera de se connecter, parce qu'il va falloir qu'il range les bouteilles. Donc on en parlera tout à l'heure. Et puis, alors, visiblement, j'ai vu passer sur les réseaux sociaux, j'ai relayé, mais ici, je n'ai pas l'information, on est parti sur un an de loyer.
3: Oui. Mais si on te l'a dit ce matin avec Vito, tu nous as demandé dans le bureau, on te l'a dit.
1: Je ne savais pas, nulle part. Vous avez entendu?
2: Il y a les jingles qui arrivent et tout. Là.
1: C'est vrai?
2: Ouais.
1: Ils arrivent, ils ne sont pas là. 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
1: 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Mais j'ai cette info qui vient de tomber. Est-ce que je peux avoir la musique info qui vient de tomber? Alors que dans un instant, nous rirons avec les champions du monde de l'actu, notamment un gars qui a gagné un avion grâce à un youtubeur. Pas mal ça.
2: Pas mal.
1: Cherchez pas, ça n'arrive qu'aux États-Unis, mais vous verrez ce qu'il en a fait derrière. Ça, c'est moins drôle. On apprend, mesdames, que si vous avez moins d'une relation sexuelle par semaine. Mm-hmm. Mais comment sur les chiffres, tout?
3: On est bien. Je sais pas. Mais
1: on est bien.
3: La norme,
1: on est bien dans la statistique ou on est bien au-dessus de la statistique.
3: On est dans la statistique.
1: On y est.
5: Ouais. On y est. Oui. Eh, quand on a passé 45 ans, on est plus foufou. Ouais,
1: voilà. T'inquiète, je sais ce que c'est.
2: On y est, mais on le dépasse pas de ouf non plus.
1: Je sais ce que c'est. On a les enfants qui sont à la porte à côté, qui peuvent toquer à tout moment. T'inquiète, on sait ce que c'est. Eh bien, si, mesdames, parce que ça s'adresse aux femmes. Vous avez moins d'une relation sexuelle par semaine. Le titre fait peur. Un risque de 70% de mourir dans les 5 ans.
2: C'est quoi cette étude? Après, c'est moi qui sors des études.
1: La fréquence des relations sexuelles est corrélée chez la femme à son risque de mortalité. Ça n'est pas la même chose chez les hommes, mais c'est ça chez les femmes. Les femmes qui auraient seulement une relation sexuelle par semaine, au moins, présenteraient un risque accru de 70% de mourir dans les 5 ans, selon cette nouvelle étude.
6: Oh, ça va être mon nouveau truc en soirée, ça.
2: Bah oui. Non, mais c'est l'inverse, ça va pas. C'est celles qui le font plus d'une fois par semaine, ont 7 chances sur 10 de mourir dans les 5 ans. Hein? Ça a l'air fiable, ton truc.
1: Attendez.
2: Hein.
1: Des chercheurs médicaux. Donc, ils ont fait des études géantes. Sur les origines, ils ont pris tout le monde, toutes les origines ethniques, tout le monde, tout y passe. La base des données comprend des questions sur la fréquence du sexe des 12 derniers mois. Plus il y a de rapports, plus une femme se porte bien. L'équipe a ensuite comparé ces informations médicales au truc sur les décès. L'équipe a découvert que le risque accru de décès augmente de 197% chez les individus qui déclarent avoir une faible fréquence sexuelle et souffrir de dépression.
2: Ah oui.
1: En gros, plus vous faites l'amour, mesdames, plus c'est bon pour le moral, plus ça lutte contre
3: ça
1: la
3: c'est
1: dépression,
3: sûr que c'est bon pour le moral.
1: Plus c'est meilleur pour le rythme cardiovasculaire. Donc,
3: on fait du sport.
1: La vie sexuelle épanouie serait le meilleur de remède. En gros, vous ne mourrez pas parce que vous ne faites pas l'amour, mais vous pouvez décéder de toutes les autres choses qui peuvent venir pourrir votre santé.
3: Et vous avez quoi, à part une congestion prostatique?
1: Comment?
3: À part une congestion prostatique,
1: écoutez,
3: vous avez
1: madame, ma voiture n'a pas ça, j'ai fait les révisions il n'y a pas longtemps.
2: Prostatique.
1: J'ai pas de congestion prostatique. J'ai
7: Et Corentin, bah il a un nouvel argument.
6: Bah, c'est ce que j'ai dit.
7: Ouais. Dire, je vais te sauver la vie ce soir.
1: Madame, si vous ne sortez pas avec moi,
6: c'est ce que j'ai dit.
1: Tu vas mourir. Tu vas mourir dans les 5 ans.
6: Et le lundi, je vais être fatigué, par contre.
1: Non, mais écoutez,
7: je vais sauver des vies ce week-end.
1: Je vous le donne, vous en faites ce que vous voulez. Il n'y a pas de conclusion. Je trouve que le titre est un peu violent.
3: Si vous n'avez pas fait l'amour depuis 5 ans et que vous êtes toujours en vie, mesdames, laissez-nous un message.
1: C'est un miracle. C'est un miracle.
3: 06 33 11 32 11.
1: C'est le numéro. Vous avez raison, c'est le numéro pour nous laisser les messages. 06 33 11 32 11. Vous voulez nous dire un petit bonjour, nous faire un coucou, vous êtes déjà dans la voiture, vous êtes des professionnels de la route, vous roulez depuis longtemps, vous êtes routier, vous êtes infirmière, chauffeur ou chauffeuse de taxi, vous nous écoutez, vous êtes déjà au boulot. Bisous à vous tous, bon réveil.
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1: Tu me diras merci pour cet argument scientifique, Corentin.
6: Pas de soucis, merci beaucoup.
1: Bon, ça me fait plaisir. Tiens, comme quoi on peut être ministre de l'Éducation nationale et faire plein de fautes d'orthographe, on en parlera dans un instant. Puisqu'il y a le bac cette semaine, je crois, pour les premières, si je ne dis pas de bêtises. Bonjour, bon réveil, bonne journée, c'est lundi aujourd'hui. Nous sommes le 8 juin. Je m'appelle Coé, c'est Europe 2. Bonjour, bon réveil, bonne journée, c'est lundi aujourd'hui.

0: L'équipe, nous sommes là entre 7h et 11h. On remet le couvert entre 15h30 et 18h. Dans un instant, c'est David Guetta que vous allez entendre. Ah oui, j'adore ça. Allez les gens. Ce titre de The Gentleman the Night, il est énorme. C'est dans un instant, c'est Europe 2.
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0: Ah, ça fait des semaines que j'attends des nouveaux jingles. Encore ce matin, c'est la semaine dernière, c'est machin, c'est truc. Allez, ah, les gars, oh. Ce matin, la nouvelle semaine, fin allez, juin, là, dernière ligne droite, Coupe là. Du monde de foot. Et pas venu déguisé en feuille de chou pour faire botter le cul par les lapins. Hein. Non mais vraiment, attendez, non mais oh les gars, on fait des jingles, la saison elle se termine dans 3 semaines.
4: Tu l'as sorti le week-end cette phrase, je suis sûr.
0: Oui, tiens, il y a un message pour Anti Corentin de Cédric qui me dit salut Coé, pourriez-vous faire la compile quand Corentin fait le producteur, c'est énorme. Continuez à nous faire rire, vous êtes super. Il faudrait qu'on fasse un podcast. Avec tous les producteurs
5: là. Tu te mets là, tu.
0: Si, c'est
6: très bien. On est parti là, Sarah.
0: Et si les voitures parlaient tout à l'heure, c'est ce que vous allez entendre. Vous aurez la France qui bosse et qui se lève tôt avec un photographe de mariage. Mais il se couche tard plus qu'il se lève tôt, je pense. Mais oui. On en parlera tout à l'heure. Champion du monde de l'actu, Jabari Stephen Brown. C'est un Américain connu pour avoir remporté un avion privé. Pendant un concours organisé par un youtubeur qui s'appelle MrBeast. Il a plein de
6: thunes. Oui, mais lui, c'est
5: lui, il régale, lui. Hein.
0: Lui, il t'offre des trucs, de l'argent. Enfin bon.
6: Nous, on a la boiserie, nous, ça.
5: C'est vrai, c'est un peu l'équivalent.
0: C'est quoi, la quoi
6: la boiserie.
0: C'est quoi la boiserie?
5: Je connais pas.
6: Bon, c'est un youtubeur, il fait gagner des voitures et tout.
5: Mais... Si, on en a parlé, on a déjà parlé. C'est un mec qui pour le coup, il s'est fait tout seul, le gars, et il offre des voitures maintenant.
0: D'accord, mais quoi comme.
5: Des belles voitures, des voitures de collection et tout. À chaque fois, il y a des concours, mais ça cartonne. T'as jamais vu, il y a des gens qui ont des autocollants à la boiserie sur leur voiture. Non, jamais. Fais gaffe.
0: Donc, non. Voilà. Le problème, c'est qu'il s'est servi de l'avion qu'il a gagné pour transporter de la drogue, puisqu'il s'est fait arrêter au Paraguay. Rien du tout. 280 kilos de marijuana. L'avion penché d'un côté. Le vol venait de Miami. Voilà, ça a été saisi en même temps que l'avion à l'atterrissage. 3 autres Américains ont été arrêtés. Mais les gars, la vie, c'est pas GTA.
5: Pour moi, c'est ça, c'est
0: le
5: GTA.
0: Le mec, il gagne un avion. Il se dit, premier truc, tu vas faire quoi avec? Je vais transporter de la drogue. Mais c'est à ça que ça sert, non?
6: Non,
0: ça sert pas à ça. Ça sert à aller se promener. Ça sert à la GTA. Ouais, mais GTA, 6 ans de prison.
5: C'est ça, globalement.
0: Nous aurons l'office, des poursuites de Suisse. On salue tous ceux qui nous écoutent et toutes celles qui nous écoutent en Suisse tous les matins avec l'appli Europe 2, entre autres, qui a lancé une procédure judiciaire contre un monsieur de 32 ans. Mm-hmm. Pour un arriéré fiscal, ce mot fait mal, laissé dans sa déclaration.

0: impôts de 2023. En ouvrant le courrier officiel, persuadé d'avoir commis une faute grave, l'homme a découvert le montant de sa dette. Alors, il devait 5 centimes.
1: Mais non.
0: Pour régulariser sa situation, il a finalement dû débourser 36 francs suisses, avec les frais de procédure, soit 720 fois la somme initiale.
2: Ça fait beaucoup d'agios, là.
0: Même l'État suisse a dit que c'était un petit peu disproportionné.
3: Ah bah oui.
0: 700 fois le montant de la fraude. Allez. Si la France fait pareil, ouais, pour aller récupérer le blé de ses influenceurs à Dubaï,
1: ouais, oh bah là, ouais,
0: on rachète Dubaï. Et enfin, Edouard Jeffrey, remets-nous des glaçons.
2: Ouais.
0: C'est...
2: Ah, c'est le ministre de l'Éducation.
0: Ministre de l'Éducation nationale. Ah ouais. Il a été reçu dans une émission de télé. Ah ouais. Ils ont demandé d'écrire accueil et dilemme. Bam, il a été incapable de le faire. Allez. Accueil, je l'aurais fait. Dilemme, j'aurais fait l'erreur.
2: Il n'y a qu'un M, ou c'est ça ?
1: Non, il y a deux M.
0: Mais moi, j'aurais écrit dilemne.
4: Moi aussi, ouais.
0: Je crois qu'il a écrit dilemne. Ah, et en fait, c'est D-I-L-E, 2-M-E. Et accueil, Pietre ?
2: A-2-C-U-E-I-L.
0: Et bah, voilà,
2: ça fait à seuil.
0: Bah, il s'est planté aussi. Voilà, donc après, il a réussi. Alors, c'était quand même le même qui demandait davantage de fermeté au niveau de la langue française au baccalauréat.
2: Oui.
0: Voilà. Mais il s'est rattrapé en écrivant rhododendron. Il l'a bien écrit.
2: Ouais. Il est chaud celui-là.
0: Je pense que je l'aurais pas fait. Ouais. Rhododendron, j'aurais mis 2-3.
2: Ça la fout mal quand même, le ministre qui se plante et tout.
4: Oui, mais justement, c'est parce qu'il sait qu'il est nul, donc il se dit attends, t'as vu le niveau que j'ai.
0: Il a conclu en conseillant aux candidats du bac de bien se relire.
2: De bien réviser,
0: se
2: relire. Ouais.
0: Voilà, c'est bien. Conseil qu'il aurait peut-être pu s'appliquer à lui-même. Ce matin encore, il révise pour sa prochaine interview, monsieur le ministre.
5: Je vais pas encore rentrer.
0: Ah, ouais, c'est bien.
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0: Salut, dans un instant, la France qui bosse et qui se lève tôt. Photographe de mariage, 7h19.
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0: 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Oh,
7: vous êtes incroyable, merci beaucoup.
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3: Et alors, bonjour, 7h26, Guetta arrive. Faut que j'arrête de chanter. Dans un instant, nous aurons Bruno Mars aussi, c'est ce que vous allez entendre. Et si les voitures parlaient, qu'est-ce qu'elles pourraient dire? Que pourrait dire, par exemple, la nouvelle Audi Q3? Que pourrait dire la version BYD? La Renault Zoé électrique, la Fiat Multipla ou la 307 de piètre? À ne surtout pas rater.
4: Et la nouvelle Ferrari surtout.
3: Et
4: la nouvelle Ferrari électrique. Elle a des trucs à dire apparemment.
3: Ah ouais, je crois qu'elle a. Ouais, oh là là. Beaucoup de choses à
5: voiture,
3: dire.
5: La voiture, elle arrive à parler, toi?
3: Oui.
5: T'inquiète.
3: Ouais, vous serez très étonné, c'est un document exceptionnel. Faisons un bisou à Bertrand. Bertrand, c'est notre. Le métier du matin. Celui qui bosse et qui se lève tôt. Il est photographe de mariage, Bertrand, c'est ça?
6: C'est ça. Bonjour tout le monde.
3: Salut Bertrand. Et elle est où la joie de vivre du « Allez, les petits devant, les grands derrière, mon Bertrand ».
6: Ouais, c'est un peu ça, ouais.
5: Les noces derrière, la mariée, là, on recule.
3: Ça a été ce week-end? T'as bien bossé? T'as travaillé?
6: Ah bah, ce week-end, c'était off. Donc, tu vois, j'ai pas fait grand-chose. Enfin, j'ai pas fait grand-chose. Si, j'ai toujours des retouches photos à faire. Mais ce week-end, c'était un peu plus cool.
3: Est-ce que t'as déjà vu des mariages où ça se passe mal?
6: Ouais, une fois, ouais.
3: Genre quoi?
6: Bagarre dans le bagarre de famille.
3: Ah, c'est pas énorme, mal ça. T'as pris des photos?
6: Non, je me suis barré.
3: Mais belle bagarre.
6: Ah, c'était chaud, ouais.
3: Oh,
6: ça avait commencé, si tu veux, ça avait commencé au niveau du vin d'honneur. Déjà, il y avait les deux familles qui étaient séparées. Ah, oui. Et donc, je m'étais rendu, j'étais allé voir le marié, je lui ai demandé, je lui ai dit, oh, c'est bizarre, les familles un peu séparées, là. Il me dit aujourd'hui, on va essayer d'enterrer l'âge de guerre.
3: Ah, bah ça n'a pas marché.
6: Donc déjà, l'ambiance était posée, quoi.
3: Ça n'a pas marché fort.
6: Ça n'a pas marché fort. Et arrivé au repas, dès l'entrée, si tu veux, j'ai commencé à avoir des assiettes qui volaient.
3: Ah ouais. Quand t'as le friand qui commence à passer au-dessus de ta tête, de table en table, c'est pas très bon. Attends, on va te poser des questions pour voir si t'es un bon. Tiens, qu'est-ce qu'un objectif macro? C'est un photographe qui veut devenir proxénète? C'est un photographe qui est ni pour Mélenchon ni Bardella, il est macroné, c'est au milieu? Ou c'est un objectif de focal fixe?
6: C'est un objectif de focal fixe qui sert à faire des gros plans.
3: Excellent. Que signifie sous-ex? C'est quand tu te fais griller en plein acte avec ton ex sur toi en Amazon, t'es sous-ex. C'est quand t'as pas de parents, t'es né sous-ex.
4: Eh oui.
3: Ou c'est un manque de lumière?
6: C'est un manque de lumière.
3: Évidemment, sous-exposé, oh, bien mal, sûr. Et l'autofocus. Très belle Ford, réponse A. C'est quand tu dis à la mariée qu'elle est belle, mais en fait elle est moche.
4: T'es focus?
3: C'est très focus. Ah là là, ça vous va très bien, madame. Et enfin, ou une fonctionnalité de l'appareil photo qui ajuste automatiquement l'objectif?
6: Voilà, c'est le 3.
3: Ah ouais. Allez, c'est plié. Gros bisous.
4: Beau,
3: bonne semaine, mon ami. Fais de belles photos de mariage et j'espère que tu vas avoir une belle saison. T'es dans quel coin de France?
6: Je suis au nord de Rennes, en Bretagne.
3: D'accord, bah, je t'embrasse très très fort. Je te souhaite une belle saison. À bientôt, mon pote.
6: Ouais, est-ce que je peux juste dire un petit bonjour?
3: Bien sûr, évidemment.
6: Ouais, un petit bonjour à tous mes collègues de l'événementiel. Un petit bonjour particulier à Booking Club.
3: Et bon, on les embrasse. Voilà. Bisous, mon gars. Bon, bonne journée, bonne semaine. Salut à toi. C'est Europe 2 que vous écoutez dans un instant. Soyez de retour. Et si la voiture de Pietre parlait, mais on fait parler toutes les voitures chez nous, vous savez. Si les Ferrari, tout le monde, si elle pouvait parler, qu'est-ce qu'elle dirait? C'est un document exclusif. Découvrant Europe 2. Mais pour l'instant, profitez. David Guetta.

0: Salut tout le monde, 7h30 de rester avec nous dans un instant. Les voitures qui parlent, vous n'êtes pas prêts. Le son des réseaux, ils pensent à toutes les stars et leur laissent des messages de mythos. Et la villa des animateurs, Bernadette Chirac nous a quittés. Ça réagit comment chez François Hollande, même chez Patrick Sébastien, bougez pas. 7h32, c'est lundi. La météo, l'actu. Bonjour mon petit Cédric Lecor.
1: Bonjour Coé, bonjour à tous. Avant le retour de température estivale en fin de semaine, le temps va rester perturbé ce lundi, notamment dans le nord-ouest. Météo plus complète à la fin de ce flash. Des rassemblements ce soir devant une centaine de tribunaux partout en France pour dénoncer la défaillance des institutions. Un appel à manifester lancé par des collectifs féministes et de la protection de l'enfance. Après le meurtre dans le Gers de Liana, plus de 6000 personnes ont participé hier après-midi à la Marche Blanche à Florence pour rendre hommage à la collégienne. Le garde des Sceaux, Gérald Darmanin, va lui réunir ce matin les 36 procureurs des 36 cours d'appel pour leur demander de reprendre l'intégralité des plaintes qui touchent les enfants. Ça représente environ 70 000 dossiers et tout cela avant le 15 juillet. Et c'est dans ce contexte que s'ouvre aujourd'hui à Orléans le procès de 4 membres présumés d'un réseau pédocriminel. Certains sont également poursuivis pour des viols sur mineurs. 930 000 fichiers pédopornographiques auraient été échangés en ligne. 120 victimes ont été détectées, dont une vingtaine de Françaises. Des perturbations à prévoir mercredi sur les rails. 4 syndicats appellent à une grève de 24 heures à la SNCF pour réclamer notamment de nouvelles hausses de salaire. Ils dénoncent également un dysfonctionnement dans la mise en œuvre de la concurrence sur les rails. Les prévisions de trafic seront connues d'ici à demain soir. La mort d'un gendarme hier après-midi dans le crash d'un hélicoptère dans le Loiret. 2 autres militaires ont été hospitalisés en urgence absolue à Orléans. L'appareil survolait la zone de Bouzy-la-Forêt pour retrouver la trace d'un adolescent disparu la veille au soir. Une enquête a été ouverte pour déterminer les causes de l'accident. Une trêve plus que fragile au Moyen-Orient. Pour la première fois depuis l'entrée en vigueur du cessez-le-feu, Israël a frappé des cibles militaires sur le sol iranien quelques heures après des tirs de missiles sur Israël qui annonçaient la fermeture des écoles ce lundi. Samedi déjà, Téhéran avait mené des frappes sur le Koweït et Bahreïn en riposte à des attaques américaines. Côté sport, les Dragons de Metz sont entrés hier dans la légende du handball en remportant leur première Ligue des champions féminine. Les Messines ont battu le double tenant du titre Győr en finale à Budapest. Côté football, les Bleus sont attendus à Lille ce soir au stade Pierre-Mauroy pour affronter l'Irlande du Nord, leur deuxième et dernier match de préparation pour le Mondial. Après leur défaite jeudi face à la Côte d'Ivoire, coup d'envoi à 21h10 sur TF1. L'équipe de France s'envolera ensuite pour les États-Unis avec le Sénégal comme premier adversaire le 16 juin. Et puis les fans de basket, eux, vont encore devoir se lever tôt ou se coucher tard au choix pour suivre le match 3 de la finale de NBA à partir de 2h30. Les San Antonio Spurs de Victor Wembanyama vont eux aussi devoir se réveiller alors qu'ils sont menés à 2-0 par les New York Knicks.
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1: Un temps de nouveau perturbé en ce début de semaine avec l'arrivée par le nord-ouest d'une perturbation pluvieuse, des averses orageuses et localement de la grêle aussi du côté du massif central et de la vallée du Rhône. De belles éclaircies à l'est et même un grand soleil autour de la Méditerranée où vous aurez de 24 à 28 degrés de Nice à Perpignan contre 20 degrés à Tarbes, La Rochelle, Lille et Alençon, 23 à Paris et Chaumont, 24 à Vichy. 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
1: Bonjour, vous nous laissez des messages 06 33 11 32 11.
2: Un coucou à toute l'équipe d'Europe 2, on vous remercie de nous régaler tous les matins. C'est notre petit plaisir avec notre fille Ellie, 8 ans, et notre fils Camille, 6 ans. D'ailleurs, Koé, notre fils, adore ta voix. Il trouve que tu as une superbe voix. Oh. En tout cas, merci vraiment de nous régaler tous les matins.
1: Merci, merci, ma belle.
2: On fait à tous plein de bisous. Et je fais des bisous à mon mari. Oui.
1: On embrasse. Bisous, bisous, mon ami, bisous le mari, bisous à toute la petite famille.
3: On a
1: famille.
3: Pas eu la fin, je crois. Hein.
1: Merci d'être là, si, son mari Willy.
4: Willy.
3: C'est Willy. J'ai compris à mon âme, à mon mari.
1: Marie.
3: Comment il s'appelle, ce con,
5: déjà? À l'autre, là.
1: Je sais plus qui, elle a dit. Mon mari, je sais plus qui. Donc, en tout cas, merci à vous tous de nous écouter en famille tous les matins, peut-être dans la voiture. Courage, parce que là, il va y avoir des épreuves, alors qui vont arriver dans les jours qui viennent. Là, je crois que jeudi. Il n'y a pas un truc genre les
6: alors,
1: premières.
6: Alors jeudi, c'est l'écrit de français.
1: Français, c'est ça.
6: Le matin, entre 8h et midi.
7: D'accord. C'est pour les premières, ça, non?
1: Oui. Ouais.
7: Les fameuses épreuves anticipées.
6: Voilà. Et l'épreuve anticipée de mathématiques aussi, le 12.
1: Très bien. Et la semaine prochaine, c'est quoi? C'est donc, pas la philo?
7: Il y a la philosophie, oui.
6: Ouais, lundi 15, t'as la philo.
3: Et mais en fait, il n'y a plus que trois épreuves au bac,
1: non,
3: c'est
1: non.
3: ça?
1: Non, mais après, il y a encore une autre
6: après,
1: semaine.
6: Après, tout ce qui est spécialité, ouais. ça, après, ça continue jusqu'au 18 et au 22.
7: Mais il y en a beaucoup moins qu'avant, parce qu'à nous, à l'époque, on passait l'histoire géo,
3: c'est ça.
7: Maintenant, il y a juste la philo. Il y a des épreuves, comme tu disais, les épreuves. Les spécialités, puis après t'as un grand oral aussi.
6: C'est ça.
1: D'accord, effectivement, je suis largué. une pensée à vous tous ce matin qui vous réveillez avec une France.
6: Ah, si, il y a le sport aussi quand même encore.
1: Ah, bah, oui, t'as bien fait de le préciser.
8: On peut se rattraper.
1: Voilà, ouais. une pensée pour tous les Français qui se réveillent ce matin et le monde entier, la France, avec ce qu'on a vu, la marche silencieuse pour la petite fille, etc. ce week-end. Voilà, je pense que tous les parents de France ne peuvent pas être insensibles à ce qu'ils ont vu ce week-end, à la peine des parents, au drame des parents, à la vie qui s'arrête. Je ne sais même pas ce qu'on peut dire, tellement il n'y a pas de mots pour ça. Donc en tout cas, voilà, dans ce monde qui devient dingue et un peu barjot, nous sommes là tous les matins pour vous changer les idées. Ma petite Stouf a passé un bon week-end?
6: Oui, très bien, je me suis bien reposée.
1: Bon, c'est le principal. Pietro aussi s'est reposé. Ouais,
9: j'ai rencontré Grégoire le chanteur.
1: Ah bah oui, je sais.
3: Il habite à côté de chez moi.
1: Ouais, voilà, c'est merveilleux. T'as vendu des produits pour ta piscine.
3: Oh là là.
1: Mon petit Corentin est heureux?
10: Oui, très heureux.
1: Eh bah, ben, je suis heureux pour vous tous. Vito?
8: Oui, ça va.
1: Sa chérie reposé. Était en enterrement de vie de jeune fille. Il a oui. eu la paix pendant tout le week-end.
8: Ah là, j'ai rien fait.
3: Tu l'as récupéré en entier ou
8: Bah, elle est rentrée hier soir un peu tard, je l'ai pas vue.
3: Voilà, avec la culotte sur le front.
1: Ouais. Et encore des petits serpentins qui. Voilà.
6: Tu m'as pas dit, toi, t'avais fait quoi ce week-end?
1: Repos, des copains, pareil. Des amis, repos.
6: T'as pas été marcher, t'as pas fait de sport?
1: Pas trop, un peu, mais pas beaucoup. Non, vraiment, c'est tout ce que j'aime, vraiment tout, mais un peu, vous voyez?
8: Ah oui.
6: D'accord.
1: C'est tout ce que j'aime bien, ça. Non, moi, j'ai tenté un week-end, mais il en faut. Allez, on arrive en fin de saison, on va pas se faire un claquage maintenant. Sont des réseaux. Dans un instant, retour des vocaux de stars. Ce jeune homme laisse des vocaux à plein de stars dans le monde, y compris des stars internationales. Mais évidemment, personne ne lui répond, mais il leur laisse comme s'il les connaissait. Vous allez halluciner dans un instant. La villa des animateurs, Bernadette Chirac, nous a quittés. Alors, beaucoup de gens pensaient certainement, il n'y a pas de moquerie dans ce que je veux dire, que c'était déjà arrivé depuis quelques temps. Et ben non. Mm-hmm. Parce qu'en fait, elle avait disparu de la vie publique. Mais elle était toujours là. Bon, elle est décédée à 93 ans. Ce qu'en pensent Nicolas Sarkozy et François Hollande, mum, ce sera tout à l'heure. Nous essaierons de voir tout ça. Et puis Patrick Sébastien, bien sûr. Et puis, il y a un petit scandale. Il paraît que les joueurs de l'équipe de France ne sont pas contents des pubs pour la Coupe du Monde dans lesquelles ils apparaissent.
3: Ah oui, j'entends. Ah
1: bon, je vous expliquerai tout ça dans un instant, notamment Kylian Mbappé. Et puis, un petit peu plus tard, après 8h, il y aura la Journée mondiale de la santé. C'était hier. Renaud sera là pour nous en parler. 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On est encore là, encore quelques semaines, mais ça nous fait très plaisir. Alors que les autres radios vous laisseront tomber.
8: Bien sûr.
1: Les autres radios, dans 15 jours, ça y est, c'est plié.
8: Mais dans leur tête, ils sont déjà partis.
1: Mais là, dans leur tête, là, les autres radios, c'est ce qu'ils font. Ils sont venus avec des jeux. Ils sont déjà en train de faire des jeux.
3: C'est comme au collège. À l'école,
1: Mais bien sûr, ils ont déjà plus cours, ils font des jeux, là. Alors que nous. Regardez, nous, on a fait une étude ce matin.
3: Ils regardent des DVD.
5: SOS Swiss Titi.
1: Ce matin, on s'est dit, et si les voitures parlaient? Études scientifiques. Par exemple, que pourrait dire la nouvelle Audi Q3?
9: Ah, c'est pas mal.
11: Alors je sais que je suis belle, mais je te préviens tout de suite, je recharge pas le premier soir en fait. Je fais pas la clim bizone, et si tu veux me pécho, t'as intérêt de sortir de ton chéquier. bolos, là.
1: Ah oui, non.
3: Elle se la pète un peu.
1: Ça raconte un peu, c'est vrai. Il y a la version BYD aussi chez les Chinois.
4: Contrairement à la connasse du dessus, moi, tout est inclus. Et je coûte deux fois moins cher. Invite des potes, j'ai 5 places. Tu pourras même passer par derrière.
1: Mais pourquoi
3: mais
1: il
3: c'est pratique, c'est 5 portes Voilà, bon, il y a 3, il y a 2 portes.
11: Il y a 3 places, hein,
3: il y a 3 places.
1: Et la Renault Zoé électrique, qu'est-ce qu'elle pourrait dire?
4: Allez les copines, et si on allait se promener?
9: Low battery.
1: Ah oui. C'est vrai, c'est pas, y a pas une... Ah, le 4x4 Range Rover, il dirait quoi, lui?
9: Bam, c'est pas où le centre-ville?
10: Ne
9: passerez
10: pas.
9: Ah, d'accord.
1: Ouais. Pourquoi?
3: Ah bah, va te garer avec un 4x4. Déjà,
1: enfin.
3: c'est 200 euros, bah, je crois que c'est 250 euros la journée de stationnement.
1: Attendez. On a voulu avoir une pensée pour le Fiat Multipla.
11: Ah, oui.
1: Cette voiture horrible qui avait 3 sièges à l'avant. Que pourrait dire le Fiat Multipla?
11: Miroir, aidez-moi, miroir, qui est le plus beau? On peut, ça veut pas ranger ma gueule, ça, dis donc?
1: Non. Ou, peut-être que si. La 307 de Piètre, qui devient maintenant totalement mythique. Si elle pouvait parler, elle dirait quoi?
12: Laissez-moi passer les blaireaux, là! Tiens, Tesla, prends ça dans les carreaux, ça sera de la buée!
1: Et enfin, la nouvelle Ferrari électrique qu'on a découvert il y a une dizaine de jours, qui fait pas l'unanimité. Si elle pouvait parler, elle dirait quoi?
11: Coucou le cousin Multipla, moi aussi je suis moche, mais en plus mais je coûte super cher. Viens, on fait des bébés et on les appellera Suzuki Baleno. Youpi copain.
1: Ouais, c'est vrai que... Ouais, non, c'est un, on est d'accord.
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1: On est d'accord. 7h42, salut, voici Bruno Mars. Merci d'être avec nous. Dans un instant, il laisse des vocaux dans la rue. À des gens, ça fait bien, ça fait bien. À des stars, il en connaît aucune, mais il le fait quand même. Elles lui répondent pas du tout, mais il le fait quand même.

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1: Allez.
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1: 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Voici Elliot Doyle, l'homme qui laisse des vocaux aux stars. Voilà, comme s'il les connaissait. C'est complètement décalé, c'est complètement perché. Il en envoie un à Beyoncé.
2: C'est toi qui as le Blu-ray de la soupe aux choux? On vous laisse le mater ce soir.
3: Mais t'imagines Beyoncé qui tombe dessus. Mais qu'est-ce qu'il veut lui?
1: Attention, il en a laissé un à Leonardo DiCaprio.
4: Attends, t'es où en fait? Là, si je lève le bras, tu me vois ou pas? Ah, attends, c'est bon, je crois que je te vois, j'arrive.
1: Même Bill Gates a eu son petit vocal.
2: Gros, il y a des réductions de 20% chez Subway là, ramène-toi vite.
1: Ah ouais, gros. Bill Gates, j'ai dit. Caris. Le rappeur Caris, ah oui, dis donc, il a eu son message.
2: On m'a dit qu'on partait sur quoi pour le cadeau de papa déjà? Le tour en Nouvelle-Zélande? Envoie-moi la cagnotte, moi par contre, je peux mettre que 100 balles. Bah, samedi du coup.
1: J'adore parce qu'à chaque fois, il se casse la tête sur des nouveaux trucs. Même Belmondo a eu son message vocal.
5: Mec, je t'en supplie, baisse un peu là, je me lève à 6h demain, sérieux.
1: Vladimir Poutine, il a eu droit à son petit message.
6: Oula.
2: C'est quoi déjà ce son qui fait
1: Et quand tu fais un vocal à Poutine, après, bon, bah, t'as plus peur de rien. Donc il s'attaque au mec musclé, il laisse un message à Vin Diesel.
7: Oh là.
8: Putain, gros, enlève ta story là, franchement, j'ai une gueule de merde, tu fais chier. Allez, enlève ça là, putain.
1: Et enfin, il y a un vocal pour Macron également, autant qu'on y est.
9: C'est quoi ici le
10: Jengal.
9: On est au Jengal du coup. C'est à décaler parce que le pâté il permet. On est au Jengal et c'est gratuit au bar. Allez, tu me dis.
1: Ça c'est très à l'aise. C'est très à l'aise. Non, c'est fermé à côté, il y a des travaux. Va pas aux chiottes, hein. Y a Michel qui est passé.
3: C'est énorme.
1: Bernadette Chirac nous a quittés. Dans la villa des animateurs, François Hollande, Nicolas Sarkozy en parleront. Peut-être Patrick Sébastien pour une petite chanson finale. Et puis, les joueurs de football en France ne sont pas contents parce qu'il paraît qu'on utilise leur image dans des pubs où ils sont pas contents dans les paris sportifs. Ah, on aura Kylian Mbappé tout à l'heure pour en parler. Bougez pas.
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1: 7h48, vous êtes heureux, vous êtes bien. Ah bah nous aussi, c'est Europe 2.
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8: C'est bon, on a compris, monsieur le président.
1: 7h51, le Bernadette Chirac nous a quittés ce week-end. L'ancienne première dame s'est éteinte dans la soirée, entourée des siens, 93 ans, une belle vie. Voilà, c'était. On a Nicolas Sarkozy dans la villa parce que plein de gens voulaient réagir dans la villa des animateurs.
15: Oui, ils souhaitent réagir. Bonjour, monsieur Sarkozy.
14: Bonjour.
15: Bonjour.
14: Vous pourriez dire, monsieur le président.
15: Mais
14: quelle ignominie.
19: Excusez-la, monsieur le président.
14: Très triste d'apprendre le décès. Bernadette, c'était une grande dame. Enfin, grande. Je fais attention avec les tailles parce qu'après, on compare statistiquement, je gagne jamais.
15: Que retenez-vous de Bernadette Chirac, M. Sarkozy ?
14: J'étais les pieds chauds. D'abord, c'est M. le Président. Qu'est-ce qu'on est mal reçu. Quelle ignominie. C'était les pieds chauds, Mme Chirac. Toute une époque. Les petites tirelires en carton, vous vous souvenez? Petite maison en carton qu'on montait soi-même. Je regardais ça, moi, je me disais, tiens, on fait un programme immobilier adapté à ma taille. C'est parfait.
15: Oui, du coup, on a bien l'image, là.
14: Oui, j'ai habité pendant 10 minutes dans une petite maison en carton.
15: Ah ouais?
14: Comme Dame Chirac. Ah j'ai fini assommé par une pièce de 50 centimes. Ça fait bizarre.
19: Ah bah, tu m'étonnes.
14: Voilà mon souvenir de Bernadette Chirac. À bientôt, les amis, je retourne faire des UV.
19: Ah, c'est un micro-ondes, ça?
14: Attendez. Voilà, parce que j'ai deux cabines, j'ai le micro-ondes et le air fryer.
19: Ah.
14: C'est pratique. Hein.
19: Quel luxe.
14: Bon lundi.
15: Merci, ouais, monsieur Sarkozy. Bon lundi à vous aussi. On a un autre ancien président maintenant. Je crois que c'est monsieur Hollande.
20: Bonjour.
19: Bien mangé, hein.
20: Il y a pas trop de chipou, ce matin au petit déjeuner. Bonjour tout le monde.
15: Bonjour monsieur Hollande. Vous avez appris la triste nouvelle, le décès de madame Bernadette Chirac.
20: Je suis très triste d'apprendre la disparition de Bernadette, que j'appelais Bernadette, une femme remarquable, et surtout connaissait l'Élysée mieux que les plans de l'architecte.
19: Ah bah ça,
20: on m'a toujours dit qu'à l'Élysée, que j'étais le plus gros mangeur avec Jacques Chirac.
15: Ah, oui.
20: Mangeait tellement qu'il fallait qu'il remonte son pantalon jusqu'au gougou. Je sais pas si vous vous souvenez.
19: J'en souviens très bien.
20: Pour pas qu'il tombe, il y avait des toutes petites chemises et des très grands pantalons.
15: Ça lui allait bien quand même.
20: La cravate de 3 mètres carrés qui arrivait à la braguette pour cacher le bidou. Et en même temps, on mangeait pareil, on avait le même buffet.
19: Ah
20: tu
19: bon
20: m'étonnes qu'on ait pris du bide.
19: Il y avait quoi 30, sur le buffet
20: 34 éclairs au chocolat, 21 tartatins, du pâté, de la rillette. Mam-mam de la langue de bœuf, des têtes de veau, mam-mam. Confit de canard, cassoulet, saucisse lentille, mam-mam, j'en salive.
15: Voilà. Ah, mais vous étiez les bons vivants de l'Elysée, ça.
20: Oui, exactement. Oui, bah oui. Madame Stouff, mais là, je les imagine se retrouver là-haut. Ouais. Jacques arrive au buffet du paradis, remplit 3 assiettes. Bernadette qui arrive et qui lui dit « Jacques, tu n'es pas en all inclusive. Je vais te coûter une fortune. À bientôt, je vous laisse, Madame Stouff, je repars. »
19: Au revoir, et monsieur Hollande.
15: Merci, monsieur Hollande. On va finir avec Patrick Sébastien. Bonjour, Patrick, j'ai peur.
21: Salut. Hey, plus beau serre, hey. Le plus fort serre.
22: Qu'est-ce qu'il fait?
21: Qui fait l'hélicoptère avec sa vis tout quête. Le plus fort serre.
22: Père Jaco, c'était pas le dernier. Ça va, mes petits lefto?
15: Ça va, et vous, Patrick?
22: Vous êtes en forme, sûrement plus en forme que Jacques Chirac en ce moment au paradis.
15: Pourquoi vous dites ça?
22: Putain, il était peinard, mon Jaco, avant que maman elle arrive.
19: Ah oui?
22: Hey, petit, peinard, avec une clope, avec Gainsbourg et Coluche.
19: Ouais.
22: Tite olive à Carlos, big bisou. Hey, un petit pétard avec Bob Marley avant de s'envoler sur du Mike Brandt. Petite date avec Annie Cordy, c'est en train de la prendre par les couettes, tu vois. Eh ben maintenant, c'est terminé. Maman, elle vient d'arriver. Il va remettre son pantalon, fini les conneries chichi. Maman, elle est de retour.
15: Ouais,
22: fini la rigolade.
15: Dites-vous qu'ils sont ensemble maintenant, c'est le principal.
22: Ça lui fait une belle jambe.
15: Ouais. Bah oui. Oui, mais c'est. Ah,
22: fin de la
15: c'est
22: fin de la fête, ouais. J'ai même fait une chanson pour eux d'ailleurs au paradis.
19: Ah ouais.
22: Allez, musique. Repose en paix, ma Bernadette. Tu vas voir là, ouais, comme c'est chouette. Par contre, mon Jaco, il rouspète, rouspète, rouspète, il va lui casser les roupettes. Allez, je vous fais des bisous, je vous embrasse. Allez, profitez de la vie, c'est plus important. Allez.
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1: Voici Coldplay, dans 4 minutes, il sera 8h du matin. L'équipe de France, pas contente, paraît-il, de l'image qu'on fait sur les paris sportifs à quelques jours de la Coupe du Monde de football. Et Renaud sera là tout à l'heure, on en parle. Aïe.

0: 7h02 que vous écoutez la météo aujourd'hui, elle est pas top.
1: La semaine,
0: ça redevient bien à partir de vendredi.
2: Et les orages, fais gaffe aujourd'hui. Hein.
0: Avant, c'est voilà. Merci beaucoup, ma petite Mel.
2: Non, mais il y a des gros orages d'attendus. Hein.
0: Oui, je sais.
2: Avec de la grêle et tout.
0: Oui, je sais, mon grand.
2: Non, tu dis que c'est pas terrible. Non, ça craint même.
0: Oui, mais le problème des orages, c'est que tu sais pas dire où est-ce qu'il va y en avoir. Mais je remercie Mel parce qu'il m'a fait une carte de France de très grande taille.
1: Mais c'est la Corse, ça.
3: Apparemment, il y a un problème d'impression.
0: T'as pas réussi à adapter. T'as pas adapté.
3: Non, mais l'imprimante, elle marche.
0: Bah oui, oh là là, il y a toujours quelque chose. Reste avec nous dans un instant, il sera presque 8h. Je vous le dis tout de suite. L'équipe de France, Kylian Mbappé, pas content parce qu'on se sert de leur image dans les sites de paris sportifs. Mais ça a toujours été ça, non?
2: Oui, mais du coup, ils assument plus.
0: On en parle.
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0: Salut, 8h02, vous nous suivez en live sur les réseaux sociaux. On est en live ce matin sur Facebook, TikTok, Twitch et YouTube. Comme ça, vous voyez notre tête en même temps. Salut les amis, merci d'être là. Vous nous écoutez peut-être aussi avec l'appli Europe 2 dans le monde entier. Le point sur les news et la météo.
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0: Alors que vous tentez de jouer pour gagner les 1 an de loyer, c'est reparti depuis ce matin sur Europe 2. Pour l'instant, météo news. Comment s'habiller ce matin?
1: Bah oui.
0: Cédric Lecor.
1: Telle est la question. Salut Coé. Bonjour à tous de la grisaille dans le nord-ouest pour débuter cette nouvelle semaine. Mais du soleil, grand soleil même sur les bords de la Méditerranée. Je reviens sur les prévisions météo dans 2 minutes. Une très vive émotion hier après-midi à Florence dans le Gers. Quelques 6000 personnes étaient réunies pour la marche blanche en mémoire à la jeune Liana dont le corps a été retrouvé jeudi. Un défilé qui s'est conclu par une lettre poignante lue par la mère de la collégienne. Pardon pour tout ce que tu as vécu. Une affaire qui a pris une tournure politique mettant en évidence des dysfonctionnements de la justice. Le garde des Sceaux va demander ce matin au procureur de reprendre l'intégralité des plaintes qui touchent les enfants avant la mi-juillet. Dans le même temps, les collectifs féministes et de la protection civile de l'enfance appellent à des rassemblements ce soir devant les tribunaux un peu partout en France. Le crash d'un hélicoptère hier après-midi dans une forêt du Loiret. Un gendarme est décédé et 2 autres ont été évacués en urgence absolue à Orléans. Ils avaient survolé la zone pendant plusieurs heures pour retrouver un adolescent disparu. Une enquête a été ouverte pour déterminer les causes. cause de l'accident. Gaël Perdriau, de nouveau devant la justice, l'ancien maire de Saint-Étienne est rejugé en appel à partir d'aujourd'hui à Lyon pour un chantage à la sex tape sur son premier adjoint. 6 mois après avoir été déclaré entièrement coupable et condamné à de la prison ferme, Gaël Perdriau a passé 2 mois derrière les barreaux cet hiver. Nouvel embrasement au Moyen-Orient, plusieurs explosions ont été entendues à Téhéran et dans plusieurs villes iraniennes. L'armée israélienne dit avoir frappé des cibles militaires de la République islamique en riposte à des tirs de missiles sur Israël. La belle édition de Wheel of Green qui a réuni quelques 100 000 festivaliers ce week-end au Bois de Vincennes à Paris. C'était même complet samedi pour la venue de Théodora. La boss lady a mis le feu pendant 1h15 enchaînant ses tubes, parmi lesquels son célèbre duo avec This Is qui s'était produit quelques heures avant. Énorme show aussi à d'Addison Rae, l'une des nouvelles icônes de la pop. Sur scène aussi la touchante Marguerite qui sortira d'ailleurs son premier album début octobre. Mais aussi Charlotte Cardin dont le tube planétaire Feel Good était très attendu par le public. La chanteuse québécoise se produira sur une 20aine de festivals cet été. Europa Vox, le Main Square, les Nuits de Fourvière ou encore le VNB Fest en Mayenne. Et parmi les autres plus gros festivals de l'été, Solidays du 26 au 28 juin à Paris-Longchamp, avec Zara Larsson en tête d'affiche. 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Et puis il y a du foot ce soir après leur défaite il y a quelques jours face à la Côte d'Ivoire. Les Bleus sont attendus au tournant ce soir à Lille contre l'Irlande du Nord. Dernier match de préparation pour les hommes de Didier Deschamps avant de s'envoler pour les États-Unis et le Mondial de foot.
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1: La grisaille s'invite dans le nord-ouest. La faute à une nouvelle perturbation qui va apporter des averses, de possibles orages et des chutes de grêle dans le massif central et la vallée du Rhône. De belles éclaircies à l'est et même un grand soleil sur les bords de la Méditerranée. Vous aurez jusqu'à 28 degrés contre 20 degrés à Caen, La Roche-sur-Yon, 23 à Paris, 24 à Saint-Flour et à Agen. Le mercure devrait de nouveau s'envoler en fin de semaine. 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
1: Salut tout le monde, merci d'être avec nous ce matin, 8h06. Vous pouvez nous laisser des messages 06 33 11 32 11. 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
2: Alors, fois 10,
3: ah mais moi, pour moi, t'étais obligé de payer ton loyer avec.
1: Enfin, je te fais le chèque, tu fais ce que tu veux avec.
2: 13 200.
1: Je te rembourse l'équivalent de ton loyer, ouais. Mais si tu veux payer le loyer, oui, si d'accord. Tu veux offrir des glaces aux enfants, partir une semaine en vacances.
3: Je peux tout jouer au loto, en fait.
1: Mais oui.
4: D'ailleurs, le loto.
1: D'ailleurs, on en parle. Combien il va y avoir à gagner un mardi?
2: 174,
4: ouais. Millions.
1: Si, ça devient intéressant.
3: Ça commence à devenir intéressant.
1: Franchement, hey, ça parle.
5: C'est pas foufou,
3: mais en dessous de 160, je joue pas.
1: Là, il y a des gens, ils nous écoutent dans la voiture, ils font. Si, ça parle. Ça évoque quelque chose quand même. Ça commence à te dessiner un projet, 174 millions.
3: Vous avez plus de chances qu'on vous paye votre loyer que de gagner l'euro million, par contre.
2: Ah, bah ça, c'est vrai.
5: L'euro million, ouais, ça fait 3 pleins quand même. Hein. C'est bien.
1: Franchement, là, moi, je pense que les gens, ils commencent à se dire waouh. J'ai peut-être le prendre, le siège long que je voulais commander. Là,
3: je crois que c'est une chance sur 120 millions de gagner l'euro.
1: Mais arrête de toujours dire ça, mais on le sait très bien que ça reste un concours. Mais quand même.
3: Pour le loyer, c'est plus sûr. Hein, je
5: m'achète. Oui, c'est vrai.
1: Tu joues pas?
3: À l'euro million, non, je vous l'ai déjà dit, je joue pas.
1: C'est... Ah bon?
3: Bah déjà, les chances sont tellement improbables de gagner que je joue pas. Et en plus, pour une somme comme ça, je pense qu'il n'y a pas beaucoup de gens sur Terre qui sont capables de gérer une telle somme.
5: T'inquiète pas, moi.
3: Ah, mais c'est ce que tout le monde dit, t'inquiète pas. Mais non, si, t'inquiète.
5: Je sais quoi faire, moi.
1: Je suis prêt à faire l'expérience.
3: Tout le monde dit ça. Bah, je te dis que non.
1: Je suis prêt à faire cette expérience scientifique. Bah, t'inquiète, je les prends et puis je verrai.
3: Lui s'en sortirait. Toi, mec, tu gagnes 200 millions. L'année prochaine, t'es mort.
5: Mais pas du tout.
3: Mais si, je te le dis.
5: Je rachète sur ça.
1: Corentin.
5: Je donne l'argent aux gens pour leur dire regardez.
1: Corentin.
5: C'est ça la vie.
1: Je pense qu'il a raison, t'es mort.
5: Mais oui. Ah bah oui, mais pourquoi là? Bah je fais quoi?
1: Bah je pense 8 soirées de suite.
5: Voilà.
3: Tu vas faire n'importe quoi.
1: 8 soirées de suite, puis t'es à l'hôpital la 9e soirée.
5: Mais je serais mort heureux.
3: Et puis tu l'as dit à tout le monde, t'es tombé sur un mafieux russe que t'as croisé, tu lui as dit que t'avais gagné son machin, et puis il va te saigner, il va t'en prendre la moitié, il va te couper un doigt pour avoir le reste.
4: Tu racontes
3: parce que tu vas faire des mauvaises rencontres.
1: Mais t'as pas tort.
3: Et si, je vous jure. Regardez les statistiques des gens, les statistiques, je crois qu'il y en a 2 sur 3 qui se finissent mal.
2: C'est pas vrai.
3: Les gens qui gagnent au loto.
2: Il penserait aussi à son fils, hein, lui mettrait 1000 balles sur son compte.
3: Ouais, ouais, voilà, oui,
5: c'est con, je voulais vous en donner un peu, mais vous en aurez rien.
4: C'est Pierre qui a dit ça.
3: Non, mais justement,
4: moi.
3: Plus tu nous en donneras, moins tu feras de la merde derrière avec cette reste.
5: Parce que toi, tu feras pas de merde avec toi.
3: Ouais, lui.
1: C'est-à-dire que si toi, tu meurs en 9 jours, Pierre, c'est en 3.
5: En 3 heures.
1: Restez avec nous. Nous allons payer peut-être un an de loyer tout à l'heure. Hier, c'était la journée mondiale de la santé, de la bonne santé, bien sûr. Nous aurons Renaud dans un instant qui va nous dire justement comment il va. Le top de Stouff à 8h30, ce sera quoi, ma petite Stouff?
4: Sur les moments où il faut rester zen.
1: Très bien. Il y en a plein.
4: Il y a différents moments.
1: C'est pas toujours facile. Hein. C'est les moments où tu sais que tu dois rester zen, mais. Pas facile. Hein.
2: Et souvent quand t'es pressé, moi je trouve.
1: Quand t'es un peu fatigué, t'as plus la patience. On aura tout à l'heure le JT des sports, puisque ce week-end il y a eu encore du sport. Alors il y en avait dans tous les sens. Il y avait du Grand Prix, il y avait du Roland Garros. Je pense que les fans de sport là, ils étaient tous azimuts. Et moi je n'ai rien regardé.
4: Pareil.
1: Ni Roland Garros, ni machin comme ça, rien ne me gêne.
3: Je crois que j'ai rien regardé non plus.
1: On parlera de quoi?
5: On va pas parler de Formule 1 ni de Roland Garros, parce que tout le monde est au courant, mais on va parler rugby.
3: Rugby à 7.
5: Rugby à 7 et rugby à 15.
1: Très bien, on parlera rugby, oui, bien sûr.
5: Et on va parler, d'un mercato au foot.
1: N'en dites pas plus.
5: Avec un joueur avec un nom spécial qui a signé en France.
1: La publicité de la Discord. Mbappé et plusieurs joueurs de l'équipe de France seraient crispés. C'est ce qui est dit dans la presse par l'utilisation de leur image sur un site de Paris sportif. Belle bête-clic.
3: Oui.
1: Alors il est monté au créneau, Kiki, parce qu'il a dit « Certains d'entre nous viennent des quartiers et ça a détruit un nombre incalculable de gens. » C'est-à-dire qu'en gros, ils disent qu'en fait, ils signent en début d'année, c'est ça?
3: Oui, c'est ça en gros, mais c'est géré par une agence et les mecs, ils savent pas pourquoi ils signent en fait.
1: Oui, bon, enfin...
3: Bah après, c'est les plus gros annonceurs de Coupe du Monde, c'est les sites de Paris.
1: Et Pietro, c'est les sites de Paris, les sites de Malbouffe et les sites de boissons qui font grossir.
3: C'est exactement ce qu'il a dit.
2: Bah, oui,
3: on représente la France des trucs et on vend notre image, on vend que de la merde.
1: Excuse-moi, Kylian, mais il a quand même vu que sur les maillots, ça fait longtemps qu'il y a écrit Uber Eats, McDo et Coca.
4: Évidemment. Ah bah oui.
1: Enfin,
4: c'est hypocrite quand même.
1: C'est rarement Evian et manger des pommes qui est au sponsor grande cerise.
3: Bah, en fait, c'est ça qui les dérange. En fait.
4: Ça les dérange.
1: Eh ben, tu sais quoi,
3: Ronaldo, il y a une fois, Ronaldo, il avait dégagé les bouteilles de coca pendant les conférences de presse en disant buvez de l'eau, ça c'est de la merde.
1: Mais dans ce cas-là, prenez pas l'argent.
4: Oui, reverse l'argent.
1: Si ça te dérange, tu dis je prends pas le chèque parce que ça m'embête.
3: Bah oui. Non, tu peux pas. Il peut pas. Tu peux pas avoir 11 mecs qui ont des trucs marqués Uber Eats, McDo et un mec qui a rien sur son maillot.
2: Si tu donnes l'argent que t'as pris.
4: Tu le donnes à une association.
1: Tu dis je suis contre. Je suis contre. Donc l'argent que j'ai pris pour BetClick, je le donne à l'association machin.
4: Voilà. Ça c'est bien.
3: Oui, bah admettons ça. Mais me regardez pas, je suis pas qui.
1: Mais si, parce que parce que ça rentre dans le délire de on n'est pas d'accord. Ouais. Mais bon, on prend les sous.
3: Bah là ils disent on n'est pas d'accord. On le dit.
4: Il y en a plein qui font ça.
3: On le dit, mais au moins ils le disent. C'est pas pour mal.
2: Après, ça va aller mieux parce que là il y a la Coupe du Monde, c'est aux États-Unis, donc là les sponsors sera beaucoup plus light.
1: Oui, les fruits et légumes. C'est vrai que s'il y a bien un truc où manger des fruits et légumes, buvez du lait et de l'eau minérale, c'est bien les États-Unis. Les mecs ils te donnent des Kentucky Fried Chicken, ils font des barbecues à la mi-temps les gars.
2: De la mascotte.
1: Alors, il paraît que Kylian se serait donc trouvé un autre annonceur. C'est une exclusivité que l'on vous annonce dans cette émission sur Europe 2. Il a même fait la pub. Elle n'est pas encore diffusée. Ah. C'est une exclue. Nous, dans l'émission, là.
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1: Tu vois ?
3: Voilà, ça part d'une
1: bonne... Et pas encore passé. Vous avez regardé hier le Grand Prix de Monaco ?
2: Oui, bah j'ai résumé. J'ai suivi un peu, mais...
1: Bon, c'était particulier.
3: Hein. Ouais. Mais de toute façon, Monaco, il se passe jamais rien, tu peux pas doubler.
1: Non, mais là, il y a
5: de la casse. Verstappen qui...
1: Il s'est fait retaper.
5: Tout droit.
1: En fait, les mecs ils se sont arrêtés 10 fois. Le truc était arrêté. Les voitures qui faisaient redémarrer. Enfin, il se passait 20 minutes. Ils refaisaient des lignes de départ. Honnêtement.
3: Ouais, c'est chiant.
1: Ce qui est génial
5: Leclerc tout droit.
1: En fait, les mecs ils se sont arrêtés 10 fois. Le truc était arrêté. Les voitures qui faisaient redémarrer. Enfin, il se passait 20 minutes. Ils refaisaient des lignes de départ. Honnêtement.
3: Ouais, c'est chiant.
1: Ce qui est génial à Monaco, c'est qu'en un seul coup, il se met à pleuvoir. Parce que comme c'est un truc technique,

0: C'est quelque chose qui est laissé derrière.
1: Alors, tu manges indien et.
2: c'est dans une accélération, t'as mangé indien, une traînée. Non, c'est une force résistive qui s'oppose à l'avancement de la voiture.
3: Ok, d'accord.
2: J'en sais pas plus. Ouais. Qu'est-ce que l'empattement ?
0: C'est quand t'as grossi.
3: Ouais, tu manges des pâtes.
2: Oh, t'es bien empâté.
0: T'es empâté.
2: Oh non, non, c'est pas
3: c'est
2: ça.
3: C'est une voiture qui mange des pâtes.
2: Non, ça n'existe pas. C'est la distance entre l'axe des roues avant et les roues arrière. C'est l'empattement.
3: Ah, je savais pas ça.
2: Qu'est-ce que la hauteur de caisse ?
0: C'est un enfant de 3 ans.
2: Oh, Piette, tu nous fais bien 1m20, toi.
0: C'est un enfant de 3 ans.
2: Pourquoi ?
3: Bah, généralement.
0: Bah, hauteur de caisse, quoi.
4: Quoi ?
0: Un enfant de 3 ans.
3: Ah, il est à hauteur de caisse.
0: Il est à hauteur de caisse.
3: Voilà, mais si, c'est ça, c'est ce que tu disais. Ah, pas mal.
2: T'étais parti vers de la solitude, mais c'est pas mal. Pas mal, Stouff, c'est pas mal.
3: C'est chaud.
2: Pas mal. Non, c'est l'endroit où les pneus touchent le sol jusqu'au point le plus haut de l'arc de l'aile. Bon, en fait, c'est.
3: Ah, bah ouais, mais si, c'est. Ouais, c'est
2: ah. Et enfin, qu'est-ce qu'une assiette dynamique en voiture ?
1: Bon, ça, ah, en voiture, ouais. C'est l'assiette que tu manges vite.
3: C'est l'assiette, hop, du cordon bleu, et hop, tu la retends, et hop, il y a encore des cordons bleus.
2: Elle est très dynamique, ta fille, elle se recharge toute seule.
0: C'est dans les buffets à volonté.
2: C'est une méthode innovante dans laquelle vous ne vous asseyez pas rigidement sur une chaise, mais continuez à bouger en changeant votre position.
3: Rien compris. Je crois que c'est ça, si, c'est quand ils mettent maintenant, elles sont sur vérin hydraulique ou je sais pas quoi, les.
1: Ah, comme dans les simulateurs.
3: Les assises, ouais.
2: D'accord,
3: c'est ça, en fait.
2: Merci, Piette.
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2: Le loyer va arriver dans un instant et des nouvelles de Renault. Hier, c'était la journée mondiale de la bonne santé physique. Oh, on va prendre de ces nouvelles. Ça va mieux, Stouff nous l'a dit, ça va mieux.

0: Avec Doulos en instant.
1: C'est pas qu'un animateur beau, drôle et charismatique. Ouais. C'est aussi une équipe. Avec. Ah, l'autre là. Et puis le. Ah, ouais, on s'en fout en fait.
2: Vous êtes en train de prendre votre petit déjeuner, je vous expliquerai dans un instant dans le « Ah ouais mais non » de ce qu'ont fait des scientifiques pour faire du pain. Le loyer va tomber dans un instant, c'est peut-être pour vous. Si je vous appelle, je vous dis quelle est la seule radio qui paie votre loyer, vous me dites. Bim, un an de loyer qui peuvent tomber, vous envoyez le loyer au 7 12 13. Merci d'être très nombreuses et très nombreux à nous écouter en écoutant Europe 2 ce matin, dans la voiture, dans les bouchons, encore à la maison ou déjà au boulot. Merci de votre gentillesse et de votre fidélité tous les matins entre 7h et 11h et entre 15h30 et 18h. Nous sommes là et grâce à vous, nous allons peut-être réussir notre pari.

0: faire de belles audiences et tout et tout. Merci, merci, merci. Hier, c'était la journée mondiale de la santé.
1: Ouais.
0: Nous, il y a une personne en bonne santé qu'on aime bien prendre. On aime bien prendre de ses nouvelles.
1: Bah, surtout Stouff, hein, l'adore, c'est Renaud. Bonjour. Bonjour Renaud.
2: Oh la vache.
1: En quoi?
2: En pleine forme.
1: Ah, en pleine forme. Ouais, on entend ça, ouais, super. On est content.
3: Ça s'entend, ouais.
2: Ouais, les médecins disent pareil.
1: Ils disent quoi?
2: Incroyable.
1: Ouais, incroyable. Ouais, ouais, vous êtes en pleine forme, ça fait plaisir. Troisième Zénith, il n'y a pas longtemps. Oh, là, je peux même pas parler. Vous avez fait trois zéniths il n'y a pas longtemps, en plus c'est beau.
2: Et puis tout seul les zéniths.
1: Bon, pas tout seul, hein. il y avait du monde à chanter avec vous, il y avait Benabar.
2: On va au bar.
1: Non.
2: On y va.
1: Non. On disait qu'il y avait Benabar avec vous sur scène, il y avait aussi Hugo Frey ou Pascal Obispo.
2: Tu t'as mis le rouge au frais, on va aller au bistrot.
1: C'est pas grave. Le principal, c'est de vous avoir eu pour la journée mondiale de la santé.
2: Santé.
4: Non mais ah,
2: chantez une chanson.
1: Ah oui, chantez une chanson. Allez-y.
2: Allez, bah.
1: Vous allez chanter quoi? Vous chantez quoi là?
2: Les étrangers.
3: Non, c'est pas là.
1: Ah, non.
2: Les étrangers.
3: Non, c'est pas là non plus.
2: Les étrangers.
1: Là.
3: Là.
2: Deux étranges brûleurs à Fred.
0: Non, oui, sur Europe 2. Il est pas prêt.
1: Bonne santé.
0: Suite.
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0: 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J'appelle quelqu'un, pour l'instant c'est 1 mois. On y va. Nous partons appeler une jeune femme dans le sud de la France. Il devrait faire beau aujourd'hui, l'un des seuls endroits sur le sud-est de la France où il fait beau. Direction Aix-en-Provence, Sabrina, bonjour.
1: Bonjour.
0: Bonjour Sabrina. Sabrina, quelle est la seule radio qui paie ton loyer, Sabrina?
1: C'est Coé sur Europe 2.
0: C'est excellent, bravo. Sabrina, Sabrina, Sabrina.
1: Sabrina, Sabrina,
0: Sabrina. Elle s'ambiance dans sa cuisine. Sabrina, Sabrina. Comment ça va?
1: Ça va. Bonjour Coé.
0: Bonjour ma petite Sabrina, qu'est-ce que tu fais comme métier?
1: Je suis aide soignante à domicile, je suis avec ma patiente là. Qui est avec moi?
0: Bonjour madame. Bonjour madame, ça va?
1: Ah, c'est trop bien.
0: Ah, c'est bien. Est-ce que c'est une bonne aide? Mets-le au parleur. Est-ce que c'est une bonne aide soignante?
1: Alors attendez. Oui, je vous pose une question.
0: Est-ce que c'est une... Bonjour madame, est-ce que c'est une bonne aide soignante?
1: Ah, très.
0: C'est... Elle fait pas mal?
1: Elle mérite, elle mérite.
0: Alors, est-ce qu'elle mérite que je lui offre son loyer alors?
1: Ah oui, vraiment.
0: Ah bah alors écoutez, si vous le dites madame, je le fais. Alors si vous m'auriez dit elle fait mal ou machin.
1: Merci, je vous remercie, il est trop fort Coé. C'est le mandarin de la radio, j'ai grandi avec Coé moi.
0: Ah, là je viens de prendre une... là, lundi matin 8h29, je viens de prendre un coup de collagène.
1: Mais non, on a le même âge mon petit chat.
0: Redonne-moi le montant du loyer mon petit chat.
1: 1136 euros.
0: Voilà, ouais. La dame elle fait ouh, 1136 euros. Je demande à Josiane ma comptable. Josiane, c'est quoi pour le loyer, Josiane? Elle s'en va bien, elle est partie direct. C'est bizarre ta chute, Josiane, c'est bizarre.
2: Oui, je suis tombée comme une merde.
0: Ah pardon, 1136 euros. Nous allons te faire le chèque. Wow. Tu gagnes 1136. Et nous gardons tes coordonnées pour les 1 an de loyer.
1: Mais carrément, mais total.
0: Je t'embrasse fort.
1: Gardez-le bien. Comment merci beaucoup, merci à toute l'équipe.
0: Bon, ouais. On est en décalé.
1: Merci, merci.
0: C'est quoi? Bon, j'y arriverai pas.
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0: Hello. Ah, c'est Ray.

0: radio qui vont vous laisser tomber d'ici quelques jours parce que vacances obligent, alors que nous serons là jusqu'à mi-juillet, le matin comme l'après-midi. Stouf, ce sera quoi le top dans un instant?
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0: Allez, restez zen, c'est lundi, 8h32. Dans un instant, nous aurons ça, le ah oui mais non de la semaine et le JT des sports. News et météo, c'est ce qui vous attend aujourd'hui. Alors attention, la météo aujourd'hui, ça peut être compliqué pour une partie de la France.
2: Ouais, retour d'un temps estival en fin de semaine, mais d'ici là, il faudra faire avec la grisaille dans le nord-ouest, des orages du côté du Massif central notamment, météo plus complète à la fin de ce flash. Au lendemain de la marche blanche en mémoire à Liana, à laquelle ont participé plus de 6000 personnes à Florence, le garde des Sceaux réunit ce matin les procureurs généraux, 36 procureurs auxquels Gérald Darmanin va demander de reprendre l'intégralité des plaintes qui touchent les enfants, soit environ 70 000 dossier à éplucher avant la mi-juillet. Un drame qui a pris une tournure politique mettant en lumière des dysfonctionnements de la justice. Justement, des collectifs féministes et de la protection de l'enfance appellent à des rassemblements ce soir devant une centaine de tribunaux partout en France pour dénoncer la défaillance des institutions. Et c'est dans ce contexte que s'ouvre aujourd'hui à Orléans le procès de 4 membres présumés d'un réseau pédocriminel. Certains sont également poursuivis pour des viols sur mineurs. 930 000 fichiers pédopornographiques auraient été échangés en ligne. 120 victimes dont ont été détectées, dont une vingtaine de françaises. Un trafic réduit et des annulations de trains à prévoir sur les rails. Mercredi, les cheminots de la SNCF sont appelés à faire grève par les syndicats CGT, UNSA, Sud et CFDT réunis pour un mouvement unitaire. Les prévisions de trafic seront communiquées ce lundi puis confirmées demain à 17h. Les cheminots sont appelés à se mobiliser pour les salaires, la défense de leurs droits, les conditions de travail et l'arrêt des réorganisations. La mort d'un gendarme hier après-midi dans le crash d'un hélicoptère dans le Loiret. 2 autres militaires ont été hospitalisés en urgence absolue à Orléans. L'appareil survolait la zone de Bouzy-la-Forêt pour retrouver la trace d'un adolescent disparu la veille au soir. Une enquête a été ouverte pour déterminer les causes de l'accident. Une trêve de plus en plus fragile au Moyen-Orient. Pour la première fois depuis l'entrée en vigueur du cessez-le-feu, Israël a frappé des cibles militaires sur le sol iranien. Une usine pétrochimique notamment a été visée. En représailles, il y a des missiles lancés plus tôt par la République islamique. Toutes les écoles resteront fermées ce lundi en Israël. Côté football, les Bleus sont attendus à Lille ce soir au stade Pierre Mauroy pour affronter l'Irlande du Nord, leur deuxième et dernier match de préparation pour le Mondial. Après leur défaite jeudi face à la Côte d'Ivoire, coup d'envoi à 21h10 sur TF1. L'équipe de France s'envolera ensuite pour les États-Unis avec le Sénégal comme premier adversaire le 16 juin. Les fans de basket, eux, vont encore devoir se lever tôt ou se coucher tard au choix pour suivre le match 3 de la finale de NBA. À partir de 2h30, les San Antonio Spurs de Victor Wembanyama vont eux aussi devoir se réveiller alors qu'ils sont menés 2-0 par les New York Knicks. Match donc à partir de 2h30 la nuit prochaine.
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2: Un temps de nouveau perturbé en ce début de semaine avec l'arrivée par le nord-ouest d'une perturbation pluvieuse, des averses orageuses et localement de la grêle aussi du côté du Massif central et de la vallée du Rhône. De belles éclaircies à l'est et même un grand soleil autour de la Méditerranée où vous aurez de 24 à 28 degrés de Nice à Perpignan contre 20 degrés à Tarbes, La Rochelle, Lille et Alençon, 23 à Paris et Chaumont, 24 à Vichy. 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
3: Ouais, salut équipe, c'est Nico de Suren. C'était juste pour vous dire qu'effectivement, Radio Méduse, alors c'était pas la radio de la Méduse, mais Radio Méduse, ça existait, je crois, dans les années 90, sur la région de Lorient, l'Anester, un truc comme ça. Et moi, j'écoutais ça quand j'étais gamin avec les copains, quand on allait camper. Et non, c'est. Maintenant qu'on y repense, putain, c'était kitsch quand même. Hein.
4: Ouais.
3: Bonne journée, bisous, bon week-end à tout le monde.
4: Salut mon ami, il y a plein de radios locales qui étaient kitsch, mais qui étaient aussi magiques. Voilà, ah ça, oui, on parlait des radios locales la semaine dernière, puisqu'il y avait les journées spéciales de la radio libre. On aura la compile tout à l'heure, tiens, des politiques à 9h qui ne maîtrisent pas leur sujet. Ça, malheureusement, ça arrive. C'est-à-dire que tu arrives à la télévision, on te pose la question et c'est ballot. C'est le seul truc que tu n'avais pas du tout révisé. Europe 2, qu'est-ce qu'on aura tout à l'heure? On aura le JT des sports qui va arriver. On parlera, je crois, si je ne dis pas de bêtises, d'un transfert en football incroyable.
5: Ouais. Et c'est à Amiens, un joueur qui a signé, mais Amiens a fait la boulette.
4: N'en dites pas plus. Ils ont fait la boulette, ils ont raccourci le prénom et le nom.
5: Ouais.
4: C'est ça, c'est dont on parle.
5: Exactement.
4: D'accord. Ah oui, mais non, dans un instant, vous êtes en train de faire du pain ce matin. Vous dites, tiens, qu'est-ce que j'ai mangé? On va chercher une petite baguette, on va chercher un petit truc. Je fais de la farine complète, je fais de la semi-complète, je fais de l'épeautre, du petit épeautre. Bougez pas, dans un instant, je vous donnerai une recette de cuisine faite par des scientifiques, pas sûr que vous l'aimiez. Et puis aujourd'hui, risque fort de grêle du Massif central aux régions de l'Est.
6: Ouais.
4: Après un dimanche qui a été calme et estival, il a quasiment fait beau partout dans toute la France. Là, il va y avoir une grosse vague orageuse active qui est attendue dans le Massif central, la Bourgogne, la Franche-Comté, région Rhône-Alpes, jusqu'aux frontières de l'Est, même région parisienne. Parmi les phénomènes les plus préoccupants, la grêle pourrait localement atteindre des tailles significatives.
6: Ah, ça, c'est pas cool, ça.
4: Ça veut dire que si tu laisses ta voiture dehors, à plus voiture.
6: Ouais,
4: les champs. Les champs,
7: oui,
4: les cultures.
7: Oh là là.
4: Les cultures, avec l'avant. Alors, l'avantage, c'est que si jamais il y a des orages, ça tape dans un champ de maïs, pouf, popcorn.
6: Ah ben oui,
5: trop bien.
4: T'arrives, tu te débrouilles bien, tu sucres le truc.
5: Ouais, c'est ça.
4: Et si ça tape dans la basse-cour, crousti poulet. Non mais, c'est là où des fois, tu te dis, quitte à ce que ça tombe, quitte à ce que, tu vois, l'éleveur, il sera embêté deux minutes quand il va entendre. Puis après, il va voir, il va dire, bah, c'est déjà prêt.
6: Ouais, crousti poulet, un peu de popcorn.
4: Ah ouais, j'ai déjà mes tenders. Tout est prêt. Non mais faites attention, soyez extrêmement prudent avec tout ça. Voici le top de Stouff. Elle va bien, Stouff?
7: Oui, elle va très bien.
4: Qu'est-ce qu'elle est heureuse pour son petit lundi?
7: Bah,
4: va faire
7: oui,
4: une belle semaine.
7: Oui, c'est une belle semaine.
4: Allez, on y va. Voici le classement de quoi aujourd'hui, le top de quoi?
7: Des moments où il faut savoir rester zen. Bon, alors, il y en a plein de moments où il faut rester zen, mais j'ai dû en prendre que 5. Hein. On va commencer par le yaourt, dont le couvercle t'éclabousse. Tu décolles tout doucement l'opercule avec précaution, lentement, et arrivé au bout, clac!
4: Tu sais ce que c'est les pires?
6: C'est le thon. Boîte de thon.
4: Non, alors là, il y a la boîte de thon, mais les pires, c'est les yaourts, c'est les Danone mous. C'est les Danone en papier, qu'on les trucs en carton. Pas les skirs, ils sont durs.
7: Mais
4: les trucs, il y a des Danone, des yaourts qui sont mous. Le truc est un peu plus mou en carton. Et quand tu appuies sur ton yaourt, bah en fait, il y a de l'air dedans. Tant que l'opercule n'est pas ouvert, il est résistant. Dès que tu l'ouvres.
6: Mais c'est de l'eau que tu prends.
5: Ouais.
6: Fais pareil avec les calamars à l'encre. Les calamars à l'encre noire. Tu ouvres la boîte. T'arrives juste à la fin, tu te dis c'est bon. Et au moment où le truc il lâche,
4: C'est comme le petit spaghetti. C'est comme le petit spaghetti où tu as fait très attention. À la fin, il reste 1 cm, le petit.
7: Faut rester calme.
5: Et la bouteille d'eau trop remplie là.
4: Cristalline.
7: Oh,
4: ah oui, cristalline. Cristalline, ils sont.
5: Mais l'enfer ça.
4: Cristalline, ils disent toi, t'en auras la moitié sur ton pantalon, cristalline. En plastique mou là.
7: On a aussi dans les moments où il faut savoir rester zen, c'est les gens quand t'arrives au travail qui remuent leur café en râpant le bord de leur tasse avec la petite cuillère.
5: Trop.
7: Et après ils terminent, tu sais, en. Dessus.
6: Mais là, t'es un psychopathe, toi.
7: Bah non, mais tu veux être tranquille à 9h du mat quand t'arrives, tu veux pas entendre des cling, cling, cling.
5: Et eux, souvent, après, quand ils le boivent, ils font.
4: Moi, je suis plus dur que toi, Stouff. Moi, je suis plus dur que toi. Je ne supporte pas les gens qui, à peine arrivés au bureau, prennent déjà une pause de 30 minutes pour rien branler.
5: Ah bah.
4: J'embrasse les comptables qui sont actuellement à la machine à café et qui me regardent dans l'écran, qui sont tous,
6: là,
4: qui nous voient. Hein, je les embrasse et qui sont tous autour de la table. Ils disent bon bah il nous a vus. C'est un concept que je ne comprends pas. Peut-être parce que un peu en tant que patron, mais t'arrives au boulot, il est machin, puis le premier truc que tu fais.
1: café, on se pose. Alors, donc, toi, t'as fait quoi ce week-end?
7: Tout en remuant.
4: Excusez-moi, mais ça, c'est un concept que je ne comprends pas.
2: Peut-être qu'il arrive plus tôt aussi pour discuter, justement.
6: Et en arrivant au bureau, c'est bon alors mes mails, mon Facebook.
4: Je vous l'ai déjà dit, la durée réelle de boulot sur 8 heures, c'est 3h40. Durée réelle de boulot. Si t'enlèves la pause clope, la discussion, le machin, le washi washa, le j'ai fait mes mails, ma petite à l'école, le machin, le truc, 3h40.
5: Bah, tu vois, nous on travaille bien.
4: Travailler beaucoup trop même.
7: C'est vrai.
4: Beaucoup trop.
7: Un autre moment où il faut savoir rester zen, c'est quand t'écris un long message, soit sur ton téléphone, soit par mail, tu l'effaces. Sans faire exprès. Ça avant de l'envoyer, tu l'effaces.
4: Oui. Ah, tu sais, arrivé, toi
6: Moi, tout le temps. Souvent, les mails, en fait, avant que je finisse d'écrire mon mail, pas pourquoi, j'appuie sur une mauvaise touche et pas un truc qui part. Oh non.
5: Mais des fois, c'est pas plus mal, parce que des fois, t'en envoies, on comprend rien.
4: C'est pas faux. Quoi d'autre?
7: Il y a aussi quand ton site te demande de créer un nouveau mot de passe avec 18 caractères, 3 emojis, 4 chiffres.
6: Et qui change tous les deux mois.
7: Le nom de ton hamster quand t'étais petit.
4: Mais dans la maison, excusez-moi, ils n'ont que ça à faire au service informatique.
7: Il n'y a que ça.
4: Tous les deux mois, ils te demandent un nouveau code qui n'a absolument rien à voir avec le précédent. Mais mec, j'ai plus d'imagination, moi. J'en suis à Gloubi Boulga 128, j'ai marché dans une merde 39 dollars, je ne sais plus
7: tous
4: quoi faire.
7: Tous les deux mois, c'est vrai qu'on change.
4: Mais non, mais t'as envie de leur dire, les gars, arrêtez, il n'y a pas des... Moi, dans mon truc, il n'y a pas les codes de l'arme nucléaire, tu vois.
2: Donc, il faut identifier après avec ton téléphone, avec un numéro aussi, je sais pas si t'as ça.
7: Après, maintenant aussi, il faut que tu... tu prends ton téléphone, tu t'en prends.
4: Oui. Les gars, service informatique, on passe du Taylor Swift, détendez-vous, nous on fait un an de loyer, on n'est pas...
5: On n'a pas de missile,
4: Il n'y a rien à craindre, on ne va pas taper sur l'Iran, vraiment, là-dessus...
7: Et on va terminer, comme moment il faut rester zen, c'est quand ta chérie doit choisir son plat au restaurant. C'est vrai qu'on prend beaucoup de temps, les filles, à choisir.
5: De toute façon, peu importe ce qu'elle choisit, de toute façon, elle te piquera ce que t'as dans ton assiette. Oh, ça a l'air bon ton truc, je peux manger.
7: Donc soyez patient, restez zen. Oui, je sais.
4: Vous avez du lait dans la purée? Non, il y a du lait. Ah bah non, s'il y a du lait, non.
7: L'accompagnement, on peut le changer avec,
4: on peut le changer, on peut mettre du riz blanc. Riz blanc. Oui, vous avez du riz blanc. Vous avez des épinards aussi, je vais prendre
6: des épinards. Mais madame, ça n'a plus rien à voir du coup. Bah non.
4: Je vais prendre riz blanc et épinards et pas de purée. Et pas de lait. C'est une sauce. Bah non, je prends pas de sauce. Sans sauce. Grillé. Bah voilà. Et dès que toi, ton assiette, elle est arrivée, t'as même pas goûté. Je peux goûter?
2: C'est toi qui dis ça?
4: Quoi?
2: Ouais, tu tapes dans nos assiettes tout le temps, les frites, les pâtes, les machins.
5: Ah, plus, moi maintenant.
7: Non, il le fait plus, ça.
4: Mmh. Non, moi, espèce de grand con. Si c'est pour balancer des choses qui dataient d'avant.
6: Ça,
4: c'était l'ancien coco. J'ai beaucoup changé.
5: Dis le gars qui mange les assiettes de tout le monde au Jap à côté.
2: Non, mais ça, c'est pour éviter le gaspillage.
4: Mec, le gars, dès qu'il arrive, bout d'un moment, tout ce qui arrive, il fait ça, c'est moi.
6: T'en veux plus, ça, vous en voulez plus.
4: Le gars, c'est le mur de Trump au Mexique, mais c'est en assiette de japonais. Il est derrière. T'es où, Corvito?
8: Bah, je suis derrière. Mais... Allez,
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4: Ça fait longtemps. On n'a pas fait ça, tiens.

0: écoutez, bonjour, il est 8h47, dans un instant vous restez avec nous, le JT des sports avec un transfert qu'on n'avait pas vu venir en football du côté d'Amiens, lui aussi aurait préféré que ça soit écrit différemment, et puis la compile des politiques qu'aurait dû bosser avant de faire l'interview.
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0: Attention, voici le « ah oui mais non » de ce lundi 8 juin.
3: Ah ouais mais non. Ah ouais mais non.
0: Mais non.
3: Ah ouais mais non. Ah ouais. Mais non.
0: Connaissez-vous Ötzi?
4: Ötzi?
5: Ötzi, non, c'est un groupe, c'est un...
0: Un groupe de, ouais. de K-pop, pas ouais, du tout.
6: C'est une IA?
0: Ötzi, c'est pas une IA. C'est... Alors, non, c'est quoi?
4: Ötzi et les cafards?
0: Ötzi et les cafards, ouais, pas non, du tout, non. Mais c'est drôle. C'est un homme de l'âge du bronze dont la dépouille a été découverte dans les Alpes en 1991.
4: Ouais, donc il date un peu le monsieur. Ouais,
0: il est mort depuis très longtemps. Eh bien, des chercheurs se sont servis de la levure développée dans les intestins qui restaient d'Ötzi.
4: Oh non.
0: Oula. Pour en faire du pain. Et apparemment, c'est un très bon levain, ce qu'il avait dans les intestins, Ötzi. Le pain était très bon avec une caractéristique de petit goût boisé. C'était comme une tartine.
5: Avec du beurre.
3: Ah ouais, mais non.
0: Non.
7: Allez, les gars.
3: Ah ouais, mais non.
7: Ça va.
3: Oh. Ah ouais, mais non.
4: C'est gris pain, là.
3: Ah et ouais.
0: Grillé, ça se sent plus.
3: Mais non.
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0: Vous restez là, le JT des sports arrive 8h49, c'est Europe 2.
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0: C'est Europe 2 que vous écoutez. Sabrina Carpenter arrive avec Expresso. C'est le moment pour vous de prendre un petit café. Détendez-vous. Si vous êtes dans les bouchons à l'entrée des grandes villes, si ça galère un petit peu, vous êtes avec Europe 2, vous allez passer un bon moment. Merci d'être de plus en plus nombreux à nous écouter tous les matins. Entre 7h et 11h et l'après-midi, nous remettons le couvert pour vous ramener à la maison. 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Tiens, je vous parlerai de l'horoscope dans un instant qu'on va vérifier. L'horoscope de notre week-end. Nous aurons le devine actu du jour, des nouvelles de Didier Deschamps. Ce soir, c'est le dernier match de Didier Deschamps sur le sol français.
6: Ouais.
0: Oui. Parce qu'après, il s'en va, Didier.
17: Après, c'est aux États-Unis, et après, il arrête, c'est la retraite.
6: Ouais, fini.
18: Puisque à là, qui remplace alors
6: il va, c'est Zizou.
0: Ah, c'est Zizou.
18: On est sûr
0: Zizou Christ. Ah, c'est quasiment Zizou. On est quasiment sûr. Juste question, il joue où ce soir la France? À Lille,
6: ouais.
0: Dernier match. On aura Didier Deschamps tout à l'heure qui nous expliquera comment il le sent. Et puis restez avec nous, la compile des politiques à qui on a posé des questions dans des interviews où ils n'étaient pas prêts. La réponse est complètement à côté, comme quoi il n'y a pas que les gamins qui se plantent pendant les épreuves du bac. Vous verrez que même les politiques aussi. Comme chaque week-end, il y a eu du sport, comme chaque lundi. Petit résumé avec mon Corentin et le rugby.
6: Oui, au Valis, Sébastien et la Bretagne de nouveau à l'honneur après la victoire de Vannes en finale de Pro D2. 18-14 face à Provence Rugby. Bravo. Le RCV retrouvera l'élite l'an prochain.
0: Bravo.
6: Mais le résultat n'est pas le plus important dans cette actu. Plus de 10 000 Bretons étaient attendus au stade samedi et pour les recevoir, les organisateurs avaient mis le paquet sur la bière. Alors le match se déroulait à guichet fermé, 18 000 spectateurs, ce sont 23 000 litres de bière qui avaient été commandés.
0: Ça mérite qu'on rappelle, 18 000 spectateurs, 23 000 litres.
6: Ah ouais, c'est beaucoup. Voilà, on ne sait pas si tout a été consommé, mais tu mélanges la Bretagne et le rugby, c'est faisable. Et je pense que ça a été fait puisque j'ai retrouvé un supporter Vannetais ce matin. Il m'a raconté comment il était rentré à Vannes ce week-end.
19: C'est dur. Ma mère, mon derrière,
0: ouais.
19: Le droit.
0: Ah ouais.
19: Ouais. 80.
0: Oh là là. Ah, c'est fou.
6: C'était long.
0: C'est fou. On va continuer avec du football et une info mercato.
6: Alors tout le monde connaît le club d'Amiens.
0: Bien sûr.
6: Voilà, bon, malheureusement, depuis quelques années, c'est compliqué pour le club, notamment cette saison avec une descente en National 3. Et pour se relancer, ils recrutent. Ils ont recruté un joueur du club d'Agneau. Antoine Nus.
0: Très bien, bravo Antoine.
6: Le problème, c'est que pour annoncer l'arrivée de ce joueur, le Amiens SC a tweeté ça. A.Nus est amiennois. Oui, Amiens a recruté Anus. Alors Anus, content d'avoir signé à Amiens? Ah bah il est content.
0: Il ne manque pas d'air ce joueur. Allez, on va terminer avec une actu locale.
6: Oui, direction Montfouette-les-Bains, où se déroulait le championnat de lancer de noyaux d'olive qui a réuni 120 participants. Un concurrent a envoyé son noyau si haut qu'il a applaudi avant de réaliser qu'il retombait sur lui. C'est fait mal. Une participante a raté son tir et a réussi à viser le café du maire posé 3 mètres derrière elle.
0: Pas mal.
6: Un autre athlète s'est étranglé de stress puis a battu son record personnel en toussant juste après. Et enfin, un retraité a été disqualifié après avoir lancé accidentellement son dentier plus loin que son noyau. Les organisateurs parlent déjà d'une édition techniquement catastrophique, mais exceptionnelle. Une belle fête à Montfouette-les-Bains.
0: On les embrasse, les habitants de Montfouette-les-Bains. Bonjour.
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0: Salut, c'est Europe 2. Merci de nous écouter tous les matins. Je m'appelle Coé, Stouf, Pietre, Corentin, comme une bonne bande de copains qui vous réveillent tous les jours. Ouais. Tout ça réalisé par Vito. Aujourd'hui, c'est lundi.

0: vous connaissez l'autostops. L'autostops.
1: C'est de l'autostop, mais.
0: C'est, non, c'est pas de l'autostop, c'est pas de l'eau de source, mal dit. C'est pas de l'eau de stouf, non plus, rien à écouter. Stouf, t'as rien à voir là-dedans. Je vous présenterai dans un instant l'autostops. L'autostops.
2: Alors ça, c'est quoi?
0: C'est une dame. Ouais. Explique tout ça dans quelques secondes. Les ministres qui veulent se la raconter, mais qui se plantent. La vérification de l'horoscope, tout ça, c'est sur Europe 2, ça.
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0: Dans deux minutes, déjà 9h du matin, ça file.
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0: Salut, 9h01, vous êtes sur Europe 2, je m'appelle Coé. Toute l'équipe est là pour vous réveiller ce matin jusqu'à 11h du matin. Ensuite, 15h30, 18h. Je suis en train de mourir.
1: Mince.
0: C'est un attentat.
1: J'arrive.
0: Un attentat.
3: 7h, 11h.
0: Ah. Ça va mieux.
2: Ah.
0: Non, ça va mieux, ça va.
2: C'est passé vite quand même.
0: C'est une autre radio qui m'a envoyé une cacahuète comme ça de loin. Je suis toujours debout, toujours vivant. Les news, Cédric Lecor.
15: Ah, salut Coé, bonjour à tous. Des risques d'orage et des chutes de grêle ce lundi dans le centre-est. Toujours un grand soleil en revanche sur les bords de la Méditerranée. La météo plus complète dans deux minutes. Des rassemblements ce soir devant une centaine de tribunaux partout en France pour dénoncer la défaillance des institutions. Un appel à manifester lancé par des collectifs féministes et de la protection de l'enfance après le meurtre dans le Gers de Liana. Plus de 6000 personnes ont participé hier après-midi à la marche blanche à Florence pour rendre hommage à la collégienne. Le garde des Sceaux, Gérald Darmanin, réunit en ce moment les 36 procureurs des 36 cours d'appel pour leur demander de reprendre l'intégralité des plaintes qui touchent les enfants. Ça représente environ 70 000 dossiers à traiter avant le 15 juillet. Gaël Perdriau, de nouveau devant la justice, l'ancien maire de Saint-Étienne est rejugé en appel à partir d'aujourd'hui à Lyon pour un chantage à la sextape sur son premier adjoint. 6 mois après avoir été déclaré entièrement coupable et condamné à de la prison ferme, Gaël Perdriau a passé 2 mois derrière les barreaux cet hiver. Le crash d'un hélicoptère hier après-midi dans une forêt du Loiret. Un gendarme est décédé et 2 autres ont été évacués en urgence absolue à Orléans. Ils avaient survolé la zone pendant plusieurs heures pour retrouver un adolescent disparu. Une enquête a été ouverte pour déterminer les causes de l'accident. Prudence lors de vos sorties en montagne. Les autorités appellent à la vigilance. Malgré la chaleur de ces dernières semaines, l'enneigement reste très important au-dessus de 1200 descend au-dessus de 2400 mètres. Glissades et avalanches sont toujours possibles. Ce week-end, un randonneur à ski de 70 ans a été emporté par une coulée de neige aux Arcs en Savoie. Il n'a pas survécu. Nouvel embrasement au Moyen-Orient. Plusieurs explosions ont été entendues encore ce matin à Téhéran et dans plusieurs villes iraniennes. L'armée israélienne dit avoir frappé des cibles militaires de la République islamique en riposte à des tirs de missiles sur Israël. Les écoles resteront fermées justement ce lundi en Israël. Du football ce soir après leur défaite il y a quelques jours face à la Côte d'Ivoire. Les Bleus sont attendus au tournant ce soir à Lille contre l'Irlande du Nord. Dernier match de préparation pour les hommes de Didier Deschamps avant de s'envoler pour les États-Unis. Une ambiance surchauffée aussi ce soir à l'Accor Arena de Paris qui accueille la WWE Monday Night Raw, la célèbre émission américaine de catch avec des superstars de la discipline. Et puis cette comédie britannique a tout raflé lors de la dernière édition de Cannes Série. Alice et Steve arrivent aujourd'hui sur Disney+. Vous y suivrez l'histoire d'une quinquagénaire dont la vie explose quand son meilleur ami de toujours sort avec sa fille de 30 ans. Et forcément, elle va avoir du mal à avaler la pilule. 6 épisodes à découvrir dès ce matin sur Disney+.
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15: La grisaille s'invite dans le nord-ouest. La faute à une nouvelle perturbation qui va apporter des averses, de possibles orages et des chutes de grêle dans le massif central et la vallée du Rhône. De belles éclaircies à l'est et même un grand soleil sur les bords de la Méditerranée. Vous aurez jusqu'à 28 degrés contre 20 degrés à Caen, La Roche-sur-Yon, 23 à Paris, 24 à Saint-Flour et à Agen. Le mercure devrait de nouveau s'envoler en fin de semaine. Bonne matinée avec Coé sur Europe 2.

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1: Salut l'équipe, c'est Stéphane de Toulouse. Bon, juste un petit message pour vous dire, ça fait du bien de vous écouter.
2: Oh, c'est gentil.
1: Avec toutes les infos et tout, on vit quand même dans un beau monde d'enculés. Désolé pour le comment. Mais bon, heureusement que vous êtes là.
2: C'est vrai.
1: Avec vous, c'est joie et bonne humeur. Je vous fais des gros bisous. Et Pietre.
3: Ah bah c'est le moment, voilà. Au moment où il est plus là parce qu'il enregistre son devine actu, il a même pas entendu le klaxon. Salut à vous tous les professionnels de la route. Salut les professionnels. Salut à vous tous. Merci d'être avec nous. C'est vrai que c'est un monde, voilà, entre et ça reprend, machin, les tirs en Iran, le truc, les drames que l'on a chez nous en France avec cette histoire de petite fille, etc.
4: Voilà.
5: C'est vrai que c'est particulier quand même. Hein.
3: Elle est lourde cette. Vous ne trouvez pas que pour un mois de juin, elle est. Oh là, on c'est devrait compliqué. Déjà avoir une tête un petit peu en vacances. Venez vous changer les idées avec nous. Tiens, je vais vous parler dans un instant de la vérification de l'horoscope d'hier. Appelez-nous si vous voulez qu'on vérifie, voir si ce qui était prévu hier s'est bien passé. 06 33 11 32 11. Nous aurons Didier Deschamps tout à l'heure en ligne avec nous. Ça, c'est l'exclusivité. Un sondage. On sait dans quel domaine on sera.
6: Les Français et la santé, vu que hier c'était la journée mondiale de la santé.
3: Très bien, on fait attention, nous.
6: Bah oui, c'est important.
3: Mais c'est important, bien sûr. Faites attention à ça, reportez pas les examens. Il y a toujours des gens qui font ça. C'est un petit truc, ils disent « Ah, je vais... »
6: On verra dans le sondage que des fois, il y a certaines personnes qui n'ont pas le choix, malheureusement.
3: C'est que l'enfer en ce moment, alors qu'on nous dit depuis des années « Faites contrôler votre peau, faites contrôler vos grains de beauté », c'est impossible d'avoir un rendez-vous chez un dermatologue.
5: Bah oui. Ah non.
3: C'est impossible. C'est-à-dire que tu veux avoir un rendez-vous, tu te dis « Mes enfants, j'ai un doute, là, il va y avoir l'été, allez, je fais... » Tu n'auras pas un rendez-vous avant 8 mois si tu arrives à avoir un rendez-vous. Donc, la technique, parce que vous savez pourquoi ça se passe comme ça ? Parce qu'ils font tous du Botox.
4: Oui, ils font des injections.
3: Ah. Donc, ils font tous des injections parce que c'est plus rentable. Donc, si vous voulez, je vais vous donner une technique qui est un peu moyenne. Si vous voulez avoir un rendez-vous pour vos enfants, dites que vous faites des injections. Et à mode pour dire, vous injectez vos gamins, comme ça ils seront.
5: Timéo, il aura des grosses joues.
3: Timéo, il aura des grosses joues, plus de rides. Enfin bon. Non, mais c'est vrai, c'est devenu le seul moyen parce qu'ils font tous ça maintenant. Et donc, les vrais dermatos, tu ne peux plus en avoir. Et la France ne peut plus avoir accès à des soins normaux. Alors qu'avant, vous pouviez vous faire soigner facilement. C'est devenu impossible.
5: D'ailleurs, l'ordre des médecins met là haut là sur tout ça, sur les médecines esthétiques et tout. Parce qu'évidemment, les médecins, ils gagnent plus d'argent dans l'esthétique que dans le soin. Mais du coup, ils essaient de freiner un peu, mais c'est difficile.
3: Bah, pour le coup, ils ont un petit peu raison. L'autostoops. Vous savez qui c'est l'autostoops ?
7: Non, c'est quoi ça ?
3: C'est la vice-présidente du Parlement bruxellois, l'autostoops.
5: Si, je sais. Oui, je l'ai vu.
3: Alors, elle a fait une photo.
7: Café.
3: Peut-être pas dû, d'ailleurs.
7: Alors, elle a peut-être pas dû.
3: Il y a des trucs, des fois, il faut réfléchir. Elle a voulu s'allonger en pleine rue, en maillot de bain, masque et tuba, maillot de bain, une pièce ou deux pièces, on ne sait plus, pour simuler une brasse. Tout ça dans une flaque d'eau de 3 cm. Le message qui était affiché à l'écran était plus de 30 degrés, où peut-on aller nager ? Nulle part.
4: Oh. Ah, pour dénoncer le manque de piscine.
7: Ouais, d'accord, c'était... mais bon. Voilà,
6: c'est pas beau.
5: Le sens de l'autodérision, quand même. Parce qu'il n'y a pas trop le physique, déjà, sans critiquer le
3: sans
5: physique.
3: Critiquer, bien
5: sans
3: sûr.
5: Sans critiquer,
3: mais il ne faudrait pas qu'il y ait un chasseur qui passe, quoi. Sans critiquer, parce que.
4: On a dit sans critiquer,
3: et voilà. Parce qu'on pourrait se faire harponner par un touriste japonais.
4: Sans critiquer,
3: mais quand même.
6: Mais à quel moment tu te dis, tiens, je vais faire ça ?
3: À quel moment tu te dis, je vais me mettre en maillot de bain.
6: Ouais, et je vais aller
3: dans la rue. Je vais aller dans une flaque d'eau avec un tuba et des pannes.
6: T'es vice-présidente du Parlement bruxellois.
3: Je vais faire ça et le message va passer.
4: Ah, mais ça fait parler, remarque. Regarde, on en parle.
5: Oui, mais on parle pas des piscines. On parle pas des piscines,
3: pardon.
5: On parle d'elle.
3: Non, résultat, tout le monde se fout de sa gueule à la dame. Oui. Et personne parle des piscines.
4: Bon, non. Après, le masque, le tuba, on reconnaît pas trop sa tête. Quoi. Tu aurais pas dû dire que c'était elle.
5: Mais ça relance le débat sur la pêche sauvage.
4: Sans critiquer.
3: Toujours trop loin, Vito.
5: Pareil, c'est aphrodisiaque.
3: Allez, justement, on en a parlé ce matin. Qu'est-ce qu'on écoutera, Vito, dans un instant ?
5: Avec soirée.
3: Très bien, ça. Ce matin, nous en parlions dans Les Champions, le ministre de l'Éducation nationale qui ne savait pas écrire le mot accueil, ni non plus dilemme.
6: Ouais.
3: Alors, ça nous a, pour le donner, pour le ministre, quand même, à quelques jours du bac, qui était venu annoncer qu'il serait plus sévère avec l'orthographe.
5: Non, plus, ouais.
6: Oui.
3: Bon.
6: Qu'il soit sévère avec lui, déjà.
3: Oui. Alors, ça nous a donné envie de faire une compile des politiques, c'est qui viennent en plateau. Et la question, elle tombe et tu fais « Ah mince, celle-là, je ne l'avais pas révisée. Ouais. » Commence avec Jean-François Copé, ancien secrétaire d'État. Lui, le classique. Le prix du pain au chocolat.
8: Combien coûte un pain au chocolat ?
2: Jean-François Copé.
8: Mais ça dépend des tailles, je pense que ça doit être aux alentours de 10 ou 15 centimes d'euros, peut-être.
6: Ah, on est loin.
3: Ça dépend des tailles, entre 200 grammes et 8 kilos. Ouais,
7: non, mais elle était perdue, là. Tu sentais qu'il est.
6: 15 centimes.
5: Parfois, il y a des doubles, mais bon, quand même.
3: Comment?
5: Parfois, il y a des doubles, ce qu'on disait, ça dépend des tailles.
6: Mais enfin, c'est bon, 15
3: quand même.
6: Centimes.
3: C'est pas ce prix-là, c'est... prix-là, quand même. Bruno Le Maire, à l'époque, était ministre de l'Agriculture avant d'être ministre de l'Économie. Alors, beaucoup l'ont critiqué en disant qu'il avait été mis à l'économie et qu'il était nul. Mais avant, il avait été à l'agriculture. Alors, s'il y a bien un truc à connaître dans l'agriculture, c'est les tailles. Un art, un hectare...
9: Un hectare, c'est quoi?
10: C'est un hectare.
9: Oui, c'est combien? En mètres?
10: Bon, alors ça, j'ai jamais été doué en maths.
1: C'est facile, c'est 10 000
10: ça aide
1: mètres.
10: Pas, ça aide pas beaucoup.
1: C'est 10 000 mètres.
11: 100 mètres sur 100 mètres.
12: 100 mètres sur 100 mètres.
10: Et ça fait 10 000 mètres, 100 mètres sur 100 sûr. Mètres.
12: Très bien.
5: Et non.
6: Il n'y a rien qui va.
5: C'est 1000 mètres carrés, quoi.
3: Et il vient de vous dire... J'ai jamais été très doué en maths, celui qui a récupéré l'économie derrière. Nathalie Kosciusko-Morizet, à l'époque, était ministre des Transports. Bon, bah, le classique, un ticket de métro.
13: Vous, la porte-parole du candidat du peuple, pouvez-vous nous dire combien coûte un ticket de métro?
3: Eh oui.
13: C'est 4 euros et quelques?
3: Bah oui,
6: ah, non, oui.
13: 10.
5: On y arrive très vite, là.
3: On va y arriver, mais
5: elle
3: bon.
5: Elle est en avance.
3: Alors, Emmanuel Macron, quand il parlait de la Guyane.
14: Est-ce que. Je crois que bloquer. Les pistes d'aéroport, bloquer les décollages, parfois même bloquer le fonctionnement de l'île, ne peut être une réponse apportée à la situation.
6: L'île.
3: Guyane, Lille. L'ancienne ministre du Travail, Myriam El Khomri, vous vous souvenez plus d'elle. Hein. Elle, c'était, y avait, on lui demandait le nombre de renouvellements possibles d'un CDD. Vous savez que c'est pas plus de 2 fois.
6: Ouais.
3: Voilà, visiblement, la ministre du Travail, elle savait pas.
15: On peut le renouveler combien de fois, le CDD?
16: 3 fois.
15: Non. Combien?
16: Jusqu'à 3 ans.
5: Jusqu'à mais combien?
6: 3 ans, 3 fois.
15: Myriam El Khomri?
16: Un CDD.
15: 3 fois? Vous êtes certaine de ça? Un CDD, combien?
16: Un CDI peut être un CDD peut être requalifié en CDD. Un CDD.
5: Un CDD. Alors là, parce que je comprends plus.
4: Tu le requalifies en CDI, ça sera toujours que 2 ans.
3: Ségolène Royal, alors elle ne savait pas, elle était venue pour parler des sous-marins, mais elle ne savait pas combien il y en avait.
15: Alors on parle d'indépendance nationale, avons-nous besoin d'autant de sous-marins nucléaires lanceurs d'engins? On en a combien, tiens?
17: Mais je vous ferai la même réponse.
15: Ségolène Royal, on a combien de sous-marins?
17: Je vous ferai la même
15: nucléaire
17: réponse.
15: Nucléaire lanceur d'engins, aujourd'hui.
17: Hein? Nous en avons un.
15: Non, nous en avons 7.
17: Sept.
6: Ah bah merci.
5: Avec Bourdin en plus, ça pardonne pas.
3: Et il voit bien qu'il a trouvé le truc, tu vois. Combien on en a? Il voit bien dans son nez, il fait non. On va revenir sur cette question. Combien on en a?
4: Fallait pas enlever le club Dorothée, voilà.
3: Tu nous as enlevé le club Dorothée, mais tu t'es trompé sur les sous-marins.
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3: 9h13, salut. Voici Alex Warren. Dans un instant, nous allons vérifier l'horoscope d'hier. Passez une belle journée. Avec nous, ça va être forcément bien. How did you know I was open for the sign? Voici Alex Warren. Dans un instant, nous allons vérifier l'horoscope d'hier. Passez une belle journée. Avec nous, ça va être forcément bien.

0: Une bise à toutes celles et tous ceux qui nous suivent sur les réseaux sociaux. Vous avez l'image en plus pour nous dire un petit bonjour, pour y réagir. Stouff, tu pourrais me choisir quelques messages, s'il te plaît ?
1: Évidemment.
0: Voilà, Twitch, TikTok, Facebook, YouTube, bonjour.
2: Coé dans le monde de la radio, c'est le patron, le boss. 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Mais alors, dès qu'il rentre à la maison, c'est un vrai canard. 7h, 11h, c'est Bibounet sur Europe 2.
3: Et alors ? Et alors ?
4: C'est Bibounet !
3: Et alors ? Mais qu'est-ce que c'est que cette jalousie ?
4: Bon, Bibounet.
3: C'est pas parce que vous ne croulez pas sous l'amour qu'il faut jalouser les autres.
0: Ah,
3: alors, bonjour, c'est Bibounet.
0: Eh bien, l'horoscope, tiens, d'hier, comment il était pour vous ? Comment il était pour ma petite Stouff ? Et hier, t'es quel signe, toi, ma petite Stouff ?
1: Verseau.
0: Verseau, ça disait pour ton dimanche, ça sent la tristesse en musique, un Big Flo et Oli. Petite sieste, pardon, en musique, un Big Flo et Oli. Est-ce qu'on a siesté ?
1: Ah, on a siesté de fou.
0: C'est vrai ?
1: Ah, mais mec, je me suis endormie, je me réveillais à 17h, je fais quoi ?
0: Ça fait du bien, ça. Ça fait du bien.
1: Tu sais, t'as le moment où tu, à 14h, tu résistes. Tu veux pas t'endormir, t'as ton œil qui parle en tout.
0: Non, tu te dis, je vais pas gâcher mon après-midi, puis bah.
1: Puis je vais regarder la série, puis non.
0: Évidemment, poisson. Les gars, vous allez conclure, mais avec un lampadaire, donc ça compte pas.
4: Exactement.
1: Ah ouais ? T'as
0: pas conclu ce week-end, Corentin ?
4: Non.
0: Rien ?
4: Ah non, rien, je travaillais.
0: Attends, il m'a dit que c'était l'île de la tentation, Corentin. Corentin, il a mixé dans une soirée, il m'a dit.
4: Non, mais
0: si, tu m'as dit, il est là-bas. C'est
4: non, mais oui, je suis d'accord. Oui,
0: gênant de dire que les femmes étaient très belles.
4: Mais je travaillais. Après, quand tu travailles, tu peux pas.
5: Mais t'as pas mixé jusqu'à 8h du matin ?
4: Bah, 7h30.
0: Ah non, mais mon Corentin, c'est un professionnel. Je le connais. Attention. Rien ne le sortira de son travail.
4: Non,
0: on fait une bise à Florence.
4: À part un lampadaire.
0: Une bise à Florence. Bonjour, ma petite Florence, comment ça va ?
6: Coucou, ça va.
0: Ça va, Florence, ça va ? T'as passé un bon week-end, t'es heureuse ?
6: Bah ouais, pleinement.
0: Bon, qu'est-ce que tu fais dans la vie, Florence ?
6: Je suis directrice d'école et professeur des écoles avec des CM1, CM2.
0: Très bien. Oh. Ils sont sympas, les CM1, CM2, ils sont gentils ?
6: Ça va, ça va.
4: Comment
6: c'est des préados, quoi.
0: Ça commence. Alors, tu es quel signe ?
6: Taureau.
0: Comme moi, Taureau, l'horoscope d'hier disait « Les astres veulent vous parler, peut-être une rencontre du troisième type. »
5: Oh putain, les extraterrestres et tout.
1: Oh, c'est bizarre.
6: Ah, c'est ça. Ah, mon mec, il m'a proposé un plan à trois avec son pote samedi soir, ce con. Il est en canapé depuis.
1: Pardon ?
0: Non, c'est pas ça une rencontre du troisième type.
4: Ah.
0: Non, c'est pas rencontrer un troisième type.
5: Mais
0: c'est
5: pas ça. Ça a été adapté.
6: Il a tout compris alors.
0: Ah, c'est pas un porno qu'il a fait, Spielberg. Hein. Non, ça n'a rien à voir. Bon, d'accord, mais je te fais un bisou, je t'embrasse fort. Bisous, bisous.
6: Bisous.
5: Et bise à monsieur dans le canapé.
0: Et visiblement, monsieur, c'était pas le bon moment. Non. Ça a été mal.
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0: Ça a été mal amené. A tout de suite, 9h18. Non, sympa.
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3: Salut tout le monde. Madonna arrive. C'est Europe 2 que vous écoutez. Merci à vous toutes les familles de nous écouter, les mamans, les parents, ceux qui sont au boulot, ceux qui sont déjà en train de flipper parce que jeudi il y a des épreuves pour les premières la semaine prochaine terminale. Voilà, on va, ça va commencer à serrer un petit peu là.
4: Ah, c'est chaud là.
3: Puis les parents souvent sont plus tendus que les ados. 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
3: 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Attention, voici le devinactu.
6: C'est l'OM qui est amer. Ils sont amers à l'OM. Ta-ta-tin. Ils viennent de perdre leur team qui est parti à Limoges.
3: J'ai rien compris. L'OM.
7: Moi j'ai l'info bien sûr.
4: À Limoges ça parle que de ça.
5: Je sais oui.
3: Je sais. Alors là.
4: Ils ont c'est pas un. Voilà. En fait le quand l'OM a gagné la Champions League ils ont créé un truc qui s'appelait à jamais les premiers. C'est devenu le slogan de la ville. Par
5: sauf
4: coup,
5: que
4: quand tu vas à Marseille c'est leur truc c'est à jamais les premiers.
3: Ouais.
5: Sauf que.
4: Sauf que ils ont plus le droit de le dire.
3: Pourquoi?
8: Ah ça a été déposé.
7: Ouais. Ouais. Par le Limoges CSP.
5: Parce qu'ils ont gagné avant.
4: Ah, ils ont gagné avant Marseille oui. Un titre européen et du coup.
8: Mais c'est pas au foot.
7: Non, basket. En fait, le Limoges CSP, ça a été le premier club, tout sport confondu, le premier club français à gagner une Coupe d'Europe.
4: Voilà.
7: Donc c'est pour ça qu'à l'époque, ils disaient à jamais les premiers à avoir gagné une Coupe d'Europe.
4: C'est ça.
7: Ils ont gagné une quarantaine de jours avant l'OM en 93.
4: Donc ça fait des années qu'ils disent ça.
8: Je crois qu'ils s'en foutent.
3: Comment alors complètement. Mais alors à un niveau mais intersidéral.
4: Mais demande à Marseillais, ça ils rigolent pas du tout.
5: Mais non, à Marseille ça passe pas ça.
4: Surtout par Limoges quoi. Voilà.
5: Ouais, Limoges.
3: Bon bah écoutez.
8: Voilà.
5: Voilà. Quelque chose à dire.
3: Ouais. Bah.
9: C'est

0: foutre.
1: Donc voilà, donc c'est ça. Voilà, voilà.
2: C'est une sale année quand même pour Marseille.
1: Ah ouais, comme dirait Jacques Hippique, hein, c'est dans Camping.
3: Ouais. Oui.
1: Comme dirait Jacques Hippique, 2026 pour les Marseillais.
4: C'est vraiment une année spéciale.
1: Ouais. Salut à tous. Merci de nous avoir choisi. Merci d'être là. Je m'appelle Coé, c'est Europe 2. Aujourd'hui, nous sommes lundi. Nous sommes le 8 juin. Oui, ça va, va chanter. Oui, on embrasse. Mais oui, on embrasse Limoges. Mais oui, on embrasse Marseille. J'embrasse tout le monde.

0: Ce soir, c'est le dernier match de Didier Deschamps comme entraîneur sur le sol français.
1: Exactement.
0: Puisqu'ensuite, ça va se passer aux États-Unis, qu'on gagne ou qu'on gagne pas. Il l'a dit, après, c'est terminé. Donc, on aura Didier Deschamps qui nous dira dans un instant ce qui va se passer. Nous aurons tout à l'heure le sondage sur les Français et la santé. Beaucoup de Français se disent en bonne santé, je vous donnerai les chiffres. Et ça, c'est ce que vous allez avoir d'ici quelques secondes. J'adore ce morceau. C'était Taylor Swift. C'est Europe de 9h31. Oh, oh, oh. Météo, info, c'est parti. Cédric Lecor,
2: oui.
0: Raconte-nous un petit peu.
2: Ouais, salut Coé, bonjour à tous. Retour d'un temps estival en fin de semaine. D'ici là, il faudra faire avec la grisaille et les orages dans plusieurs régions. Météo plus complète à la fin de ce flash. Patrick Bruel est en garde à vue depuis 8h30 ce matin à Paris. Le chanteur de 67 ans, qui visait par une douzaine de plaintes pour viol et agression sexuelle, est actuellement interrogé par la police judiciaire. Une garde à vue qui peut durer jusqu'à 48 heures et déboucher sur une mise en examen. Toutes les dates de sa tournée ont été annulées jusqu'au début de l'automne. Au lendemain de la marche blanche en mémoire à Liana, le garde des Sceaux réunit ce matin les procureurs généraux. 36 procureurs auxquels Gérald Darmanin va demander de reprendre l'intégralité des plaintes qui touchent les enfants, soit environ 70 000 dossiers à éplucher avant la mi-juillet. Un drame qui a pris une tournure politique, mettant en lumière des dysfonctionnements de la justice. Justement, des collectifs féministes et de la protection de l'enfance appellent à des rassemblements ce soir devant une centaine de tribunaux partout en France pour dénoncer la défaillance des institutions. Et c'est dans ce contexte que s'ouvre aujourd'hui à Orléans le procès de 4 membres présumés d'un réseau pédocriminel. Certains sont également poursuivis pour des viols sur mineurs. 930 000 fichiers pédopornographiques auraient été échangés en ligne. 120 victimes ont été détectées, dont une vingtaine de françaises. Des perturbations à prévoir mercredi sur les rails. 4 syndicats appellent à une grève de 24 heures à la SNCF pour réclamer notamment de nouvelles hausses de salaire. Ils dénoncent également un dysfonctionnement dans la mise en œuvre de la concurrence sur les rails. Les prévisions de trafic seront connues d'ici à demain soir. Une trêve de plus en plus fragile au Moyen-Orient. Pour la première fois depuis l'entrée en vigueur du cessez-le-feu, Israël a frappé des cibles militaires sur le sol iranien. Une usine pétrochimique notamment a été visée. En représailles, il y a des missiles lancés plutôt par la République islamique. Toutes les écoles resteront fermées ce lundi en Israël. Et côté football, les Bleus sont attendus à Lille ce soir au stade Pierre-Mauroy pour affronter l'Irlande du Nord. Leur deuxième et dernier match de préparation pour le Mondial après leur défaite jeudi face à la Côte d'Ivoire. Coup d'envoi à 21h10 sur TF1. L'équipe de France s'envolera ensuite pour les États-Unis avec le Sénégal comme premier adversaire le 16 juin.
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2: Un temps de nouveau perturbé en ce début de semaine avec l'arrivée par le nord-ouest d'une perturbation pluvieuse, des averses orageuses et localement de la grêle aussi du côté du massif central et de la vallée du Rhône. De belles éclaircies à l'est et même un grand soleil autour de la Méditerranée où vous aurez de 24 à 28 degrés de Nice à Perpignan contre 20 degrés à Tarbes, La Rochelle, Lille et Alençon, 23 à Paris et Chaumont, 24 à Vichy. 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
1: Un petit message pour vous dire que j'adore ce que vous faites, ça fait vraiment plaisir de vous avoir retrouvé. J'ai mon deuxième petit garçon qui malheureusement est handicapé, c'est un petit rayon de soleil et ce que j'aime beaucoup c'est quand Josiane saute le matin après le chèque du loyer, eh bien, il est mort de rire. Mais voilà, c'est exceptionnel, il en a les larmes aux yeux et nous aussi. Donc voilà, merci Coé, merci l'équipe, vous êtes exceptionnel, continuez comme
2: merci
1: ça.
2: Merci.
1: Et Coé, petite chose, à chaque fois que tu parles d'une info que tu vas donner, j'ai l'impression que tu parles de ma femme en fait. Une info, effectivement, voilà. Donc des gros bisous.
3: C'est ça, un peu de respect, voyons.
4: Mais si c'est assumé des deux côtés.
2: Mais d'abord, je ne connais pas le couple, je ne connais pas madame, je ne me permettrai jamais. Un petit bisou à tous les parents là qui ont des enfants qui ont parfois un handicap, etc. Voilà, on fait un bisou aux enfants et on embrasse les parents. Et parce que c'est souvent, voilà, c'est parfois une vie qui est un peu bouleversée, et tout doit s'adapter. Mais enfin, écoute, mon grand, si t'as te fait rire quand on balance Josiane par la fenêtre,
3: on va la rebalancer.
2: Ouais, écoute. Dis-toi que demain matin, on la rebalancera. 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
2: 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Si vous voulez acheter un an de glace, vous achetez des glaces.
4: Mmh. Mais par contre, il faudra payer le loyer après, du coup.
2: Oui, mais
4: c'est ça qui est chiant.
2: Vous gérez les sous, les habits. Est-ce que l'équipe est en forme?
5: Oui.
2: Mon petit Corentin va bien?
5: Oui, très bien.
2: Alors, qui joue au football ce soir?
5: La France reçoit l'Irlande du Nord.
2: Ouais. Très bien. À quel endroit?
5: À Lille.
2: Bravo, bravo.
5: Dernier match avant la Coupe du Monde.
2: Ils sont bons, les Irlandais, ou pas?
4: Bah non, mais déjà, on a déjà perdu contre la Côte d'Ivoire, donc on peut perdre contre l'Irlande.
5: Ouais, mais c'est mieux qu'on perde maintenant et qu'on gagne à la Coupe du Monde.
4: Oui.
5: Ce que je me dis.
4: Je sais pas ce que c'est l'historique là. Je crois que c'est pas très bon quand on a perdu les matchs de préparation.
5: Ça rien ça.
2: Le nombre de fois où il y a eu des Coupes du Monde qui démarraient très mal, où on disait on s'est trompé de sélectionneur, d'entraîneur, machin, on est nul et tout. Puis finalement à la fin on les gagnait. Ouais,
5: chaque Coupe du Monde on fait des matchs de poule un peu moyens.
2: Il y a des matchs avec des poules.
4: Ouais.
2: Qui remplacent le ballon ou qui tapent le ballon.
4: Mais du coup on a des œufs gratuits.
5: La testi croustille.
2: Ça démarre quand la Coupe? Parce que vous savez,
4: jeudi.
2: Mais bon, il n'y a rien d'intéressant au début, on peut se le dire.
5: Là, c'est Mexique.
2: Non, mais les premiers jours, les premiers. Il n'y a rien en face
3: tu
2: de nous.
3: Tu regardes juste l'ouverture.
4: Bah, si, nous, le premier match, il est chaud. Hein, c'est le.
3: Nous, c'est le 16.
4: C'est Sénégal.
5: France-Sénégal, après, c'est.
4: Les finalistes de la CAN.
2: Quelle heure?
5: C'est 21h.
2: Non, mais c'est pas en face de nous, c'est ce que je veux dire, pas en face des émissions.
5: Non, 21h.
4: Les Bleus, je parle. Notre
5: après
4: premier
5: le...
4: match, il est.
2: Oui, mais il est pas en face de nous.
5: Il est à 21h.
2: Je parlais de gens qui.
4: Je crois qu'on avait regardé, il n'y a aucun match de l'équipe de France en face de nous.
2: Ouais. Voilà.
4: Pour l'instant.
2: Ah, après, c'est moi qui ai passé un coup de fil. Hein.
4: Ah, c'est ça.
2: J'aurais dit, les gars, attendez, j'aurais dit, on est revenu il y a un an sur Europe 2. Vous n'avez pas me bousiller mon audience qui est en train de monter parce que vous allez jouer en face de nous. Ils m'ont dit, d'accord, je comprends.
4: Attention, parce que s'il y a Irak-Norvège en face de nous, on est dans la merde là.
2: Irak-Norvège, il peut piquer. Bon, dernier match de préparation pour les Bleus avant la Coupe du Monde. Et donc, dernier match de Didier Deschamps. Je crois que c'est le moment
5: Sur le sol français, oui. Bah, il est avec nous. Bonjour, Didier.
6: Eh bien, je ne sais pas si vous m'entendez, mais bonjour à tous. Ça. Et ravi d'être avec vous sur Europe 2, même si ça ne s'entend pas au son de la voix. Je suis fou de joie.
5: Ça s'entend. Hein.
6: Voilà, on y est. La dernière danse en France, pour moi, c'est ce soir.
5: Bah oui, et alors, vous êtes ému de voir pour la dernière fois les supporters français?
6: Écoutez, je suis très ému, mais de joie. Les villes françaises ne vont pas me manquer.
5: Pourquoi?
6: Jouer au Stade de France, c'est bien, c'est beau. Mais les joueurs sont tentés par un testicroustille après les matchs.
5: Ah oui, c'est le problème. Mais les autres villes, ça va sinon. Hein.
6: C'est-à-dire, ce soir, on joue à Lille.
5: Oui.
6: Les supporters vont sentir le Picombière et le Maroilles.
5: Oui.
6: Et le supporter bourré, je vous le dis, c'est pire que tout.
5: Ah bon?
6: Il dit « Allez Giroud » alors que c'est Dembélé qui a le ballon. Il m'appelle Domenech alors que contrairement à lui, ben, je n'ai pas de sourcils, comme vous pouvez le voir. Globalement, il n'y a rien qui va.
5: Oui, bon bref. Et sinon, pour votre dernier match en France ce soir, vous le sentez bien, c'est face à l'Irlande du Nord.
6: Oui, ça va le faire, on va les battre.
5: Ouais.
6: Et puis les Irlandais du Nord, c'est comme les Irlandais tout court.
5: Ouais.
6: Il y a les Irlandais, il y a l'Irlandais du Nord.
5: C'est-à-dire
6: comme le Français du Nord.
5: Oui, mais c'est-à-dire du coup
6: l'Irlandais tout court.
5: Ouais.
6: Il a un kilt.
5: Ouais.
6: L'Irlandais du Nord, il est en kilt.
5: Ouais.
6: Il fait du tuning et il soulève son kilt devant sa cousine.
5: Avec
6: compris l'image.
5: Et la composition de ce soir, là, si on peut l'avoir en exclu, là,
6: 9h39. Écoutez, c'est simple, efficace, défenseur.
5: Ouais.
4: Oui.
5: C'est qui?
6: Jules Koukou. Jules Koukal. Jules Coupé.
5: Jules Koundé.
6: Je vais vous dire, c'est mon dernier match. Je ne vais pas me faire chier à retenir tous les noms des joueurs.
5: Enfin bon, vous avez la Coupe du Monde après avec
6: comme eux. Aurélien Tchouk-Tchouk-Tchouk.
3: Non.
6: Aurélien Tchouk-Tchouk-Tchouk. Aurélien Tamagoshi-Tchak.
5: Non.
6: Aurélien Tchouk-Tchouk-Tchak.
5: Chouameni.
6: Aurélien Tchouk-Tchouk.
5: Chouameni.
6: Vous m'avez compris. Allez, j'ai envie de dire allez les Bleus.
5: Allez les Bleus, Didier.
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6: C'est Aurélien comment ?
4: Chouameni.
6: Ah bah oui, évidemment, bien sûr.
4: Il éternue.
6: C'était un test. Voici Taylor Swift, 9h40.

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3: Ouh. Alors que dans un instant, nous reviendrons sur les voitures qui parlent à 11h du matin. Oui. 10h, pardon. Si vous avez, vous ne savez pas que votre voiture pourrait dire si elle parlait, restez avec nous, vous entendrez tout ça. Sachez qu'une femme de Floride, de 29 ans, a été arrêtée pour avoir fait une bêtise dans une église. D'après vous, qu'est-ce qu'elle a pu faire?
5: Oh non, c'est pas des trucs.
3: Rien de sexuel. Rien de sexuel.
6: Elle a chanté.
3: Non.
7: C'était sale.
3: Non, c'est pas sale. C'est pas. J'aurais pas eu cette idée.
6: Elle a fait un truc sur les réseaux?
3: Non.
8: À la bulle du bénitier.
3: Il y a beaucoup de gens qui faisaient ça à un moment donné, qui se faisaient plaisir dans les églises, en couple et tout, et qui se filmaient et tout.
8: Ah,
3: c'est un peu
8: ça
3: calmé.
8: Craint.
3: Heureuse. Ouais, mais
8: ça. Ouais, puis ça résonne en plus.
3: Non, mais ils faisaient ça quand il y avait personne.
8: Ah, oui.
3: Ça s'est un peu calmé, heureusement. Mais
7: Un prank au prêtre.
6: Non. Elle a volé les sous qu'on laisse pour les bougies.
3: Ah ouais. Ça, tu peux pas. Ça.
7: Elle a volé les bougies.
3: Tu peux pas parce que quand tu mets ton billet, t'as une petite trappe chaque.
6: Petite trappe, mais bon, c'est jamais.
5: Ouais, je pense que je sais pas la plus sécurisée de.
3: Et maintenant, il y a la carte bleue.
7: Ah oui, putain, j'ai vu ça.
3: Non. Elle a été arrêtée après avoir ajouté de la vodka dans le bénitier de l'église à la messe dominicale. Les paroissiens avaient remarqué que quelque chose clochait quand les fidèles semblaient inhabituellement joyeux. Alors, tu sais, de faire le signe de croix, peut-être que tu disais c'est très étrange. Elle a été confrontée au prêtre et alors elle ne s'est pas démontée.
7: Ouais.
3: Plutôt que de dire c'est une blague ou machin truc, j'aurais pas dû, pardon, excusez-moi, parce que quand même. Elle a dit détends-toi, padré. T'as jamais eu autant de clients à bénir, c'est juste des heures supplémentaires.
6: Non, ouais, c'est le monde à l'envers.
3: C'est-à-dire que alors, tu sens que la nana, mais alors jusqu'au bout, elle fait.
8: C'était délibéré, quoi.
3: Oui. Non, mais elle voilà. Bon, après, elle aurait mis un peu de jus de goyave, ça fait un Sex on the Church.
7: Ah, bah oui, Sex on the Church. C'est ça, en fait. Putain, alors l'idée.
3: Non, mais ça ne se fait pas. Bon. Ça ne se fait pas, madame.
6: Pas, non.
3: Madame, non, ça ne se fait pas.
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3: Avec ça, c'est en enfer direct. Vous restez là, les Français, la bonne santé. J'ai le sondage, j'ai les chiffres.
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3: Les voitures qui parlent, c'est ce que vous allez entendre après Doja Cat. Dans un instant, nous aurons... Tiens, aujourd'hui, c'est la Saint-Médard.
7: Ah,
3: oh, il y a un truc avec la météo aujourd'hui. À la Saint-Médard.
7: Ah oui. Tu te coucheras plus tard.
3: Non. À la Saint-Médard, tu machin.
7: Te couches pas trop tard.
3: Non, tais-toi. C'est pour dire des conneries. Je te dis qu'il y a un truc, y a un truc sur la météo.
6: À la Saint-Médard, il pleut 40 jours plus tard.
3: Merci.
8: Ah. Ouais, bah ça, c'est sympa.
3: Pas rien dire, ça non plus.
7: Non, c'est vrai. Non,
3: parce que mon père me disait toujours un truc sur la Saint-Médard, mais je me souviens jamais ce que c'était. Je crois que
6: c'est ça.
3: Mais il y a vraiment des gens qui s'appellent Médard.
6: Bah oui.
7: Je connaissais des chiens qui s'appellent Médor.
3: Ouais. Médard, ça doit être dur à porter quand même.
6: Bah, ils doivent pas avoir.
3: Bon, dans un instant, nous appellerons les Médards. Et puis, c'est un spécial Indochine aujourd'hui. Pourquoi ? C'était pas la.
7: C'est la journée d'Indochine.
3: Ah non. Oui, c'est la journée de l'Indochine.
7: De l'Indochine.
6: Okay, on a dit de l'Indochine.
3: Pas du groupe Indochine.
7: Ah, pardon.
3: Ah bon, bah, d'ailleurs, pour la peine, tout à l'heure, on jouera non pas avec l'Indochine, mais avec le groupe Indochine.
6: Ah bah,
7: j'ai envoyé un message à Serkis, moi.
8: Ah. Ah, moi aussi, je croyais.
6: Tu as dit bonne journée mondiale. Ouais,
3: bah, on vous donnera des vraies ou fausses paroles d'Indochine. Vous me direz si elles sont vraies ou si elles sont fausses. Et puis, des nouvelles. Bah, Madame Chirac nous a quittés ce week-end. Et il y en a un, on va tenter de faire, de se raccorder là-haut. Faire une connexion avec notre ancien président, parce que ça y est, le couple se reforme. Est-il heureux de tout cela? L'attendait-il? Vous savez qu'on rêve de tout ça, qu'on dit toujours que quand on sera décédé, c'est ce qui nous fait tenir. On y croit, on n'y croit pas. Est-ce qu'après, il n'y a plus rien? Est-ce qu'après, on retrouve les gens qu'on aime?
7: Oui.
3: Imaginez le pire.
7: On
3: retrouve, mais les gens qu'on n'aime pas.
7: Ben c'est ça, tu te retrouves avec les mêmes trucs. Oh ben non.
3: T'arrives là-haut et dis non, tu vas d'abord voir les gens que t'aimes pas et puis après tu feras. On sait pas ce qui nous attend. On est là.
7: Ça dépend peut-être si t'as été sage ou pas, toi. Ben en fonction de ça, ils te ramènent les gens que t'aimes bien ou que t'aimes pas.
8: Puis c'est pour un moment là. En plus.
3: C'est vrai que tu te fais. C'est vrai que les 50 premières années, tu es fait entre Saddam Hussein et Adolf Hitler.
7: Ben c'est ça. Ouais, je pense que les deux, ils sont pas avec les gens qu'ils aimaient. Hein.
3: Non, je suis pas sûr. T'as raison. Ouais. Bon, y a un sondage qui est sorti sur les Français et la santé. On apprend que 71% des Français disent être en bonne santé.
8: Pense.
7: Tant mieux.
3: Ça va. 34% ont déjà renoncé à des soins au cours des 5 dernières années. Ça, c'est une bêtise. Hein. Ça, je vous le dis.
8: La peur, hein, souvent.
3: Mais la peur du résultat, peut-être. Mais il vaut mieux avoir le résultat tout de suite et se faire soigner tout de suite que d'attendre trop longtemps.
7: Non, mais même la peur de se faire ausculter.
8: Oui, c'est ça, ou de se faire opérer même.
7: Ouais, opérer.
3: Ouais, enfin bon. 65% estiment que parler de santé mentale reste un sujet tabou.
7: Ouais.
3: C'est vrai. Tout ce qui est dépression, tout ce qui est burn-out, etc., c'est un truc qu'on ose un petit peu plus qu'avant, mais pas tant que ça. C'est encore la santé mentale, on a vite tendance à dire « Ah oh, bah quoi ?» C'est une vraie maladie. 30% ont renoncé à se soigner en 2025 pour des raisons financières.
7: Ah, il y a ça aussi.
3: Ah bah,
6: regarde le dentiste.
3: C'est terrible.
6: C'est pas,
8: mais normalement,
6: y a des trucs qui ne sont pas remboursés.
8: C'est le truc qui est le mieux remboursé, le dentiste. Pas tout.
3: C'est sûr
6: et
3: que
6: si
3: non.
6: T'as pas de mutuelle, bah alors là, gars.
3: Si tu veux te faire changer des dents qui sont cassées, tu veux te faire remettre des couronnes, etc. Mais... si t'as pas une bonne protection et de l'argent,
7: c'est les lunettes qui sont bien remboursées, généralement.
8: Ouais. Ça dépend aussi.
7: Ah, la deuxième paire
8: avec les mutuelles, je parle.
3: Non, pas tant que ça non plus. Mais il y a plein de gens qui n'ont pas des bonnes mutuelles, qui nous écoutent, qui ont des mutuelles, mais pas bonnes.
6: Ça coûte cher, les mutuelles.
3: Non, je t'assure. Non, c'est très très mal remboursé. 59% constatent une hausse de leur reste à charge sur les dépenses de santé.
8: Bah ça, c'est un fait. Hein.
3: Tiens, tu crois que c'est compris parce que tu payes pour tout et à la fin tu fais ah bah non finalement c'était pas dedans parce que non ah non vous avez pas coché le petit alinéa 12 27B
8: les dépassements d'honoraires notamment il y a plein de mutuelles qui prennent pas.
3: Et enfin 100% des hommes sondés affirment se sentir mieux mentalement quand leur femme ne leur raconte pas leur journée.
7: Ça c'est une vraie thérapie,
6: tout ça, tout ça
8: c'est une vraie thérapie,
6: en plus
8: on n'est pas remboursé,
6: mais tout c'est dans le sondage de la santé.
3: Un commentaire,
6: ça,
3: un commentaire.
6: C'est pas normal de dire ça.
3: Je suis d'accord,
6: mais n'importe quoi.
3: Mais je suis
8: ça y est, j'ai une douleur là.
6: Hey, t'es sûr que t'es d'accord?
3: Je suis d'accord avec toi.
6: Ouais.
3: Lui, c'est un connard.
6: Oui, c'est vrai.
3: Toi, je t'aime.

0: Angel et Justice vont arriver dans un instant sur Europe 2. Nous reviendrons sur les voitures qui parlent. Que pourrait dire votre voiture si elle parlait? Nous nous occuperons des quiz spéciales Indochine, le groupe, hein, parce que c'est la journée historique de l'Indochine.
1: Bah, bon, je me suis trompé.
0: Voilà, la Saint-Médard, c'est aujourd'hui. Si on en trouve, promis, on leur souhaite bonne fête. Nous aurons des nouvelles de Jacques Chirac. Les auditeurs, tout à l'heure, ce sera pourquoi dans la dernière heure, Stouff. Elle n'est pas au courant.
2: Très bien. Si, je suis au courant, je l'ai donné. Ah, est-ce que vous êtes déjà fait influencer pour acheter quelque chose? Par exemple, vous avez vu quelque chose sur les réseaux par des influenceurs ou sur des...
1: Tout le temps, oui.
0: Toutes les merdes, moi.
2: Et bah, voilà.
0: Toutes les merdes, je tombe dedans.
2: Et qu'est-ce que vous avez acheté, du coup?
0: Bah, toutes les merdes. On en parlera d'ici quelques minutes. Et puis, la cave personnelle de Joseph Staline, qui comprend 20 000 bouteilles, va être mise aux enchères en Géorgie.
1: Wow.
0: Collection exceptionnelle qui renferme... Bon, attention, hein, des vins géorgiens...
1: Ouais.
0: Oui, c'est pas du Pétrus, hein.
1: Ouais. Ouais. Ah bah, c'est vrai qu'il est pas réputé. Ce
0: je veux pas faire mon chauvin, mais bon.
2: Ah, vous l'avez déjà goûté ou pas?
1: Le vin géorgien,
0: non. Ah, ça saurait quoi si.
3: Pas beaucoup de soleil.
0: Bon, si l'été prend beaucoup de soleil.
1: Ah ouais.
0: Donc il doit être très fort. À mon avis, il doit être à 15 degrés. Ça doit être un vin très fort.
2: C'est pas d'italien quoi.
0: Ah, il y a aussi des grands crus européens.
1: Ah,
0: à mon avis, il y a du barboté, deux, trois trucs. Et des bouteilles qui datent même parfois du 19e siècle. Une partie de ces trésors a été cachée par Staline pendant la Seconde Guerre mondiale. Il voulait pas que les Allemands tombent dessus. Donc, ils les ont ressortis.
1: On a fait plein d'eau aussi à l'époque.
0: Ouais, comme ça. Donc, les recettes de la vente pourraient financer la création d'une école d'œnologie en Géorgie.
1: Ouais.
0: Bon, un petit vin géorgien de 1940.
1: Ouais.
0: Hein? Il y en a qui ont essayé?
4: Ah bon, maintenant? À la vôtre, hein? Santé.
5: Merci. Puis bonne chance.
0: Ah ouais.
4: Ah, oui. Allez, bouche en santé.
5: Santé.
0: Allez.
5: Ça débouche la chiotte.
0: Ah ouais.
5: C'est pas une boisson pour mauviette.
0: Ah non.
4: Je fais cette merde.
0: C'est du vin géorgien. Dans une minute, 10h, c'est Europe 2, à tout de suite.
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0: Bonjour, 10h01, c'est Europe 2 que vous écoutez. Salut à vous tous, encore la dernière heure d'émission. Nous sommes en live sur tous les réseaux sociaux, en live sur Facebook, TikTok, Twitch et YouTube. Pareil sur l'appli Europe 2 pour nous écouter dans le monde entier. Bonjour.
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20: Salut Coé, bonjour à tous. Des risques d'orage et des chutes de grêle ce lundi dans le centre-est. Prudence, je reviens sur la météo dans deux minutes. Après la multiplication des témoignages ces dernières semaines, Patrick Bruel a été placé en garde à vue ce matin à Paris. Le chanteur de 67 ans est interrogé depuis 8h30 par la police judiciaire dans le cadre d'une enquête pour violences sexuelles qui concerne à ce stade 13 victimes présumées, a précisé le parquet de Nanterre. Une garde à vue qui pourrait durer jusqu'à 48 heures et déboucher sur une mise en examen. Sous pression, le chanteur qui clame son innocence a annoncé l'annulation de la majeure partie de sa prochaine tournée. Des rassemblements ce soir devant une centaine de tribunaux partout en France pour dénoncer la défaillance des institutions. Un appel à manifester lancé par des collectifs féministes et de la protection de l'enfance après le meurtre dans le Gers de Liana. Plus de 6000 personnes ont participé hier après-midi à la marche blanche à Florence pour rendre hommage à la collégienne. Le garde des Sceaux, Gérald Darmanin, réunit ce matin, donc en ce moment, les 36 procureurs des 36 cours d'appel pour leur demander de reprendre l'intégralité des plaintes qui touchent les enfants. Cela représente environ 70 000 dossiers. Le crash d'un hélicoptère hier après-midi dans une forêt du Loiret, un gendarme est décédé et deux autres ont été évacués en urgence absolue à Orléans. Ils avaient survolé la zone pendant plusieurs heures pour retrouver un adolescent disparu. Une enquête a été ouverte pour déterminer les causes de l'accident. Nouvel embrasement au Moyen-Orient. Plusieurs explosions ont été entendues à Téhéran et dans plusieurs villes iraniennes. L'armée israélienne dit avoir frappé et détruit des systèmes de défense. Tsahal dit avoir riposté à des tirs de missiles de la République islamique. Du football ce soir, après leur défaite il y a quelques jours face à la Côte d'Ivoire, les Bleus sont attendus au tournant ce soir à Lille contre l'Irlande du Nord. Un dernier match de préparation pour les hommes de Didier Deschamps avant de s'envoler pour les États-Unis. Le mondial débute jeudi avec la rencontre Mexique-Afrique du Sud. Les fans de basket, eux, vont encore devoir se lever tôt ou se coucher tard au choix pour suivre le match 3 de la finale de NBA à partir de 2h30. Les San Antonio Spurs de Victor Wembanyama vont eux aussi devoir se réveiller alors qu'ils sont menés à 2-0 par les New York Knicks. Et puis je reviens donc sur la météo, un temps de nouveau perturbé en ce début de semaine avec l'arrivée par le nord-ouest d'une perturbation pluvieuse, des averses orageuses et localement des chutes de grêle qui pourraient être violentes du côté du Massif central et de la vallée du Rhône où le mercure pourrait dépasser cet après-midi les 30 degrés. De 24 à 28 degrés de Nice à Perpignan, le soleil sera au rendez-vous contre 17 à Saint-Brieuc, 20 à Tarbes, La Rochelle et Lille, 23 à Langres et du côté de Paris.

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1: Salut tout le monde, vous nous laissez des messages 06 33 11 32 11, c'est mon WhatsApp.
2: Ouais, salut Chloé, salut l'équipe.
1: Salut mon grand.
2: Celle-là, j'avoue que j'ai pensé à Pietre. Pour mon histoire, je suis ATSEM, alors un homme ATSEM c'est pas courant, mais je suis ATSEM, je travaille donc en école maternelle.
1: Ouais, pour aider.
2: Et ce midi à la cantine, il y avait en entrée des œufs durs, et le plat principal c'était riz avec des pois chiches.
1: Oh là là.
2: Le problème, c'est beaucoup, qu'après ça. J'étais de surveillance de sieste.
1: Oh là là.
2: Je te raconte pas l'accident. La peinture s'écaillait du mur.
1: Ouais.
2: Tellement c'était une
1: horreur. On a compris. Ouais. Ouais.
2: Le truc, c'est qu'à la fin de la sieste, des collègues sont rentrés pour réveiller les enfants. Et leur première réaction, c'était quoi ? Waouh, qu'est-ce que ça je poutre là-dedans ?
1: Ah, c'est les enfants, bien sûr.
2: Bah oui, et bah j'ai pas assumé. Hein. J'ai tout mis sur le dos des gamins.
1: Mais bien sûr.
2: Ah oui, il y a du pétou dans l'air. Ouais, ouais. Bon, bah celle-là, j'en suis pas trop fier, mais c'est passé. Hein. On ouvre les fenêtres et c'est terminé.
1: Salut mon ami, c'est vrai.
3: Bon, j'aurais fait
1: c'est...
3: la même chose. Hein.
1: Vous êtes, il y a des gens qui sont sensibles comme ça, à ce point-là, tu manges des pois chiches, boum, directement dans le.
3: Non.
1: Moi, je suis pas très sensible à ça. Il y a des gens, par exemple, qu'est-ce que j'ai mangé la dernière fois, la purée d'œufs ? C'était quoi ? C'est comme les.
4: Les pois cassés ?
1: Non, c'est pas les patates, c'est des.
3: Patates douces ?
1: Non. Pas les patates douces, pas les patates.
3: Les panées ?
1: Non, c'est pas les panées, il va tous me les faire, mais pas les.
3: Ah, les choux-fleurs, les.
1: Non.
4: Il a dit c'est comme les patates, mais je vois pas.
3: Les navets ?
1: Non.
3: Les bagnocs. Le manioc.
1: Putain, mais c'est pas vrai qu'il m'a tout fait. Les trucs qui étaient pendant la guerre, là, les.
3: Les rutabagas.
1: Rutabaga.
3: Ah.
1: Eh ben, il paraît que la rutabaga, ça agit à vitesse. Paraît que c'est.
3: Tu t'envoles.
1: Mais je suis pas très sensible à ça. Mais je sais qu'il y a des gens, quand ils mangent des trucs, sont très sensibles à ce genre de trucs. Ça va, toi,
3: peu importe ce que je mange, je suis sensible.
2: Oui, oui.
1: On va dire que tu as une très forte sensibilité. C'est ton truc.
3: Hyper
1: à toi.
3: Stouf,
1: ça va, toi ?
4: Oui, ça va.
1: Ouais, oui, tu sais te tenir. Toi, t'es pas comme l'autre.
3: Combien de fois je l'ai couverte ? C'est un pacte qu'on a passé tous les deux en début d'année. Je lui ai dit, allez, vas-y, lâche-toi, je dirais que c'est moi.
1: Bon, petit Corentin, va bien ?
5: Oui, très bien.
1: Bon, comment va notre journaliste ? On fait une bise à tous les journalistes de France. Il est heureux aujourd'hui, il va bien ? Allez, bonjour Vito.
6: Bonjour.
1: Bonjour à vous tous qui écoutez cette émission. 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Dans un instant, nous aurons un spécial Indochine, pourquoi ? Parce que c'est la journée mondiale de l'Indochine, oui.
3: Oui, c'est ce que j'ai vu.
1: Le 8 juin, mais... Pietre, alors ça mérite qu'on fasse une pause et qu'on s'explique. Le 8 juin, tu as raison, c'est une journée mondiale qui est la journée nationale d'hommage aux personnes décédées pour la France en Indochine, commémorant les 83 000 combattants, entre 45 et 54.
6: Et des mecs qui se sont battus au concert d'Indochine.
1: Bah non, et bien voilà,
3: c'était pacifique comme.
1: Et bien c'est là où nous partons d'un truc pour aller vers de la merde, puisque il m'a fait un quiz sur les vraies ou les fausses paroles d'Indochine. Ça n'a aucun rapport.
5: Ah oui, bah en effet, oui.
1: Mais aucun rapport. Mais le jeu est fait.
3: Oui.
1: On jouera, ce sera toujours en même temps. Ça ne nous empêchera pas d'avoir une pensée.
3: C'est rigolo, parce que ça veut rien. Moi, j'ai rien compris. Hein.
1: Les paroles d'Indochine.
3: Oui.
1: Non. C'est-à-dire que même entre les vraies et les fausses, ça va être très très compliqué. Il y a que les fans qui vont pouvoir savoir. Les auditeurs aujourd'hui, c'est quoi le thème, Stouff ?
4: Est-ce que vous êtes influençable, en gros ? Que vous êtes fait influencer sur les réseaux par un influenceur ou une pub.
1: Moi, tout le temps. Les réseaux.
5: Mais toi, c'est dingue.
1: Mais moi, ils m'ont sur les trucs.
4: Alors, c'est
1: Instagram.
4: Quoi la dernière chose, toi, par exemple, que tu as acheté ?
1: Je vous l'ai dit, c'était un gilet sur Instagram qui allait bien au gars. Puis j'ai reçu.
5: Et tu l'as essayé ?
3: Et alors ?
1: Aucune forme, il partait sur les côtés, en bas, rien n'allait.
3: Et le pistolet qui tire à 15 mètres, là ?
1: Et pas encore acheté. Pas me faire avoir à chaque fois. Petit pistolet à eau ? Non, je me suis dit, je me suis trop fait avoir. Je fais attention maintenant.
3: Tu le sens pas là ?
1: Non, je le sens pas, j'en ai ras le bol. Non, j'ai l'impression que dès qu'il y a un truc à vendre sur Insta, c'est une merdouille.
3: Mais comme c'est l'ancêtre du téléachat,
1: bah, on est
3: quand tu voyais les trucs, tu disais que ça allait super, puis t'en sers une fois. Puis
1: on
3: ça
1: est d'accord. Nous souhaiterons la fête au Médard, puisque aujourd'hui c'est la Saint-Médard. Jacques Chirac, comment il se passe de son côté ? Je rappelle que madame nous a quittés. Hein. Madame Chirac, elle était
3: en train de faire la fête là-haut. Là.
1: Voilà, et ben, comme on va prendre de ses nouvelles, on va tenter de faire la liaison entre les deux. Mais ce matin, c'est notre dossier du jour à 10h09. Et si votre voiture parlait ? Qu'est-ce qu'elle pourrait dire ? Et je dis ça, peu importe la voiture que vous pouvez avoir. Par exemple, la nouvelle Audi Q3, elle dirait quoi ?
7: Alors, je sais que je suis belle, mais je te préviens tout de suite.
1: Ouais.
7: Je ne charge pas le premier soir, en fait.
1: D'accord.
7: Je fais pas la clim bisome.
1: Ah bon ?
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1: Ah d'accord. Et en face, la BYD, qu'est-ce qu'elle dirait si elle parlait la BYD?
8: Contrairement à la connasse du dessus, moi, tout est inclus. Mmh. Et je coûte deux fois moins cher. Invite des potes, j'ai 5 places. Tu pourras même passer par derrière.
1: Ah ouais. La Renault Zoé électrique, si elle parlait, elle pourrait dire quoi?
9: Allez les copines, et si on allait se promener?
10: Low battery.
1: Ah, ça, c'est le souci, ça. C'est, oui, oui, c'est un peu le souci. Le 4x4 Range Rover. Ah bon, alors ça, attention, ça va pas partout. Hein.
11: Bam, c'est pas où le centre-ville?
3: C'est Sandrine Rousseau, ça.
1: Hein?
3: C'est Sandrine Rousseau.
1: Ah, elle tue la circulation avec sa grande barbe. Le Fiat Multipla, cette voiture. Oh là là, quelle imagination. C'est... Que dirait la Fiat Multipla, alors?
12: Miroir, miroir, rendez-moi un miroir qui est le plus beau. Oh, ça veut pas ranger ma gueule, ça, dis donc.
1: Le Multipla, c'est dur. Ah, alors on m'a dit que la 307 de piètre aussi pourrait parler.
3: Dis donc.
13: Laissez-moi passer les blaireaux là! Tiens, un Tesla, prends ça dans les carreaux, ça se fera de la buée!
1: Et si la nouvelle Ferrari électrique qui a été présentée il y a 10 jours, que honnêtement pas grand monde n'aime, si elle pouvait parler, quelle voix elle aurait?
7: Coucou le cousin Multipla! Moi aussi je suis moche, mais en plus mes jeux coûtent super cher! Viens, on fait des bébés et on les appellera Suzuki Baleno! Youpi, copain!
1: Ouais, c'est
3: un peu ça.
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1: 10h11, c'est Europe 2 que vous écoutez. Salut, venez rire avec nous, venez vous changer les idées dans ce monde de fous. Nous sommes là tous les jours entre 7h et 11h pour vous emmener bosser. Tous les après-midi, nous remettons le couvert entre 15h30 et 18h pour vous ramener à la maison. Vous ne nous connaissiez pas? Vous venez d'arriver, soyez les bienvenus. Ça nous fait très plaisir.

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4: La danse du cul-cul, c'est la danse du cul-cul. Le 8 juin, c'est aujourd'hui. Alors, un petit peu de culture. Le 8 juin, c'est la journée nationale d'hommage aux morts pour la France en Indochine. Alors, c'est une guerre qui est assez ancienne, hein, 45 à 54. 83 000 combattants. Quand j'ai dit ça à Pietre et quand il a vu ça dans l'agenda, il s'est dit, tiens, est-ce que ça a un rapport avec le groupe? Le temps que je lui dise, pas du tout, c'était trop tard, il avait déjà fait le quiz. Pour la peine, voici les vraies ou les fausses paroles d'Indochine. Stouff, chacun votre tour, je vous donne des paroles. Vous me dites si on les a modifiées ou si elles existent dans leurs chansons. Je vous préviens, parfois...
5: Ouais.
4: Attention, Stouff.
6: Ouais.
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5: Ouais, si, j'y crois moi ça.
6: Ouais, je vois pas,
4: tu
6: là,
4: t'appelles
6: je vois
4: Stouff,
6: pas quelle chanson, réfléchis. Mais oui, oui.
4: Ah,
6: oui,
4: c'est pas un blind test, hein. Est-ce que ça existe ou pas?
6: Oui, je pense que ça existe.
4: Oui.
6: Boy.
5: Ah, t'as le titre et tout.
4: Ouais. Attention, Pietre.
5: Ouais.
7: 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L'endroit perdu, isolé au bout des mers. Il y a des vaisseaux fantômes dans l'océan pour protéger toute la vie de la Terre.
5: Et ça me parle de machin, un truc de l'ouragan. Oui, je crois que c'est ça.
6: Canary Bay.
5: Ouais.

0: Corentin, attention.
1: Ouais, bah, c'est pas... ouais.
2: Nos paradis ont disparu, on les a laissés s'échapper, on les a laissés filer un peu comme des mouglis.
3: Ça va rien dire, ça.
4: Ça comme des
1: bah ouais, mais justement.
5: Non. Mais mouglis, ça veut rien dire, s'il y a foutre là-dedans, mouglis.
0: Alors
1: bah, moi, je dirais vrai.
6: Je vois pas ce que c'est.
0: C'est vrai.

0: C'est pas une IA, c'est vraiment le
1: vrai. J'adore Nicolas Sirkis et j'adore Indochine, mais c'est vrai que des fois. Les mots, ils sortent, quoi.
0: Ah oui.
1: Je pense que des fois, il y a des...
0: Manquer des rimes, quoi.
1: Corentin. Ah non, pas Corentin, Vito.
2: Oui. Nous étions beaux, tous les oiseaux s'écartent devant votre ciel. 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
0: Non, mais là, t'as des trucs, c'est des trucs au hasard. Oui. C'est des phrases au hasard.
1: Eh ben non. Eh ben non.

0: J'aurais dit balcon, mais bon.
1: Pourvu qu'on n'ait pas ça en bac de philo. Parce
2: ah, bah alors là, là, on perd les gamins. On perd les gamins. Attendez, on continue. J'en ai alors, attention, bougez pas, j'en ai encore. Stouf. Hey, conduis-moi vers ton endroit, mon bébé. Parle-moi de ton humidité.
0: Non, bah non, ça n'existe pas, ça.
2: Hein?
0: Non.
2: Ah si.
0: Je la connais pas celle-là.
1: Ah, il a fallu une rime en « et » à un moment, ça va quoi.
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1: Attends, répète.
2: Survoler les jours et les nuits, se cacher des cerveaux comme par magie les endormis.
3: Non, ah, non, bah, je
1: t'as envie de dire oui à tout du coup.
2: Ouais, ouais, ouais, ouais, bah t'as raison, dis oui. Allez, le dernier. Candy a pris son fusil, elle rêve d'un grand incendie. 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
0: Bah oui. Hein.
2: Ouais, eh bah oui.

0: temps, il se dit parfois, je ne peux pas, Et voilà, encore une chanson.
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2: Salut tout le monde, vous restez avec nous, 10h19, merci.
1: Quand ça sonne comme ça.

0: bateau.
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3: Vous restez avec nous, est-ce que vous êtes influençable? Est-ce que vous avez déjà vous êtes fait vendre des trucs parce que vous êtes globalement influençable ou influençable dans la vie? C'est ça, genre vous voulez pas manger ça, vous faites ça, vous dites non, ça je n'irai pas, puis vous y allez, trucs comme ça. C'est influençable.
4: Non.
3: C'est influençable que sur les réseaux.
4: Sur les réseaux.
3: Merci, Stouff. Donc est-ce que vous êtes influençable que sur les réseaux? 06 33 11 32 11, dans un instant, voilà, nous reviendrons sur cette info. Essaierons de communiquer avec là-haut, ouais. Puisque fini la tranquillade pour ouais. Jacques Chirac.
5: La fin de la récré vient de sonner.
3: Voilà.
5: Maman arrive.
3: Là, ça y est, j'ai vu des vidéos, j'ai vu des petites photos qui ont circulé où tu le vois avec des bouteilles de champagne.
4: J'ai vu aussi, oui.
3: Ce week-end.
4: Paradis, ouais.
3: Ça m'a fait beaucoup rire. Qu'est-ce qu'on fera? 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
3: 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Et je sais que c'est un petit peu dur en fin d'année comme
4: ça.
3: C'est
4: un budget, hein.
3: C'est un vrai budget. Dès que t'as les enfants, c'est assez compliqué, on s'en occupera tout à l'heure. 8 juin, aujourd'hui, c'est la Saint-Médard.
6: Croche.
3: Bon, je ne connais
6: pas
3: personne
6: moi non plus,
3: qui s'appelle Médard. Alors, on dit, s'il pleut la Saint-Médard, il pleut 40 jours plus tard. À moins qu'elle a Saint-Barnabé, ne lui coupe l'herbe sous le pied.
5: Ah oui, c'est vrai.
3: Donc attendez, à Saint-Médard, c'est aujourd'hui. 8, ouais. 9, 10, 11. Saint-Barnabé, c'est jeudi.
4: Oui.
3: Donc ça veut dire que s'il pleut la Saint-Médard, il va pleuvoir 40 jours plus tard. Donc on va avoir un été
5: juillet,
3: voilà, un été avec de la
5: juillet.
3: Pluie.
5: Ouais, pourri.
3: Sauf s'il pleut plus à la Saint-Barnabé, ça lui coupe l'herbe sous le pied.
6: Sauf s'il fait beau à la Saint-Barnabé le 11 juin, là on aura du soleil.
3: D'accord.
5: Non, ça veut dire quoi? La Saint-Barnabé ne lui coupe l'herbe sous le pied, ça veut dire
6: et
5: quoi?
6: Eh ben en gros, ça veut dire que s'il pleut. J'ai pas compris.
3: Alors si je vais t'expliquer.
6: Attends. Et si en fait alors, je l'aime, mais c'est juste que. Si, si, en gros. Là, aujourd'hui, s'il pleut, ça veut dire qu'il va pleuvoir 40 jours plus tard.
4: Voilà.
6: Mais si à Saint-Barnabé, le 11 juin, il fait beau.
3: Saint-Médard, c'est que Saint-Médard, c'est le patron des personnes emprisonnées, des personnes atteintes d'une maladie mentale ou de migraine ou de névralgie.
5: Ah, il a du boulot, lui. Hein.
3: Névralgie, c'est Saint-Médard. Des agriculteurs et des brasseurs. Ah oui, il fait tout le monde, lui, en fait. Il est... lui, alors, tu sens que Saint-Médard, il s'est dit bon, je prends ce qui reste, les gars. Qu'est-ce qui reste? C'est pris les conducteurs, les vignerons. Bah, qu'est-ce qui reste? Bah, il reste tout ça. Bah, je prends tout. En cas de mauvais temps, contre le mauvais temps, c'est Saint-Médard qui est évoqué, mais en fait aussi les HN, les GAD. Bonne fête à Gad, je connais. Et les Tiridades. Tiridates. Les Tiridates. Bon, ils ont disparu avec les diplodocus. Appelez-moi des Médards. On va voir si on en trouve.
4: Un Médard.
3: Je pense tout de suite que nous allons être dans des personnes d'un certain âge.
6: Ah, bah là, oui, je pense.
3: Je pense que nous allons
4: être. C'est exploser. Pas revenu à la mode, ce prénom, je crois.
3: Non.
6: Un chien qui décroche.
7: Médard. Oui, allô.
3: Médard.
7: Oui.
3: Bonne fête. Bonne fête.
7: Oui.
3: Bonne fête, Médard. C'est Coé à l'appareil, on est sur Europe 2.
7: J'entends rien du tout.
3: Oh là là, bah oui. Vous m'entendez là?
7: Oui.
3: Je disais c'est Coé, nous sommes en direct à la radio sur Europe 2.
7: Oui. Ah bon?
3: Oui, la France entière vous entend et je voulais vous faire une bise pour vous souhaiter bonne fête, Médard.
7: C'est gentil à vous.
3: Bah oui, parce que c'est la Saint-Médard, c'est aujourd'hui.
7: Bah oui, bah oui, bah oui.
3: Et comme vous êtes le seul qu'on a trouvé encore dans l'annuaire, on s'est dit qu'on allait vous garder un petit peu pour vous souhaiter bonne fête.
7: Ben c'est gentil.
3: Qu'est-ce que vous connaissez le dicton à la Saint-Médard?
7: Ben oui, bien sûr.
3: Eh oui, mais c'est quoi le dicton? Allez.
7: Eh ben, s'il pleut à la Saint-Médard, il pleut 40 jours plus tard, à moins que Barnabé vienne y couper l'herbe sous le pied.
3: Oh là, bravo.
5: Ouais,
3: il l'a entendu toute sa vie, je pense, surtout. Ouais, bravo, bravo. On est dans quel coin de France, Médard?
7: Ben, on est dans Lyon, ici.
3: On est dans Lyon. Ben, je voulais vous faire un gros bisou. Est-ce qu'il y a eu du monde qui vous a appelé pour vous souhaiter une bonne fête?
7: Pas encore, non.
5: Est-ce que vous avez un pote qui s'appelle Barnabé, du coup?
7: Non.
3: Il ne pourra pas vous couper l'herbe sous le pied, Barnabé. Eh ben, moi, j'ai fait une petite chanson pour vous, Médard.
7: Ah bon?
3: Petite chanson. Allez! Aujourd'hui, c'est la Saint-Médard. C'est pas trop tôt, c'est pas trop tard. C'est aujourd'hui. T'as un prénom un peu bizarre. Et il paraît un gros bazar. Allez.

0: fête, Médard. Bonne fête.
1: Mais vous êtes qui, finalement?
2: Alors, finalement. Eh oui, finalement, c'est vrai, on va recommencer depuis le début. Finalement, on est sur Europe 2, dans toute la France. C'est une radio et on voulait vous faire un bisou.
1: Ah, c'est gentil.
2: Ben voilà.
3: Et on a fait une chanson.
2: On a fait une chanson. Aujourd'hui, c'est la Saint-Médard. Bisous.
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2: C'est vrai qu'on aurait pu faire toute la... On aurait pu prendre au début. C'est vrai, on aurait pu aller jusqu'à 11h.
5: Un jour sans fin.
3: C'est quoi le dicton?

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1: Eh oui, et ça va, Piet?
2: Excusez-moi.
1: Radio, professionnel.
2: J'avais pas vu la lumière.
1: Bah oui, bah.
2: Sans comptoir, là,
1: pas vu le micro, pas vu la lumière. Je fais beaucoup de choses qu'il voit pas. Hein. Pourtant, je peux aider. Hein. Je fais ce que je peux depuis 30 ans, mais il y a beaucoup de choses que ce garçon ne voit pas. L'ancienne première dame, Madame Chirac, nous a quittés. Elle était connue pour se balader dans sa petite 205 rouge. Elle était connue pour avoir un sacré caractère et être un peu froide, mais très très drôle.
2: Et son sac à main, toujours là.
1: Ouais, mais il paraît qu'elle avait un humour. Oui. Bon, puis elle a quand même. Comme on dirait, avaler des couleuvres. Est-ce que
3: oui,
1: je veux
3: oui,
1: dire
3: oui, oui.
1: Elle avait un mari qui était.
3: C'était un peu...
2: Il lui en a fait voir.
1: Bah, voilà. C'était un peu une ancienne génération. C'est-à-dire que c'était les politiques de l'époque, quoi.
2: Ils ont été mariés 60 ans, plus de 60 ans.
1: Voilà, donc bon. Donc la famille, elle avait 93 ans, Madame Chirac. Ouais. Est-ce qu'il serait peut-être temps, je profite qu'on fasse cette expérience à 10h35, est-ce qu'il serait peut-être temps de prévenir Monsieur Chirac là-haut?
4: Bah, on va essayer. Allô?
1: On a la connexion?
4: Oula! Monsieur Chirac.
5: Oh, allez, allô.
4: Vous entendez? Monsieur Chirac, votre épouse arrive au paradis.
5: Qu'est-ce qu'elle me raconte?
2: Ça va?
4: Votre épouse arrive au paradis.
5: Rien du tout avec cette musique. Qu'est-ce qu'elle est?
4: Bernadette arrive au paradis.
6: Oh putain. Oh non.
2: Ah bah si.
4: Si, si.
2: Oh. Bien que ça arrive un jour.
4: Ah, oui.
6: C'est pas possible.
4: Ah, là, si.
6: Vous pouvez pas la garder un peu?
4: Non.
6: Merde, il n'y a plus d'opération piège jaune avec des boîtes en carton pourri.
4: C'est Madame Macron qui s'en occupe.
6: Ah ben, quelle mauvaise organisation administrative. Ouais. Ben, écoutez, je suis pas d'accord.
4: Là, vous étiez bien tout seul là-haut, bien installé?
6: Bien installé, j'étais en colloque festif, moi.
4: Ouais.
6: J'avais enfin ma vie, un petit planning simple.
4: C'est-à-dire?
6: Matin, un petit café avec Coluche, qui raconte des bêtises en fumant des nuages.
4: Ouais.
6: Médé, Belote et Gainsbourg, en fumant un petit Pascal. Le soir, apéro. Ouais. Avec Elvis et Jeunet, qui débattent pour savoir qui fait le meilleur Viva Las Vegas en version française.
4: Ah, c'est fou, hein.
6: Et vous me dites que ça s'arrête.
4: Bah, oui. Votre épouse arrive, donc on imagine une nouvelle organisation.
6: Putain,
4: là.
6: Ouais. Une organisation, c'est un drame. J'étais en liberté, moi, là-haut. J'étais comme un étudiant Erasmus, qui est profité à tout.
4: Oui, voilà.
6: Et maintenant, elle débarque. Et là, fini les conneries, fini les petites escapades avec Aznavour, les pétards avec Bob Marley.
4: Oui, on a compris. Là. Vous le vivez mal, du coup, là.
6: Je vais vous dire, le paradis, c'était bien tant qu'il n'y avait pas d'administration familiale.
4: Ah oui, oui.
6: On était tranquille. Et d'un coup, paf, réunion de copropriété avec maman.
2: Bon, il redescend, là.
6: Eh ben, faut que je mange, hein, dis donc.
4: Oui, c'est le bordel.
2: Ouais, c'est le bordel.
6: Ça colle au sol de partout. On a fait une soirée barbecue avec Jeanne d'Arc. Elle a frit, elle a tout compris. Il y a le string de Lady Di qui traîne, le sauté Fabardo.
4: Gros stuff.
6: Mais celui de l'époque.
2: Ah oui.
4: C'était la grosse
6: stuff. Très gros stuff. Ouais. Eh ben, écoutez, c'est fini.
4: Ouais, c'était la dernière, je crois, là.
6: Ah là là là là là là là là. Quel bon temps j'ai vécu. Et là, je vais me faire engueuler.
2: Ah oui.
6: Obligé de remonter la braguette, fini la rigolada. Putain, fais chier.
4: Quelqu'un qui arrive là?
6: Je vous laisse. Maradona qui arrive avec de la farine.
4: Ah oui.
6: Allez, on y va. Tiens là, Chicholena, range ton truc.
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4: 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Elle dit loyer.
6: 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Ce qu'il veut dire.
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4: 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Tiens, voici le spécial. Vous vous êtes déjà fait influencer par des trucs tout pourris sur les réseaux, Monsieur Vito.
6: Moi, à l'époque,
4: vous avez déjà eu.
6: Moi, au tout début de des influenceurs, la télé-réalité et tout, ils vendaient des montres. Et j'avoue, il mettait j'ai un code promo, le truc classique, quoi, j'ai un code promo et tout, elle était à temps. Donc moi, je me suis dit, vas-y, je la prends. Et en fait, c'était de la daube. Et j'ai regardé sur Internet, elle était sur un site chinois à 3 euros. Quoi. Ouais. Donc c'est ça le conseil, c'est que dès que vous voyez un truc, avant de l'acheter, regardez les avis et regardez si c'est pas c'est sur des sites chinois qui valent rien.
4: Quoi. Moi, quand j'étais gamin, sur tous les télépoches, les machins et tout, ils te vendaient à la fin, t'avais les trucs d'annonce un peu pourris, c'est les objets et tout. Et ils vendaient les lunettes qui déshabillaient. Les plus vieux se souviennent de d'accord. ça. Les lunettes à rayon X. Et franchement, ils te montraient les lunettes, puis ils te montraient une... Et je me suis toujours dit, le type qui achète ça, il a découpé son truc, au bout de son télépoche, il l'a acheté. Évidemment, il a reçu des lunettes, une arnaque absolue.
7: T'en sais rien, tu les as pas achetées, ça fonctionnait.
4: Bien sûr que non. Mais qu'est-ce que tu faisais quand tu recevais ton truc? Est-ce que t'allais te plaindre en disant je me suis fait arnaquer, je vois pas les gens tout nus? Qu'est-ce que tu faisais? Parce que c'était des belles arnaques, ça aussi.
6: Tu l'avais dans l'os, mais il y avait pas les réseaux sociaux.
7: À l'époque, oui, mais.
5: Ah, comme la fameuse pierre, là, qu'ils vendaient partout, il n'y avait pas une espèce de pierre comme
4: ça. Le talisman, le truc de. Oui, mais ça, t'en as toujours encore.
7: Mais ça, en fait, comme quoi, ces arnaques-là, ça a toujours existé, parce qu'il y avait des réunions, les trucs qu'on recevait. Vous avez gagné 1 million de francs. Il fallait que tu répondes et que tu renvoies. Vous avez été sélectionné parmi toute la France. Et après, t'arrivais dans une réunion. Et en fait, les mecs, ils te demandaient de l'oseille pour investir dans des trucs.
4: Je me suis fait arnaquer très tôt dans tout. Bénédicte, comment ça va, Bénédicte? Coucou, ma Bénédicte. Coucou. Allô.
8: Coucou.
4: Ah, Bénédicte.
8: Ça va super.
4: Bon, impeccable, alors. Très bien, magnifique, comme un lundi. Elle s'est déjà fait arnaquer dans quoi, alors? Influencer dans quoi?
8: Sur Internet, un super truc qui était censé me faire mincir, tu sais, un espèce d'objet qui te fait palper rouler là pour perdre la graisse du bide. Ouais. Et puis je l'ai acheté, je l'ai reçu, je m'en suis servi sur mon lit comme ils m'ont dit. Juste à des courses, j'ai eu des bleus partout. Ça m'a décalqué la peau, c'était un mascara peau.
4: C'est pas des trucs. Ça s'appelait pas le cellulium 6, un truc comme ça, ces trucs-là.
8: Non, c'était il y a très peu de temps. Hein. Moi, je me suis fardé il y a 15 jours. Hein, c'est assez frais. Et en fait, puis ça fait un gros manche, un espèce de grosse ventouse, quoi. Tu vois. Donc résultat, je m'en suis servi une fois. Je l'ai posé sur ma table de nuit et la femme de ménage, elle me prend pour une obsédée sexuelle parce qu'on dirait un gros god.
4: Attends, on me dit qu'il y a la photo qui est arrivée dans
7: Fais voir, vas-y, Vito.
8: Ah oui, je l'ai envoyé. Ah bah oui, c'est classe.
7: Ah oui, effectivement.
4: T'es en train de me faire croire que ça, c'est un palpé roulé pour. J'ai la photo sous les yeux.
7: T'as bien lu la notice?
8: Tu vois l'arnaque? C'est flagrant, quoi.
4: En même temps, ça m'étonne pas que ta femme de ménage te prenne pour quelqu'un d'obsédé, parce que ça ressemble plus à un vibromasseur sur une table de chevet qu'à un truc pour palper rouler la graisse.
8: Oui, mais ils disent de le faire dans ton lit. Moi, je l'ai fait dans mon lit, je l'ai posé, j'ai plus jamais touché. Donc, il y a une fois.
7: C'est bizarre, la boule en bas, c'est le.
4: Marche pas du tout, visiblement. Je te fais un gros bisou.
8: Merci.
4: Bisous, ma petite.
7: Va faire du sport.
4: Bisous, ma béné. nous avons Mélissa. Ça va, Mélissa?
9: Oui, bonjour.
4: Coucou Mélissa. Salut. Alors, tu t'es déjà fait influencer sur quoi, toi?
9: Un aspirateur.
4: Pardon?
9: Un aspirateur.
7: Mais qu'est-ce qu'il a?
4: Un aspirateur, ça va.
9: J'ai
4: ça.
9: Une copine qui avait acheté un aspirateur et elle m'a dit, la vendeuse dans la maison, elle était trop bien, l'aspirateur, il est trop cool, il lave, il désinfecte, patati et patata, et résultat... j'arrive pas à enlever les taches sur mon canapé avec ce truc de merde et il m'a coûté 2 500 euros.
4: Aïe, aïe, aïe. Je crois que le pire, c'est l'aspirateur qui fait les vitres. Parce que je crois qu'il y en a des très bons et tous les autres, c'est des gammes en dessous. Et en fait, ils montent, puis d'un coup, ils tombent sur toute la hauteur, en fait. Et il te fait des traces.
5: C'est pas.
4: Vaut mieux le faire soi-même, je pense. Vaut mieux passer un petit coup de.
7: De toute façon, globalement, ça existe encore le démarchage à domicile?
6: Non.
9: Ouais.
7: Bah, si, la preuve,
4: il y a encore des réunions. Bah, les TM7, les machins.
7: Ouais,
4: les trucs.
7: D'accord, mais le mec qui vient pour te vendre un aspirateur alors que t'as rien demandé.
4: Non, mais souvent, c'est plus comme ça. C'est plus le mec qui frappe à ta porte. C'est des réunions organisées bouche à oreille.
7: D'accord.
4: Et la fille qui organise, elle a un cadeau, etc. C'est des petites choses comme ça.
7: Et ça là, vous 2500 euros pour un aspirateur.
5: Qui fonctionne pas.
7: Qui fonctionne pas.
4: Tu es bien fait arnaquer, toi.
9: Il fonctionne. Il fonctionne pour la poussière lambda, quoi.
4: C'est un minimum.
7: Il a aspiré le chien, l'enfant, mais la tâche, rien
4: non, on
7: ne
4: veut
7: faire.
4: Pas de la tâche. Bisous, Mélissa, je t'embrasse.
9: Merci.
4: Il nous reste 20 secondes, 20-30 secondes pour Adeline. Ma petite Adeline, tu t'es fait influencer sur quoi, toi?
1: Ouais, salut. Moi, j'ai acheté un tapis de course sur les réseaux, là. Et puis, du coup, je voulais perdre du poids et j'ai juste perdu 250 balles, quoi.
5: Ah, c'est celui qui se rend chouli, non? C'est pas celui qui se rend chouli,
1: oui, c'est ça, ouais, c'est
4: parce
1: ça,
4: que
1: exactement.
4: Il
1: ne
6: tombe pas?
4: Il est trop fin, je suis sûr. Il est trop petit, non? C'est pas ça?
1: Il est petit, ouais, non, mais c'est juste que j'ai eu la flemme, en fait. J'en ai fait pendant une semaine et puis après, ça m'a saoulé. Je m'en sers pour mettre mon linge à sécher et basta.
7: Non, mais là, c'est pas.
6: Non, mais là, tu t'es pas fait arnaquer.
7: Tu t'es pas fait arnaquer, c'est juste que t'as perdu la.
4: Je crois qu'il est tout petit. Je crois qu'en fait, ils sont tout petits, tu peux pas courir, machin. C'est vraiment fait pour faire des petits pas, en fait.
6: Je crois qu'il est qu'en marche arrière aussi.
4: Voilà, ouais.
7: Il fait bip, bip.
4: Je crois qu'ils sont pas démons. Je te fais un gros bisou. Bisous, ma petite Adeline.
1: Bisous l'équipe.
4: Bisous, je t'embrasse. 10h48, vous restez avec nous, je vous envoie en vacances dans un instant.
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4: A tout de suite, c'est lundi matin, nous sommes le 8 juin.
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48: Bon, on est encore un peu light sur les petits, gros, roux cosmonautes.
50: Ouais, bon ben, on y travaille.
51: C'est le bac à coco, et c'est le bac à coco, c'est le bac à coco, c'est quoi? C'est le bac à coco. Tout le monde dit bonjour à Étienne, salut Étienne.
52: Salut bonjour Étienne. Tout le monde, bonjour l'équipe.
51: Salut mon petit Étienne, direction peut-être le club de vacances VVF avec la famille, tu choisis qui Étienne?
52: Je choisis Corentin.
51: Allez mon petit coco, on y va mon petit Corentin, lundi. C'est parti. De l'autre côté Véronique, Véronique comment elle va Véronique? Est-ce qu'elle a passé un bon week-end Véronique?
53: Oh bah écoute, oui pas mal du tout.
51: Oh, très bien, le bisou Véronique.
0: J'habite dans le Gers.
1: Très bien, très bien. Je te fais un gros bisou. Ma petite oui. Véronique, tu choisis qui ?
0: Alors moi, je choisis Coé.
1: Eh bien, mon petit Coco, il est là aussi. C'est Coco versus ben Coco. Oui. Je vais te dire, on va là les deux. Il faut trouver un métier, il faut trouver quelque chose qui a des poils. Un défaut de piètre, quelque chose qui sent mauvais, une ville moche. Avec une lettre qui va être donnée dans un instant, celui qui fait le plus de points fait gagner. Véronique ou Étienne, est-ce que ce n'est pas clair ce que je viens de dire ?
2: Si, c'est parfait.
1: J'ai envie de dire, c'est limpide.
2: C'est fou.
1: Tellement bon. C'est, je,
2: ouais, ouais, ça va.
1: Vraiment, allez, je m'étonne moi-même.
2: Un défaut de piètre, je sais pas d'où ça sort.
1: Allez, on y va, vous balancez la lettre.
2: La lettre F. F comme François.
3: Ah, ben oui, oui.
4: Ok.
3: Ah oui. Faut qu'il y ait des poils, là.
4: Vous êtes fou.
2: Et Corentin, il a pris une bombe de peinture pour écrire, donc ça va être compliqué.
3: J'avoue.
2: Voilà, donc il a des traits. Il a mis des traits.
5: Bah ouais, là, mec, la mine, mon gars, c'est un arbre. Un truc.
2: Alors on y va, c'est
1: on
2: parti.
1: Y va. Un métier.
5: Fraiseur.
2: Oui,
3: et oui, tourneur fraiseur.
1: Fraiseur, oui. T'es sûr ?
2: Oui, bah oui,
5: c'est certain. Ça existe.
1: T'es sûr de ça ?
2: Un tourneur fraiseur, oui, bien sûr.
1: Ok. Facteur.
5: Mmh. Ça n'existe pas, mec.
2: Ensuite.
1: Ça a des poils.
5: Françoise. Tata. Françoise a des poils.
1: Françoise.
5: Mmh. Bah, j'avais que ça, non.
1: Mmh. Ouais, non. Ah non, parce qu'on ne peut pas vérifier si Françoise a des poils.
5: Ouais. Non, puis elle en a pas en plus.
1: J'ai rien trouvé.
2: Il y avait Foufoune.
1: Ah non, mais là, on est à 10h58.
2: Ah, ça va
1: Fion, là.
4: Un fauve.
2: Fion, bah. Bah oui.
4: Ah. Un félin.
1: Non, ça compte pas, je l'avais pas
2: vu. Un félin.
1: Ah oui, un félin. Bon, un point chacun. Défaut de piètre.
2: Foufou.
1: Ah, j'avais mis fou aussi.
4: Ah, c'est voilà. Mignon.
1: C'est, t'as vu, c'est pas méchant.
2: Ouais, ouais. Feignant, feignasse.
1: Ah non, non.
4: Familier.
1: Ça sent mauvais.
5: Fion.
1: Ah oui, c'est vrai. Du foin.
2: Non, ça sent super bon
4: le foin.
1: Ça dépend si.
2: Non, le foin ça sent bon. Super bon, j'adore.
1: Une ville moche.
5: Fontainebleau.
1: Non.
4: Oh non, c'est beau.
5: Mais j'avais que ça.
1: Follembray.
5: Ça existe pas.
2: Si, ça me parle.
1: Dans le 02 ou le 51.
4: Follembray, tu dis ?
1: Fontainebleau, tu. Alors là, pour le coup, Fontainebleau, s'il y a bien une ville qui est jolie, c'est Fontainebleau.
4: Comment
1: Follembray ?
2: F-O-L-E-M. On est où dans
1: l'égalité ? Aïe, aïe, aïe.
4: Bon, recommence.
1: Non, je cherche pas, ça existe. Je ne cherche pas si ça existe, mais elle a aucune confiance en moi.
4: Ah oui, Follembray.
2: Allez, on recommence avec la lettre G.
4: Qu'est-ce que vous avez dit ?
2: G. On ne la fait pas souvent, ça. Wow. Plus dur.
3: J'avoue que là...
1: Rien du tout, ça m'énerve. Ça m'énerve. On joue pour nos auditeurs, soyez précis. Métier.
5: Garagiste.
1: Non, tu l'avais pas.
5: Si,
1: il l'a pas écrit. Non, tu l'as pas.
5: Si,
1: il l'a pas. Il l'a pas. Allez, il l'a pas.
2: Non, il l'a pas.
1: Il l'a pas. Ça a des poils.
5: GG.
1: Non.
4: Mais non, mais arrête, il y a des noms.
5: Mais j'ai que ça. Arrêtez, on est lundi, merde.
4: Bah, un gorille.
2: Une gorille. Un gorille.
5: Rien. Bah oui, un gorille. Tu crois que j'ai ça en ma tête, un gorille ?
1: Une gouille. Surtout la droite.
4: Non, ça marche. Pourquoi t'as pas dit grisouille, toi ?
1: Ah oui, je sais. Défaut de piètre, grossier.
5: Gogol.
2: Ouais, alors ça, bizarrement, chaque fois, vous êtes
1: ça sent mauvais.
5: Je sais même pas ce que j'ai mis.
1: J'ai mis un gloître, mais bon, je sais pas si
5: c'est. Non, j'arrive pas à me voler, j'ai rien. Non.
1: Ville moche, Gouvieux.
2: Gouvieux, c'est retiré d'office.
5: Gouvieux, j'y suis allé.
2: C'est super mignon.
5: C'est mignon.
2: C'est super mignon.
3: Il y a des conneries, il paraît.
1: Et Guingamp également.
5: J'y vais régulièrement.
1: Bon, qui gagne ? C'est moi là.
4: Je compte Gouvieux ou pas ?
1: Mais il a
2: non,
1: rien
2: non,
1: mis.
2: Non, Gouvieux, jamais de la vie.
1: Excusez-moi, il avait pas facteur. Il avait pas les poils.
5: Non, mais là, gagné.
2: Ah oui, il a gagné.
4: Mais enfin. ça veut dire qu'il y a égalité en fait.
1: Mais non !
4: Bah si.
5: T'as défaut de piètre.
4: Toi, t'as eu le défaut.
5: Ville moche.
4: Défaut de piètre, ville moche. Et toi, t'as trouvé le premier, c'était quoi ?
2: Le garagiste.
4: Le métier et le défaut de piètre.
1: Et les poils ? Il a pas trouvé les poils non plus.
4: T'as pas trouvé les poils non plus ?
1: Mais si,
2: t'as dit gouille.
4: T'as dit gouille. Voilà.
5: Yes. Allez, on est reparti.
1: Oh, c'est bien pénible là.
2: Un défaut de piètre.
5: Un, non.
2: Avec la lettre T.
1: Tenace. Teigneux.
4: Teigneux.
1: Teigneux.
5: Je suis pas du tout.
1: Teubé. J'avais mis turbulent avant, j'en ai mis trois.
4: Je prends qui là ?
1: Non.
4: Teubé. Le turbulent et teubé, on prend qui ?
3: Turbulent, il était parti en premier.
4: Ouais, j'ai l'impression que turbulent est parti en premier.
1: Évidemment qu'il. Allez, bon,
2: c'est moi.
1: Véronique, tu pars en vacances avec les enfants dans le club BBF de son choix, ma petite Véronique.
5: Il y a son nom derrière, il gagne tout le temps.
1: Bravo, ma Véro.
0: c'est génial.
5: Allez, joue tout seul demain avec tes parents.
1: Bisous, ma Véronique. Tu vas partir avec qui?
0: Oh, je vais partir avec mes enfants.
1: Ah, voilà, bah, je suis content d'avoir offert tout ça. Bisous, ma belle.
5: Je suis content.
1: Bisous, bisous. Mauvais joueur. Non, mais lui, il nous a fait GG, tata Janine. Toute sa famille a des poils. Super bien.
5: Poils couilles.
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1: J'espère que vous allez passer une très bonne journée. Amusez-vous, profitez de la vie, dites aux gens que vous les aimez, profitez de ce lundi. C'est important, tout ça, la vie passe tellement vite. C'est moi qui vous le dis. Profitez de tout ça, profitez des enfants, de votre chérie
2: les renards, les poignées de porte,
1: on ne sait plus, peu importe de ce que vous soyez, profitez des gens, dites-leur que vous les aimez. On revient tout à l'heure, 15h30, pour la deuxième partie de l'émission qui n'a absolument rien à voir avec la première. Non. Mais si ce n'est que c'est celle qui vous ramène à la maison. Bisous, ma petite soufette, qu'est-ce qu'il y a?
4: Ah non, rien.
2: Elle vient de faire passer un message qui l'a fait rire.
4: Non, mais je prends les. Il y a un haters qui vient de passer, donc je me suis dit, tiens, je le prends pour la prochaine fois.
1: Beaucoup de gens m'ont dit, il faut refaire les haters.
4: Il n'y en a pas beaucoup, donc je viens d'en trouver un, donc là, je le prends.
5: C'est pour moi, non?
1: Allez.
4: Oui, c'est pour toi.
5: Vas-y, dis-le.
1: Non.
5: Si, si, dis-le.
1: Non, c'est la fin de l'émission. Non.
5: Non, mais de toute façon, je vais aller le voir après.
1: Tout à l'heure.
5: C'est pas bien.
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Europe 2, bonjour, c'est Julien Fruté, bienvenue à tous, on est le 8 juin, on se demande ce qu'on va regarder à la télé maintenant que Roland Garros est terminé. C'est fou comme on peut se passionner pour un sport pendant deux semaines là, tous les ans, même si on connaît pas les trois quarts des personnes qui jouent. Voilà, on aime l'ambiance. Ceci dit, Roland Garros terminé, la Coupe du Monde de foot qui démarre jeudi, là aussi on va se régaler. J'ai pour vous un classique pop Europe 2 des Black Eyed Peas, je vous le mets juste derrière ce duo qu'on adore, Mike Smith avec Niall Horan, voici Drive Safe sur Europe 2, Pop Radio.

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0: Comment bien démarrer la semaine sur Europe 2? Et bah avec le King, évidemment.
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0: Avec Michael Jackson, bah oui, c'est le patron, c'est le King, Smooth Criminal. Ça fait du bien, ça, franchement. Je me rappelle du clip, je l'ai en tête, évidemment, que j'ai dû voir à peu près 4 millions de fois. Ambiance des années 30 aux États-Unis dans le milieu des gangsters. J'ai regardé ça quand j'étais petit, j'étais fasciné. Oh, j'ai failli devenir un gangster. Hein. Michael Jackson sur Europe 2.

0: Europe 2, j'ai de quoi bluffer tous vos collègues ce midi à la cantine. Quand on compte jusqu'à 1000, nos lèvres ne se touchent pas avant 1000. Voilà, bon, c'est pas une info qui va sauver le monde, hein, j'en ai conscience, mais bon, voilà, quand vous savez pas quoi dire, vous balancez ça. Faites-moi confiance, hein, pas besoin de compter jusqu'à 1000 pour vérifier, vous perdrez votre temps. Vous pouvez me faire confiance aussi avec la musique, là, je vous mets la playlist Pop Europe 2 pendant 30 minutes non-stop. Alex Warren, Lily Wood and the Prick, Justin Timberlake ou encore Jérémy Frérot arrive sur le nouvel Europe 2 Pop Radio.
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C'est la playlist Pop en deux pendant 30 minutes non-stop. Alors avant les infos de midi, Justin Timberlake, puis là voici Jérémy Frérot. Alors c'est vrai qu'à cette heure-ci, ça fait un peu cliché, mais lui on l'imagine, je sais pas, en train de sortir d'une séance de surf là, vu qu'il est de la Gironde, il se prépare à aller manger quelques huîtres. Jérémy Frérot. Comme toi, je suis rempli.

0: Allez, on se fait la pause d'âge ensemble sur Orbe 2.
1: Ça va être cool, hein. Ouais.
0: C'est Julien Fruité, bienvenue. Je vous joue la playlist pop Orbe 2 pendant 30 minutes non-stop. Alors, Ray, Ra is my husband, ça c'est tellement bien. Ça arrive avec le groupe Kyo juste après les infos sur Orbe 2.
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3: Bonjour à tous. Le temps risque de tourner à l'orage après la pause déjeuner dans plus d'une vingtaine de départements. Plus de détails d'ici deux minutes. Le déni reste extrêmement puissant dans la société. Réaction ce matin de l'ancien président de la commission indépendante sur l'inceste et les violences sexuelles faites aux enfants, interrogé sur l'affaire Liana, la mort de la fillette de 11 ans et les révélations de plaintes pour viol sur mineurs visant le suspect ont relancé les interrogations sur les failles du système. Le ministre de la Justice, Gérald Darmanin, réunit depuis ce matin les procureurs généraux. D'ici la mi-juillet, ils vont devoir revoir l'ensemble des plaintes concernant des enfants victimes, soit près de 70 000 dossiers. Des associations féministes et de la protection de l'enfance appellent à des rassemblements devant les tribunaux en soirée partout en France. Il promet des révélations lors de son procès en appel. Gaël Perdriau, l'ancien maire de Saint-Étienne, est rejugé à partir d'aujourd'hui à la cour d'appel de Lyon. Une affaire de chantage à la sextape sur son ex-premier adjoint. En décembre dernier, l'ex-édile de 53 ans avait été condamné à 5 ans de prison, dont 4 ans ferme, ainsi que 5 ans d'inéligibilité. Patrick Bruel est en garde à vue ce lundi. Le chanteur fait face aux accusations de 13 femmes pour des faits de viol, tentatives de viol et agressions sexuelles entre 1997 et 2012. Des signalements belges s'ajoutent au dossier. La tournée de Patrick Bruel est annulée. Les bombardements israéliens en Iran n'ont pas cessé durant la matinée. Une puissante explosion a de nouveau été entendue à Téhéran depuis l'entrée en vigueur le 8 avril dernier d'un cessez-le-feu déjà très fragilisé. La région s'embrase une nouvelle fois avec des conséquences probables sur les prix des carburants puisque le baril de Brent a bondi de près de 5%. Il flirte avec les 100 dollars. Du foot, ce soir, à 3 jours de l'ouverture du mondial en Amérique du Nord, l'équipe de France reçoit l'Irlande du Nord, match à 21h10 au stade Pierre-Mauroy, à côté de Lille, le dernier match sur le sol français pour Didier Deschamps après 14 ans dans le costume de sélectionneur tricolore.
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3: La région PACA et la Corse seront les plus gâtées cet après-midi avec un grand soleil, des éclaircies et des passages nuageux au sud de la façade atlantique sur la pointe bretonne et le Cotentin. Ailleurs, le temps risque d'être plus chaotique. Plus de 20 départements en vigilance orage au sud de la Charente et du Doubs. Les températures seront fraîches dans la moitié nord, 17 degrés à Brest, 20 à Lille, 23 à Paris, 25 à Marseille, maximal de 31 degrés à Ajaccio et à Lyon. Vous retrouvez tout de suite Julien Fruité sur Europe 2.
0: Merci Maxime, la playlist Pop Europe 2 pendant 30 minutes non-stop en enchaîne direct avec Shakira, avec le groupe Kyo et puis Ray, Rare is my husband sur le nouvel Europe 2.

Pendant 30 minutes non-stop, c'est la playlist Pop Europe d'or J-3 avant le début de la Coupe du Monde de foot. Mettons-nous dans l'ambiance avec Shakira. Premier match des Bleus le mardi 16 juin, c'est une semaine prochaine contre le Sénégal. Voici l'hymne de la compétition, Shakira.

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Pendant la pause déjeuner et le lundi midi, c'est cool parce qu'il reste souvent des restes du week-end à manger, hein, surtout pour celles et ceux qui sont allés déjeuner chez leurs parents hier midi. Là, vous êtes repartis avec des tupperwares. Donc ce midi, royal. Ça donnerait presque envie de revenir vivre chez les parents. Voici Liquili sur Orbe 2.

0: J'ai une pépite pour vous là sur Europe 2.
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0: Voilà, quand ça commence comme ça, là, on entend les premières notes, on se dit qu'on va passer un très bon moment. Ça, c'est que du sucre, attention, hein, ouais, c'est, ça, c'est de la pâte à tartiner, hein, et sans huile de palme, hein, s'il vous plaît. Brandy Monica, bonus Pop Europe 2, que c'est bon, ça, maman. Oh la vache, ça nous ramène il y a longtemps, mais que c'est bon. Très joli souvenir, Brandy et Monica. Ce morceau est indémodable. On écoute The Boy Is Mine sur le nouvel Europe de Pop Radio.

0: 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Angèle, Justice, What You Want, Pink, Teddy Swims ou encore Harry Styles sur Europe 2.
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Pendant que vous faites ça, c'est la playlist Pop Europe 2 pendant 30 minutes non-stop. Harry Styles, juste derrière Teddy Swims sur le Nouvel Europe 2.

Bienvenue, c'est Julien Fruité. Je vous mets la playlist Pop Europe 2 pendant 30 minutes non-stop. On se régale avec ça. Ah, et quand on pense qu'il y a plus de Français qui sont allés dans l'espace qu'en deuxième semaine à Roland-Garros. Bon, c'est comme ça. D'ici, c'est Théodora. On écoute Mélodrama après Carly Rae Jepsen et après Alex Warren sur Europe 2.

30 minutes non-stop. Alors voilà le trio Temper City, ce morceau qui parle d'une relation toxique avec quelqu'un qui sait très bien que ça va mal finir, mais qui reste quand même, en fait, il est pris dans un cycle émotionnel. Temper City, on écoute Self-Aware sur le nouvel album de Pop Radio.

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pourquoi à chaque fois qu'on repère une recette sur Pinterest, on essaie de la faire et bah, ça ressemble pas du tout à la photo en fait. Alors c'est pas mauvais, mais visuellement, waouh, c'est compliqué. Hein. Bon allez, on fera mieux la prochaine fois, tiens. Voici Just avec Turn the Light.

0: là sur Europe 2, je suis tranquille, je suis sûr de vous faire plaisir. Voilà.
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0: Écoutez ça là, oui, ça marche de suite, hein. Dès les premières notes du morceau, quelle efficacité. Tra la vache, ça c'est un bonus Pop Europe 2. Voilà l'effet que ça fait. Voilà un sourire, des souvenirs plein à la tête et puis une mélodie qui va vous rester en tête là une bonne partie de la journée, c'est cool. Il vaut mieux ça que, je sais pas moi, le générique d'un dessin animé que votre enfant regarde à la maison. On est d'accord. Craig David, une jolie petite douceur, c'est tellement bien ça. Craig David, on écoute 7 Days sur le nouvel Europe 2 Pop Radio.

0: Ah mais vous faites tellement bien d'écouter Europe 2. Là je vous ai préparé tout ce que vous aimez vraiment dans la prochaine demi-heure, la playlist Pop Europe 2 pendant 30 minutes non-stop, avec entre autres le duo qu'on aime beaucoup, My Smith, Dialoran, Drive Safe, Stromae arrive aussi, ou encore un très joli classique Pop Europe 2 de Gwen Stefani. 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

6 par semaine. Bon, ce qui lui permet de se faire inviter au resto et de ne jamais payer de nourriture. Habile, hein. Voilà, playlist Popper Home 2 pendant 30 minutes non-stop avant 14h, donc avant la fin de la pause déjeuner. Je vous mets un énorme classique Popper Home 2 de Gwen Stefani, The Sweet Escape. Gwen Stefani, après le tube de l'été, hein. Ah, c'est celui-là, le tube de l'été, hein. Franchement, c'est

0: Allez, pendant 30 minutes non-stop, c'est la playlist Pop Europe 2. Et J-10 avant la série de concerts de Bruno Mars à Paris.
1: Oh ouais,
0: tellement hâte. Bruno Mars, on l'écoute après Sean Paul et après Taylor Swift sur Europe 2 Pop Radio.

0: Bon, cet après-midi sur Europe 2, retour de Koé.
1: Bonne nouvelle, Koé qui vous arrivez ce matin en direct entre 7h et 11h sur Europe 2. Alors Koé, oui, c'est le seul animateur à démarrer la journée avec vous et la finir aussi avec vous, hein, 15h30, 18h, matin et après-midi, c'est trop bien. Voilà, playlist pop Europe 2 pendant 30 minutes non-stop. Voilà Martin Garrix avec Ed Sheeran sur Europe 2.

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0: Europe 2, la digestion, petit coup de barre, j'ai ce qu'il vous faut.
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0: Et ça, croyez-moi, ça va relancer tout le monde, mais c'est sûr. C'est sûr. Pony Pony Run Run, alors on le répétera jamais assez, ce groupe est français, originaire d'Angers, et ce morceau, bah, c'est toujours un plaisir. On s'en lassera jamais de la vie. Pony Pony Run Run avec Ayou sur Europe 2.

0: 42, on va pas se mentir entre nous. Le lundi, c'est compliqué. Oh la vache, motivation au boulot. Allez, proche de zéro, franchement. En revanche, la motivation pour acheter un maillot de bain en ligne, là, ouais, c'est vrai qu'on est plutôt pas mal. Bon, on hésite pour la taille, du coup. On va réfléchir et on se met à la playlist Pop Europe 2 pendant 30 minutes non-stop. Taylor Swift, Les Frérots de la Vega et un remix de David Guetta sur Europe 2.
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0: 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Limite vous inscrire par SMS loyer au 7-12-13 pendant qu'on écoute Amy Winehouse. Et puis Milky Just The Way You Are, c'est le remix de David Guetta. C'est la playlist Pop Europe 2 pendant 30 minutes non-stop.

0: Déjà 15h, oui, que ça passe vite le lundi.
1: Ah ouais.
0: C'est bon ça. Ça passe vite et bien avec la playlist Pop Power 2 pendant 30 minutes non-stop. On en profite tous ensemble. Baby Eric, ça va pas tarder. Le groupe Kyo, et là c'est Alex Warren avec Fever Dream sur le nouvel Europe de Pop Radio.

On va encore bien se marrer sur Europe 2 avec Koé qui revient s'occuper de vous dès 15h30. Koé vous réveille le matin en direct sur Europe 2. Il vous accompagne aussi tous les après-midi entre 15h30 et 18h. Croyez-moi, c'est jamais triste. Avant de retrouver Koé et toute l'équipe, c'est la playlist pop Europe 2 pendant 30 minutes non-stop. Voici Freya Sky. 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

Dans 3 minutes, c'est Koé sur Europe 2. Koé, toute l'équipe avec vous jusqu'à 18h. Vous allez rigoler. Et le lundi après-midi, voilà, c'est ce qu'il faut, rigoler. Ça et rien d'autre. Avant Koé, voici Calvin Harris. Calvin Harris, on écoute How Deep Is Your Love sur le nouvel Europe 2. Pop.

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4: Salut, bonjour, lundi matin. C'était aujourd'hui, c'était le lancement d'un an de loyer.
5: Oui.
4: Ah ouais. Un an de loyer. Donc ça veut dire que là, même maintenant, l'après-midi, vous pouvez continuer de vous inscrire pour gagner les un an de loyer. Ça n'est pas valable que le matin, c'est valable toute la journée. En revanche, c'est vers 8h20 que nous allons vous appeler le matin pour vous demander quelle est la seule radio qui peut vous offrir un an de loyer.
3: C'est-à-dire que tu peux te réveiller en pleine nuit et te dire j'ai oublié le loyer.
4: Et tous les numéros sont gardés chaque jour. Ah ouais. Il n'y a pas de remise à zéro, c'est la règle du jeu.
6: Donc un an, ça, parce que d'habitude c'est un mois, donc là c'est...
4: Ne vous faites pas mal au crâne. Les trois infos qu'il fallait retenir de ce matin, je vous reparlerai de cette information, moi, qui m'a fait ma journée, hein, qui peut aussi décider certains couples qui ont peut-être un petit peu ralenti sur les jeux de l'amour. Vous savez ce que c'est? Avec le temps, la passion s'étiole.
6: Oh.
4: Avec le temps, c'est assez rare de dire étiole. Ouais. Avec le temps, on devient des parents, on devient moins des amants. Ouais. Et avec le temps, dans les couples, tous les gens qui nous écoutent, qui ont 40, 45 ans, savent que c'est moins foufou quand ils en avaient 25. Ouais. On a plus le temps, on est moins pressé. Mais on le fait aussi un petit peu moins. Les enfants, le stress, la scolarité. Stouff me le disait encore, la dernière fois, c'était il y a 3 mois, je n'en peux plus. Elle faisait un bruit de cocotte minute. Et là...
5: Non, mais là, ça y est, ça commence, on arrive sur la fin, là.
6: La fin de quoi?
5: Non, là, l'école pour les enfants.
4: Ouais, bah, c'est-à-dire...
7: Et alors?
5: Eh ben non, mais je suis bien, du coup. Je suis détente.
4: Ah d'accord. Non, mais c'est pas ça.
3: Tu vis ta vie à travers l'école des enfants?
5: Bah...
4: Quand il y a un stress, quand les gamins ils ont des interros, bah, tout fallait comme ça. Non, je fais pas de câlin.
3: J'ai pas révisé.
4: Non, je suis comme lui, je suis en stress.
5: Tu sais que oui.
4: C'est vrai?
5: Mais c'est vrai. Mon fils l'a eu avoir le brevet. Je suis stressée pour lui.
4: Alors que moi, quand mes enfants avaient des diplômes, j'en avais absolument pas grand chose à faire.
6: Oui.
5: Ah, je n'ai pas parlé ce matin. Ce week-end, il y a la fête de l'école.
4: Oh, est-ce que tu tiens un stand?
5: Eh ben non, justement, l'école n'arrête pas de me harceler en m'envoyant des SMS.
6: Oui.
5: Bon,
3: on va les appeler, donne-nous le numéro,
4: on va dire oui pour toi.
5: Non, je suis pas là, je travaille.
4: Tu veux pas que je tienne un stand, moi?
5: Non, je travaille, je suis pas là.
4: Quitte à faire ça. Moi, j'ai ma belle-sœur, bah, elle a tenu un chamboule-tout. Je crois que c'était le week-end proche. C'est ce week-end qui arrive aussi. C'est le week-end des kermesses.
5: J'aime bien mes enfants, mais pas ceux des autres.
3: Moi, je veux bien prendre le stand du tir à la Kalachnikov.
5: Non, bah non.
4: Je vous parlerai dans un instant d'une dame, ça n'existe pas, Pietre.
3: Ah bon?
4: En tout cas, pas dans ce pays-là. Et heureusement. Je vous parlerai, on a beaucoup parlé de stars qui arnaquent les faux Brad Pitt, etc., qui arnaquent des dames. Eh bien, là, cette dame s'est fait arnaquer par le faux Emmanuel Macron.
6: J'ai vu passer.
4: Je vous explique l'info tout à l'heure. Les auditeurs vont réviser. Nous sommes à l'approche du bac. Qui va gagner une enveloppe de 1, une enveloppe de 10, une enveloppe de 100 euros? Vous le saurez si vous jouez avec nous pour tous les jeux de l'après-midi pour passer un bon moment. Vous nous l'envoyez des messages en envoyant COE, CAUET par SMS au 7 12 13. Merci d'être là tous les jours. Merci de prendre le réflexe d'écouter cette émission tous les après-midi, ça nous fait très plaisir. Stouff va bien?
5: Très bien.
4: Pietro aussi?
3: Ça va.
4: Comment il va, mon petit Tony?
8: Il va super bien.
4: Il est heureux?
8: Ah oui, il est heureux. Il a passé un bon week-end. Là, il sort de l'hôpital avec sa femme pour son bébé.
4: Alors, comment va le bébé? On prend des nouvelles, pas trop long, hein, pas trop long. Vite.
8: Essentiel. Elle va très bien.
4: Eh ben, je suis heureux.
8: Voilà,
4: pas plus.
8: Après, elle a des dents, elle a des cheveux.
3: Ouais, c'est grave, ça y est, c'est chiant.
4: Ça y est, c'est déjà trop long. Là, c'est, elle va bien.
5: Il est heureux, il partage son bonheur.
4: On imagine vaguement à quoi ça ressemble.
5: Oui, mais il connaît pas, lui. Pour lui, c'est une découverte. Nous, on fait genre.
8: Elle a deux mains, elle a cinq doigts à chaque main et tout, c'est
4: magnifique. Ah ouais. Bon petit Vito.
6: Oui, et par contre, Coé, il adore les photos d'échographie et tout ça. Donc, tu veux les montrer.
3: Les vidéos, la vidéo.
8: Ah, mais je savais pas, les battements du cœur.
3: Oui.
8: Je vais te sortir ça.
5: Moi, je veux bien que tu le montres.
4: S'il vous plaît. Non.
5: Si, moi, je veux voir, moi.
8: Ah, c'est rigolo.
4: Oh, oui, mais non. Non, mais vraiment, non. Mais par contre, quand on est jeune parent, cette angoisse, l'angoisse du est-ce qu'il a tous ses doigts, tous ses machins, moi, je l'ai vécu aussi. Et on fait pas le malin. Faisons un gros bisou dans la France. Comment il s'appelle?
6: Stéphane.
4: Comment il va, mon Stéphane?
9: Ça va et vous, l'équipe?
4: Mais il va bien. Bon, Stéphane, il est routier du côté de Toulouse. Est-ce que t'es heureux? Est-ce que tu passes une bonne journée? T'es dans quel coin de France, là? Toulouse, toujours?
9: Je suis à Toulouse. Villeneuve-Toulouse, exactement, juste à côté de Toulouse.
4: Toi, tu roules beaucoup ou tu fais que le tour de Toulouse?
9: Non, je fais une régionale, je vais jusqu'à Pau, Montpellier, des trucs comme ça.
4: Ah,
9: ça,
4: tu rentres chez toi le soir, quoi. D'accord, oui, c'est ça.
9: Ouais.
4: Tu transportes quoi, des choses légales?
9: Je transporte du verre avec un petit peu de substance blanche.
3: Mais non!
5: Quoi?
9: Non.
4: Ah bon? C'est le mec le plus honnête du monde. J'ai des verres, mais si vous allez en dessous, si vous envoyez les chiens, bon, il y a de la drogue. Non,
3: faut pas le dire.
4: Non, que les verres, que les verres.
9: Du verre, ouais, du verre, c'est ça.
4: En tout cas, on voulait te faire un gros bisou. Cette émission, c'est la tienne.
9: Je suis super content de vous avoir, en tout cas, au téléphone.
4: Merci, mon ami.
9: Je suis un peu pressé.
4: Allez, fonce, fonce. Nous aussi, on est pressé. Tu sais quoi? Il y a quoi qui arrive?
9: Je peux juste faire un gros bisou à mes enfants que j'aime très fort, Gianni et Cathy.
4: Mon embrasse Gianni et Cathy. Bisous mon pote, à bientôt.
9: Allez, bisous, bisous.
4: Salut mon Stéphane, bonne journée.
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3: Je vous raccompagne à la maison. Maroon 5 arrive dans un instant sur Europe 2. I'm gonna root Mick Jagger. Ce matin, nous avons découvert Lotte Stoops, qui était la dame à retenir des infos du matin. Lotte Stoops, c'est la vice-présidente du Parlement bruxellois.
4: Ah oui.
3: Qui, pour sensibiliser la Belgique au fait que, malgré les grandes chaleurs, parce qu'il a fait très chaud il y a 15 jours, il n'y avait pas assez de piscines, ce qui est plutôt une bonne idée. À la base.
4: Oui.
3: Eh bien, elle a décidé de se mettre en maillot de bain avec un tuba et des palmes dans une flaque d'eau de 30 cm pour dire, voyez, il n'y a pas de piscine. Bon, la séquence est légèrement décalée. Résultat, toute la Belgique se fout de sa gueule à cette pauvre dame.
5: Non, mais comment tu peux penser à ça?
3: C'est vrai que moi, je l'ai vu. Bon, on dirait la tata gênante à la fin d'un mariage qui te dit, je vais te faire le saumon.
5: C'est pas Pamela Anderson qui marche au ralenti avec sur la plage.
3: Non,
5: quoi.
3: Non, c'est tata Janine qui te fait le saumon. C'est ce que je dis. C'est ce que je dis. Nous avions Édouard Geffray ce matin. L'info ressort. Il est passé il y a quelques jours à une émission de télé, ministre de l'éducation nationale, c'est lui qui a dit qu'il allait être plus sévère avec les jeunes qui faisaient des fautes d'orthographe. Bon, il s'est trompé dans trois mots. Il ne savait pas écrire dilemme, il ne savait pas écrire accueil, il s'est trompé dans accueil.
6: C'est moi qui lui ai écrit son délire.
7: C'est vrai? Ouais.
3: Non, ça ne peut pas être pire. Toi, dans accueil, t'aurais eu zéro rien que dans le mot.
6: Ah non, accueil, je connais.
3: Vas-y, comment?
6: De C-E-U-I-L.
3: Eh ben non. Eh ben voilà, c'est ce que je disais.
4: C'est le piège.
3: C'est U-E-I-L.
4: Sinon, ça fait A-seuil, sinon ça fait.
3: C'est accueil.
6: Tu vois, je suis con.
7: Accueil.
3: Accueil. Et comment t'écris dilemme?
6: Dilemme, D-I. Putain, c'est deux L ou deux M? NL2M.
3: NL2M.
6: Dilemme.
3: Alors pourquoi ça, tu sais écrire dilemme et quand tu m'écris des mots simples, il y a 8 fautes dedans.
5: Pourquoi à vélo, tu fais 3 fautes?
3: Il a raison. Il y a plein de gens qui ne savent pas écrire dilemme. Mais vélo, c'est vrai que de là à se tromper dans vélo, nous en reparlerons. Et puis, ça nous a fait penser à ces ministres qui font le tour des émissions de télé. Souvenez-vous, Bruno Le Maire, qui était invité, qui était ministre de l'Agriculture. On lui parle de 10 000 mètres carrés.
4: Un
3: hectare.
8: Un hectare, c'est quoi?
9: Bon, c'est un hectare.
8: Oui, c'est combien? En mètres.
9: Bon, alors ça, j'ai jamais été doué en maths.
6: C'est facile, c'est
9: ça aide pas, ça aide pas beaucoup.
3: Ça fait 100
9: mètres sur 100 mètres.
10: 100 mètres sur 100 mètres.
9: Et ça fait 10 000 mètres, 100 mètres sur 100 mètres.
10: Très bien.
3: Ah bon, ça fait ça? Vous êtes sûr, ça fait ça? Bon, bah d'accord alors.
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3: Le président a arnaqué cette pauvre femme. Je vous explique l'histoire terrible dans 2 minutes sur Europe 2.
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3: Ce soir, j'annonce, à 19h30, je suis couché.
1: Ah bon,
3: ouais. Ah, le lundi, je me couche tôt pour être en forme toute la semaine.
4: Il arrive du tout, tu te lèves super tôt.
3: Ouais, puis, on fait deux émissions par semaine. Allez,
4: Et tu vas pas regarder France-Irlande du Nord?
3: Ah, comment te dire que non? Non, bien sûr que non. Bonjour à toute mon équipe, vous allez bien?
1: Oui.
3: Je suis content de vous revoir, ces bonnes mines. Je suis content de savoir que la petite fille de bon Tony, vous voyez, on rigole. Et j'ai dit effectivement que je ne voulais pas voir les vidéos, parce que de toute façon, j'y connais rien. On voit une tache avec deux yeux.
4: C'est un haricot de 10 cm.
3: On dirait un M&M.
5: Pas du tout, elle est à 6 mois, elle fait 30 cm le bordel.
3: C'est vrai que si c'est toujours un haricot à 6 mois,
4: je maîtrise pas trop les
3: trucs. À qui elle ressemble, maman ou papa pour l'instant?
5: Là, ils disent sur l'appli qu'elle ressemble à une courgette, grosse courgette.
3: Avec de la barbe, si c'est de la barbe, c'est toi.
5: J'espère.
3: Ou madame.
5: J'espère, comme ça, personne ne la touchera.
3: restez là, dans un instant, nous aurons le bac approche, les auditeurs vont réviser, nous aurons trois auditeurs qui vont jouer avec nous. C'est j'adore ce jeu, puisque celui qui gagne désigne l'enveloppe numéro 1, la 2, la 3. Il prend une enveloppe, il distribue les deux autres. Sauf que comme il ne sait pas ce qu'il y a dedans, il peut très bien se distribuer le 1 euro et donner le 100 euros à la personne la plus nulle du groupe.
4: Et depuis le départ, c'est dur,
3: j'adore.
4: Très mal.
3: Jouez avec nous en envoyant Koé, C-A-U-E-T par SMS au 7-12-13. Tout à l'heure, le tout pile en direct d'une station service. Si vous faites pile poil le montant que vous avez voulu, vous gagnez le montant de votre plein. Ça veut dire que je vous l'offre. Et puis, on parlera punition corporelle tout à l'heure à 16h. Je vous expliquerai pourquoi. Vous me direz si c'est bien ou c'est pas bien. Même si j'ai votre avis.
6: C'est dans un jeu ou ça, pour les enfants?
3: Non, c'est un truc
5: c'est
3: sur les punitions. Comment?
5: C'est ton week-end?
3: J'ai jamais fait ça.
4: C'est un truc spécialisé.
3: Arrête, j'étais vilaine.
5: Il y a Nat.
3: Je vous expliquerai tout ça tout à l'heure. D'accord. Non, sur les enfants. Je vous expliquerai tout ça. Tiens, avant que ça, vous allez m'expliquer vos arnaques, puisqu'il y a une femme qui habite près de Nancy, à qui on fait un bisou, qui vient de se faire arnaquer par un faux Emmanuel Macron. Elle est tombée sur une pub mettant en scène le président, qui propose des placements rentables et sans risque.
4: Bon, déjà, tu peux t'arrêter là.
3: Madame, déjà, le jour où vous verrez le président en service, en fonction,
4: qui t'appelle,
3: qui fait de la pub. Bon, c'est pas grave. Elle a ensuite été contactée par le conseiller bancaire du président.
4: Évidemment.
3: Qui lui a fait installer un logiciel. Le logiciel, il lui a pris deux fois 5 000 euros.
5: C'est pas cher.
3: C'est rien pour se faire arnaquer. Voilà, moi, j'attends. Heureusement que j'ai arrêté les choses au bon moment.
4: Pourquoi?
3: J'étais en train de me faire arnaquer par Brigitte Macron, qui était en train de me demander de me connecter à son compte OnlyFans. J'étais à deux doigts d'y aller.
4: Ceci dit, ça se tente.
3: Mais
4: j'y vais.
3: C'est à ce moment-là que je me suis retenu. J'ai dit, il y a quelque chose qui va pas.
5: T'as une chance sur deux, quand même.
3: C'est ouf. Est-ce que vous avez déjà eu des arnaques des fois dans votre vie?
6: Moi, j'ai pas eu d'arnaque, mais j'ai déjà vu mon mari se faire arnaquer, en fait.
3: Sur quoi?
6: Mais il a reçu un mail. Il a reçu un mail à la con de la SNCF. Pour dire que la carte de réduction était à 5 euros. Donc, j'aurais été, youpi, il y a un super plan. Je viens de rentrer ma carte. J'ai commandé la carte SNCF à 5 euros. Je dis, c'est bizarre parce que d'habitude, on reçoit en même temps les mêmes mails. Moi aussi, j'ai un compte.
3: Mais t'as vu tout de suite, Stouff, t'as vu
6: pas
3: un peu.
6: J'ai pas reçu. Tu vois, bon. Il est retourné voir, il a eu le réflexe de regarder l'adresse mail qui a été envoyée.
3: Je me suis fait arnaquer une fois par un truc EDF. Je reçois un SMS, débiteur, truc EDF, prélèvement, mais rien. 15,50 euros qui passaient pas. Donc, j'étais avec mon ex-femme à l'époque, il me dit, vas-y, fais-le tout de suite. Ils vont nous couper. C'est le truc exact. Ils vont nous couper. Donc, je vais dessus et j'appelle. Il y a un numéro de téléphone. Bonjour, le compte de monsieur Sébastien Koé. Donc, tu vois, tout est bien fait.
5: Reçu, quoi.
3: Avec l'adresse et tout, tu rentres ton numéro, je rentre mon numéro et à un moment donné, je fais tilt. Je me dis, mais il n'est pas à mon nom, ce compte-là.
4: Ah oui.
3: Il est sur le compte d'une SCI, tu sais, sur un truc.
6: Ouais.
3: Et en fait, j'ai réussi. Coup de bol à rétro-pédaler, faire annuler, et après je tape sur internet, le numéro, il y avait marqué attention à arnaque. Mais c'est très bien fait.
6: C'est ouf.
3: Une personne qui fait moins attention que moi et qui l'arrête un peu moins vite, c'est trop tard, c'est parti, Pietro.
4: Moi j'ai la plus belle arnaque du siècle. En 2010, j'avais 10 000 euros à investir, j'hésitais entre le bitcoin. Et j'ai préféré investir dans la construction d'un golf chez les Indiens dans le Nevada. Qui n'a jamais vu le jour. Et le Bitcoin était à 0,01 euro à l'époque.
3: Pietre, honnêtement.
4: J'aurais 50 milliards sur mon compte.
3: Très sérieusement, Pietre. T'aurais eu 50 milliards.
4: Si j'avais pas revendu, j'aurais 60 milliards sur mon compte.
5: T'imagines? Pour 10 000 balles.
4: Ouais.
7: Ah, mais après l'hôtel, ouais, c'est
3: non, je vous propose de le laisser pleurer deux secondes. On va. Attendez,
7: j'ai
3: bougez
7: pas. Attends,
3: pleurer,
7: c'est... tout ça.
3: Bouge pas.
5: C'est combien de zéros, les milliards?
3: Coupe la musique, je pense.
6: C'est vrai que.
3: À combien il était?
7: 0,01 euro, il était le bitcoin.
6: À l'époque.
7: En 2010, ouais.
5: En 2010, ouais, exactement.
7: Là, il est à 55 millions, entre 55 et 62.
3: 0, combien tu m'as dit?
7: 0,1 euro.
6: Oui, mais là,
3: non,
6: il a
3: ça
6: augmenté.
3: Fait pas 50 milliards.
6: Mais si, mais parce que si. Maintenant, il a combien?
7: Il a 55 000, 60 000.
3: 60 000.
6: Il a baissé. Il a 60 000 s'il
5: a baissé.
6: Gardé.
5: Il est à 120 l'année dernière.
7: Oui, oui. Ouais. Il a baissé, oui.
6: Donc, il était à 120 000 l'année dernière.
3: T'as le droit de chialer.
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3: Maroon 5 sur Europe 2. Vous restez là dans un instant. Je vais faire réviser trois auditeurs. Laetitia, Sébastien, Elodie. Peut-être jusqu'à 100 euros à gagner avant 16h.

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2: Salut, c'est Europe 2. Dans un instant, qu'est-ce que nous écouterons, Monsieur Vito?
3: Angèle, Justice.
2: Ouais, très bien. Nous allons jouer tout à l'heure. Tiens, on parlera de punitions sur les punitions corporelles, punitions d'enfants. Il y a une info qui est sortie là-dessus, vous me donnerez votre avis. Nous aurons le tout-pile en direct d'une station-service. Les Coréens n'arrêtent pas de se faire avoir par des fausses applis. Je vous expliquerai ça tout à l'heure. Nous ferons un tour. Il y a un truc qui cartonne en ce moment, les cartes Panini. Là, vous avez vu le grand retour?
4: Oui.
3: Avec la Coupe du Monde, oui, forcément.
2: Non, mais ouais. Panini, ils sont passés à ça. On en reparlera tout à l'heure, mais de la fermeture, qui plus aucun gamin, il fut un temps, ne collait d'image de foot.
3: Ouais, non,
2: et c'est revenu, et les gamins sont comme des dingues, et s'échangent tout ça. Gros bisous à Elodie, Laetitia et Sébastien. Comment ça va les trois?
5: Salut, trop bien.
2: Putain, on n'est pas prêt pour répéter. Hein. Oh là là, tout le monde est parti dans tous les sens. Il n'y a pas de chorégraphie, c'est n'importe quoi. Seb, il est à Bordeaux, il fait quoi?
6: Moi, je suis pas trop bâtiment.
2: Très bien, ça. Tu bosses en extérieur beaucoup en ce moment ou intérieur?
6: Ben les deux.
2: Laisse-moi deviner, quand il fait beau, tu fais dehors, quand il fait pas beau, tu rentres à l'intérieur.
6: En gros, c'est ça, ouais.
2: Ah oui,
3: Après, t'es du crépi dans le salon, quoi.
2: Ouais. Non, mais après, quand il est parti sur le crépi, il en pose partout. Hein. Il crépise.
3: J'ai mis du papier peint dehors, tu vois l'extérieur.
2: Laetitia, elle est aide-soignante à Caen, ça va ma petite Laetitia?
7: Ça va.
2: Qu'est-ce qu'il fait? Raconte-moi un peu, qu'est-ce qui se passe de beau à Caen en ce moment?
7: Le débarquement.
2: Ouais,
3: Il
2: n'est pas fini.
8: C'est long.
2: Par mince. Je pensais non, quand même qu'ils avaient. Moi, je pensais qu'ils avaient plié l'affaire depuis 50 ans. Là. Et encore le débarquement à Caen. Oh, et un mec qui restait en lit. Il y a un mec qui enlisait là depuis 60 ans. Il fait. Je vais y
3: arriver. Ils sont où les moches?
2: Et puis Élodie, qui est prof de quoi à Bourg-en-Bresse, Élodie?
7: Prof des écoles, CM1, CM2.
2: Bon, ça se passe bien. La vie est belle.
7: Bah ouais, plutôt.
2: Est-ce que
7: ouais,
2: les enfants vont t'amener, est-ce qu'ils vont te faire un bisou maîtresse et est-ce qu'ils vont t'amener une petite pomme ou ils sont déjà trop vieux et trop grands?
7: Non, j'ai le droit à des câlins, j'ai le droit à plein de trucs. Non, c'est encore pas trop grand.
2: Enfin, c'est profite. Ouais, parce qu'après ils vont dire, madame, t'es garé sur ma place de voiture, tu vas voir, ça sera moins sympa. Voici les questions. Chacun votre tour. Attention, 1 euro, 10 euros, 100 euros. Commençons par la prof des écoles. Ouais. Elodie.
7: Oui.
2: Première question.
4: Normalement.
2: Quel chef gaulois a résisté à Jules César avant d'être défait à Alésia? Je te donne des propositions, mais en théorie, ça passe. Abra Racourcix, Vercingétorix ou président de la République?
7: Vercingétorix.
2: Excellent. On joue avec Laetitia. Quel était le surnom de Louis XIV? Le roi chanceux, le roi soleil ou le roi des cons au pays des emmerdeurs?
7: Le roi soleil.
2: Très bien, bonne réponse. Notre copain peintre, voici la dernière question. Avec quel événement l'Antiquité a débuté vers 3500 avant Jésus-Christ? L'invention de l'écriture, la construction des pyramides, la naissance du premier antiquaire romain?
4: Ah ouais.
6: Construction des pyramides.
2: Pas du tout.
3: Et non.
2: 3500 avant JC, pas du tout. L'invention de l'écriture, cher ami.
3: Arial 12.
2: Donc ça va se jouer pour départager entre les deux filles. Voici la question. Entre Laetitia et Elodie, combien d'années précisément a duré la guerre de 100 ans?
7: 100.
2: Qui a dit 100?
7: C'est la prof des écoles qui se plante. La
2: prof des écoles, elle a dit 100, d'accord. Combien elle dirait, Laetitia?
7: Je ne sais pas.
2: Il faut donner une réponse quand même.
8: Parce que
2: c'est la plus proche qui gagne.
7: 98.
2: La guerre de 100 ans
9: n'a
2: pas duré 100 ans.
9: Non.
7: Et non.
2: Je le dis à la prof des écoles,
3: bravo,
2: ça pourra servir.
7: Ouais.
2: Elle a duré 116 ans.
9: Ouais.
2: Voilà. Donc ça veut dire que c'est notre prof des écoles qui va se répartir les enveloppes. Il y a 1, 2, 3 enveloppes. À l'intérieur, 1 euro, 10 euros, 100 euros. Tu prends laquelle, Elodie?
7: Je vais prendre la numéro 3.
2: La numéro 3. Allez, hop là, Elodie. La 2, tu la donnes à qui? À Laetitia ou à Sébastien?
7: Laetitia,
2: la 2. Et donc, Sébastien, la numéro 1. Qu'est-ce qu'il est fort, ce Seb. Voilà, restez là. Qui va gagner de l'argent? Moi, je peux jeter un œil à l'intérieur. Moi, je peux jeter un œil.
4: Et tu nous dis pas, nous?
2: Je vous dis pas.
4: Oh. Alors, ça paye ou ça paye pas, là?
9: Est-ce qu'il va échanger sa boîte?
2: Ah,
3: on le fait, ça?
2: J'aime ce jeu.
9: Son enveloppe, pardon.
2: Celui qui gagne la plus grosse somme d'argent est... Dans un instant, vous le saurez.
3: Ah,
2: j'aime ça. J'aime ça, c'est mon côté Vislard. Bonjour, c'est Europe 2. 16h, l'heure des news, l'heure de la météo, le rappel des titres et tout. Vous êtes sur Europe 2, je suis très content que vous soyez là jusqu'à 18h.
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2: Les news. Jérémy Desiderati. Salut Jérémy.
10: Salut Coé, bonjour à tous. Du gris encore au programme aujourd'hui sur une large partie du pays. Un ciel menaçant qui tourne à l'orage par endroits. J'y reviens en détail dans moins de deux minutes. Le fonctionnement d'abord de la justice dans l'œil du cyclone face au drame de l'affaire Liana. Ni une nouvelle loi ni des moyens supplémentaires n'auraient pu empêcher la mort de la collégienne, estime aujourd'hui Gérald Darmanin. Malgré les critiques sur les éventuelles failles judiciaires, le ministre de la Justice écarte l'idée de démissionner. Une centaine de rassemblements sont prévus devant les tribunaux ce soir pour dénoncer l'impunité des pédocriminels. Autre mobilisation à venir dans les écoles parisiennes cette fois. L'intersyndicale appelle aujourd'hui les animateurs des écoles de la capitale à un mouvement de grève jusqu'au 16 juin. Ils réclament des créations de postes dans une filière en sous-effectif et dénoncent le climat de suspicion généralisée face au scandale des violences sexuelles. Près de 400 écoles parisiennes avaient été perturbées lors de la précédente mobilisation le mois dernier. C'est un nouveau tournant dans l'affaire Patrick Bruel. Le chanteur de 67 ans est en garde à vue depuis ce matin. L'artiste est auditionné sur des faits qui concernent à ce stade 13 victimes. Deux nouvelles plaintes pour viol ont été déposées la semaine dernière. Présumé innocent, Patrick Bruel conteste les faits qui lui sont reprochés. Sous pression, la star a annoncé l'annulation de la majeure partie de sa tournée qui devait commencer mi-juin à Paris. L'appel des vacances est toujours là, mais l'heure est aux économies. Selon la dernière enquête annuelle de Cofidis, 62% des Français ont l'intention de partir en vacances cet été, mais avec des moyens plus restreints. Face au retour de l'inflation et à l'envolée des prix à la pompe, le budget est de 1748 euros pour s'offrir un peu de repos, soit une baisse de 14% par rapport à l'an dernier. Moins de restaurants, moins de souvenirs ou partir près de chez soi font partie des stratégies pour limiter les coups de chaud du porte-monnaie. Et puis eux se sont fait plaisir. En revanche, 100 000 festivaliers ont vibré ce week-end pour Wheel of Green, un festival qui affichait complet samedi pour la venue de Théodora, This Is, Addison Rae Marguerite ou encore Charlotte Cardin ont mis le feu sur scène. Du beau monde qui arrive très vite également pour Solidays, Aurel San, Gims, Zara Larsson ou encore Big Flo et Oli vont se relayer du 26 au 28 juin à l'hippodrome de Paris-Longchamp. Des artistes et des dizaines de bénévoles mobilisés pour la lutte contre le sida. Infos et billetterie à retrouver sur le site solidays.org. Et puis côté ciel, l'ambiance est électrique cet après-midi avec un risque d'orage assez fort. Des coups de tonnerre résonnent du massif central jusqu'au territoire de Belfort. D'ailleurs, toute la moitié nord est sous la grisaille avec quelques averses alors que le soleil s'impose dans la vallée du Rhône et près de la Méditerranée. Les éclaircies et les nuages vont se relayer demain avec seulement 16 degrés maximum à Cherbourg contre 29 degrés du côté de Montpellier. 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Très bon après-midi sur Europe 2.

0: C'est vrai, venez nous retrouver tous les jours entre 15h30 et 18h. Angel et Justice, c'est ce que vous allez entendre dans un instant.
1: J'adore.
0: Je rappelle que nous sommes au cœur d'un jeu qui est très vicieux.
1: Ah.
0: Elle s'appelle Elodie, elle est prof des écoles. Elodie a décidé de prendre l'enveloppe numéro 3, Elodie, dans laquelle il y a peut-être 1 euro, 10 euros ou 100 euros. C'est elle qui a gagné, mais c'est peut-être elle qui aura la somme la plus basse ou pas. Laetitia, elle a décidé de lui donner la numéro 2. J'ouvre pour Laetitia. Laetitia, tu lui as fait gagner 10 euros.
2: Ah.
3: Wow.
0: Ouais. Ça veut donc dire que entre Elodie, la gagnante, et Sébastien, le peintre en bâtiment de Bordeaux, il y en a un qui a l'enveloppe à 1 euro, l'autre qui a l'enveloppe à 100 euros. Elodie, est-ce que ça veut dire que dès le début, sans le savoir, tu t'es distribué l'enveloppe à 100 euros?
2: J'espère.
0: Ou est-ce que tu t'es distribué l'enveloppe à 1 euro? Donc, la question qui va avec, est-ce que tu gardes ou est-ce que tu changes?
2: Je garde.
4: Oh, la dernière, je sais que la dernière
1: tous
4: fois,
1: l'erreur.
4: La dernière fois, le monsieur a changé et il a gagné.
0: Trop tard, elle a dit je garde.
2: Ouais.
5: En plus, c'est statistique, hein, c'est pas 100%.
0: Dans l'enveloppe numéro 3 qu'a choisi Elodie, elle n'a pas voulu changer.
2: Arrête.
0: Ah. Eh bien, elle a bien fait, puisqu'il y a 100 euros là, d'ailleurs. 100 euros pour Elodie quand on va chez toi à la maison. Bisous, ma belle. Et Laetitia et Sébastien gagnent l'équivalent de 3 poils de pinceau, puisqu'il a gagné 1 euro.
5: À chez Action, t'as plusieurs pinceaux.
0: Voilà. À chez Action, là, t'as l'atelier compris. T'as bisous, Seb. Bisous, mon pote.
6: Salut, bisous.
0: Bisous à toi, bisous les amis. Tiens, je vous le disais ce matin, je vous le disais cet après-midi, pas ce matin. Je suis tombé sur ce chiffre intéressant ce week-end. Vous en faites ce que vous voulez. 32% des parents français considèrent que certains enfants ont besoin de punitions corporelles pour apprendre à mieux se comporter. Je rappelle, avant que tout le monde se mette à hurler, que depuis la loi du 10 juillet 2019, le Code civil précise que l'autorité parentale s'exerce sans violence physique ou psychologique. Cela interdit ce qu'on appelait traditionnellement le droit de correction, les fessées, les gifles, le coup de pied au cul. Le coup de pied au cul en fait partie. Hein. Mmh. L'humiliation, etc. Mais quand tu demandes aux gens ce qu'ils en pensent, 32% te disent que finalement, la petite punition corporelle, elle ne fait pas de mal.
1: Ouais.
0: Mais je savais même pas
5: que la loi était passée.
0: J'ai pas d'avis là-dessus, même si bon.
5: Hein, des fois, hein, ça mérite. T'en mérites
0: quand même. Il y en a quand même deux, trois qui mériteraient. Bon, mais on le fait pas. Moi, je fais partie des gens qui le feraient jamais. Moi, je vais être honnête avec
5: vous. Qui menacent.
0: Mes enfants n'ont jamais pris une claque de leur vie. Jamais.
4: C'est vrai.
0: Non, vraiment. Je le dis honnêtement, jamais. Mais
5: pourtant,
0: je ne vous cache pas qu'à deux trois fois, il faut prendre sur soi. Pour se dire,
4: celle-là, tu la mérites.
0: Mais c'est ça. Stouf, ton avis de maman.
7: Non, moi, je suis pas pour du tout ce qui est punition corporelle, parce que je trouve que ça sert à rien du tout.
5: Mais
7: en
5: psychologique,
7: vrai.
5: Oui, t'as dit toi.
7: Non, psychologique non plus. Après, j'avoue, ça m'est arrivé une fois, mais une fois.
0: Le haut coin.
7: La tape sur les fesses.
0: Avec la couche, rembourrée.
7: Oui, mais voilà.
0: On l'a tout simplement fait.
4: Ça, c'était avec ton chéri, rien à voir.
0: Mais ça, c'est plus vexatoire qu'autre chose.
7: C'est
0: parce
7: ça,
0: que
7: c'est
0: le petit mouvement de petit truc sur le.
7: Mais même, c'est pas bien de faire ça non plus. Il faut discuter, il faut bien expliquer les choses. Et après, les punitions, c'est effectivement. Tu supprimes des choses, des petits plaisirs qu'ils aiment bien, tu vois.
5: Moi, j'en ai pris beaucoup. J'en ai distribué aussi, pas mal aussi.
0: Ah mais non.
5: Plus à la maman qu'aux enfants.
0: T'es con. Mais arrête, dis pas ça.
4: C'est pas vrai.
5: Moi aussi, mes gamins, ils ont pris des fessées. Ils étaient infernales. Mon fessées, fils était infernal.
0: Oui, mais c'est. Alors, est-ce que tu comprends que maintenant les mentalités changent et qu'il faut plus le faire?
5: Bah non, je comprends pas. Des fois, une bonne fessée, ça te fait du bien, quoi.
7: Non, mais c'est pas ça qui va. Est-ce que c'est à cause de la fessée que tu fais?
5: Je me mets au niveau. Mon petit Cogiméo. Faut que
7: tu lui enlèves ses plaisirs. C'est pas de dire. Je dis pas de lui mettre une grande tarte.
0: J'ai ni fait l'un ni fait l'autre.
5: Pas de gifle.
0: Moi, il n'y avait ni claque sur les fesses, ni viens dans les yeux, papa se met à ta hauteur. Non, les deux me saoulaient. Mais j'ai jamais mis de.
4: Mais oui, mais du coup, qui faisait le méchant à la maison?
0: Je payais quelqu'un. Je payais un videur de boîte de nuit qui arrivait, qui les scotchait comme ça, et puis ça leur faisait très très peur.
5: On parlait du père qui se retourne dans la voiture pour.
7: À l'époque, c'était ça.
5: Moi, je l'ai fait, je me suis fait mal au dos en faisant
4: avec
5: ça.
4: Avec la clope au bec.
0: Tu sais où t'es dans le vide. T'es mal, va dans le vide.
5: C'est pas des humiliations, machin, mais c'est la fessée qui tape la plupart du temps en plus à côté.
0: C'est surtout celui qui a le plus mal, c'est toi.
5: Bah en plus.
0: Tu as tapé le siège, oui.
5: Non, mais il y a un truc, c'est ce qu'il faut dire par contre, ce qui est sûr et certain, c'est que de mettre que des fessées, que des gifles, au bout d'un moment, les gamins, ils sont immunisés. Ils en ont.
3: Regarde, le fils de Pietre, il a pris des claques, soi-disant, enfin des gifles, des fessées.
0: Eh mec, on n'est pas dans 300, c'est pas des spartiates. Hein.
4: Ouais.
0: Ils sont immunisés à force d'en prendre, mais t'as vu. Bah
3: si, les gamins qui prennent beaucoup de gifles,
0: enfin,
3: au bout d'un moment.
0: Il n'y a plus aujourd'hui de gamins qui prennent.
5: Si, il a raison.
0: Il n'y a plus beaucoup de gamins qui prennent beaucoup de gifles.
4: Il n'y a plus personne.
0: Non, on n'est plus en 1950.
3: Mais justement, il y a des parents qui abusent et il ne faut pas non plus abuser.
5: Et moi, j'en ai pris beaucoup et j'ai pas été traumatisé.
0: Oui, mais regarde le résultat.
4: Après. Moi, j'en prenais aussi, mais je l'ai mérité.
5: Bah voilà, je l'ai mérité.
7: On ne dit pas qu'on mérite. Faut pas dire qu'on mérite.
4: Non, mais il y a conneries.
0: Moi, mon discours, il a changé. C'est-à-dire qu'il fut un temps, je disais, allez, une petite pinchante, ça remet les idées en place. Et puis, en fait, je suis revenu en arrière. Je trouve que ça fait partie des bonnes choses de l'évolution et qu'on peut, à un moment donné, exprimer sa colère sans machin, sans avoir à mettre une claque sur le cul ou une gifle.
4: Voilà. Bah après,
0: même si des fois. Enfin, moi, il est con.
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0: Direction Montpellier dans un instant.
4: Tu la vois celle-là ?
0: Non. Arrête, tu me fais peur. Arrête. Dans un instant, nous aurons une demoiselle qui est en direct d'une station. Si elle arrive à faire pile poil le montant qu'elle veut, c'est nous qui lui offrons son plein d'essence. Si elle dépasse, tant pis, c'est elle qui paye.

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3: Dans quelques jours, début de la Coupe du Monde de football et le retour des albums Panini. Tiens, on en parlera dans un instant. On parlerait de votre passion pour ça, si ou pas. Les Coréens qui se font des sensations avec des fausses applis. Ça y est, là, on est en train de retoucher encore le ridicule du virtuel. Elle est infirmière, elle a envie de mettre de l'essence dans sa voiture. Voilà une infirmière qu'on a envie d'avoir qui vient vous voir et qui vous dit « je vais vous refaire votre petit pansement ». Ça n'a pas l'air d'aller, monsieur. Qu'est-ce qui se passe? Tu es infirmière en quoi, ma petite Séverine?
4: Libérale.
3: Libérale. C'est toi qui viens à 5h30 du matin en disant « allez, la petite piqûre ».
4: Ouais, surtout si tu m'as fait mon café.
3: Est-ce qu'ils le font, les gens chez qui tu vas? Est-ce qu'ils te font ton petit café, ton petit truc et
4: oui.
3: tout
4: T'as du gâteau. Oui, mon café, mes tartines et tout ça.
3: Ah, non, mais c'est vrai.
5: Du coup, comme j'ai 18 clients par jour, je suis un petit peu énervé en fin de journée.
6: Bonne journée, Dijon.
3: T'as du gâteau des fois? T'as des petits trucs comme ça qui te font?
4: J'ai des gâteaux, j'ai de la paella, j'ai plein de trucs.
3: Ah oui, la paella, 6h30 du mat, faut avoir envie de la manger quand même. Tu vas mettre combien dans ta voiture, Séverine? Tu vas mettre combien dans ta voiture, Séverine?
4: 50.
3: Allez, on y va. Elle tente de prendre le maximum. Elle y va.
7: Elle
3: on
7: où,
3: y va.
7: Il fait beau, là, j'ai l'impression.
3: Elle est vers Montpellier, si je ne dis pas de bêtises. Ah, tu es où exactement, Séverine?
4: C'est ça, après, exactement.
8: Il y a un gars derrière toi, fais gaffe.
3: Oui, il y a quelqu'un qui te suit, c'est ton chéri?
4: C'est mon mari parce qu'il va filmer, j'arrive pas à faire de choses.
3: Non, mais t'as raison, mais parce que moi je voyais quelqu'un qui te suivait de très près, donc je me suis dit peut-être temps d'appeler la police. Tu sais, comme dans les films. Si tu te sens inquiète, cligne des yeux. On vient de chercher. Alors voilà, ça y est. Allez. Alors là, il va nous filmer, lui, la borne. Bravo, une équipe, un duo. C'est... Bravo. Top, c'est parti, 50 euros. Si ça dépasse un petit peu, nous sommes à 1,96€ du litre, soyons précis, 1,964€. Et avec les petits échanges de tirs, ça va peut-être augmenter un petit peu plus.
6: C'est du diesel, non?
7: Ah, il paraît. Non.
6: Non.
7: Ah, je sais pas.
3: Non, c'est pas du diesel à ce prix-là, je pense. Ça doit être du super. C'est du diesel ou du super, le mari?
9: Du diesel classique.
3: Diesel classique. Ah ouais. D'accord, ok. Autant pour moi. Bah ouais, c'était mieux en diesel. Ils peuvent y arriver. Ils peuvent y arriver parce que j'ai l'impression qu'elle monte assez lentement, cette pompe. S'ils font 50 tout pile, elle gagne le montant de son plein. Nous sommes à 26. Ah ouais. Si elle dépasse un tout petit peu, ne serait-ce que de 0,1, nous serons sans pitié. Le mari s'appelle comment?
9: Jean.
3: Ça va, Jean? T'es en forme? Tout se passe bien?
9: Il fait beau, c'est bien.
8: Ils sont en vacances, là?
3: Non, mais ils ont de la chance dans le sud, parce que je peux te dire que dans le nord, c'est pas la même. Doucement. C'est quand les vacances? Bah, doucement, elle est à 41, c'est à 50.
7: Ouais, ça va, il y a de la marche.
3: Prends tes queues.
9: Ça arrête, frère.
3: Allez, ah mais on n'est pas arrivé quand
7: même. T'as de la marche encore, appuie.
8: On vous récupère à 18h.
9: Elle a pas réussi.
3: Ah oui? Enfin, là, on est quand même qu'à 42, hein, c'est à 50. Hein,
7: Quand on te l'antenne à 18h. Hein.
3: Je sens qu'au dernier moment, elle va avoir une petite crampe de la main. 45 euros. Suspense, c'est terrible. Nous arrivons à 46 euros. Je peux te dire qu'on n'est jamais allé aussi lentement.
6: Ouais. Et bim, 53. Allez.
3: Attention. 47,89.
9: Ah, ça dépasse à chaque fois.
3: Non, ça va aller. 45 euros. Suspense, c'est terrible. Nous arrivons à 46 euros. Je peux te dire qu'on n'est jamais allé aussi lentement.
6: Ouais. Et bim, 53. Allez.
3: Attention. 47,89.
9: Ah, ça dépasse à chaque fois.
3: Non, ça va aller. 48,33.
8: Il n'encourage pas du tout sa chérie.
3: Tu pourrais encourager.

0: Ampère.
1: C'est conneries en plus.
2: Non, non, c'est pas des conneries, Ampère et Ampère.
3: Quelqu'un veut un café?
0: 49-40.
2: Ah, c'est en Ampère.
0: 49-49. 49-51. 49-55. C'est le jeu le plus long du monde. 49-63.
2: C'est en Ampère.
1: Si elle fait 97, c'est bon.
0: 97,
1: t'arrives en.
0: Attention. 49-89.
1: Faut que tu t'arrêtes à 97.
0: 49-92.
2: Ah,
0: 49-94.
2: C'est bon.
0: Oh, attention,
2: c'est bon.
0: 96.
2: C'est bon, c'est gagné.
0: 98. Oui, 50 euros. Je suis en train de hurler alors que c'est moi qui vais payer la facture. Complètement con, moi. Bravo.
2: Bravo.
0: C'est pour nous les 50 euros. Je t'embrasse, madame l'infirmière. Gros bisous. Bisous à toi, ma belle. Bisous. Bisous à ton chéri. Je vous embrasse. Gardez la note. C'est nous qui payons. Bisous.
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0: Voici Britney. Britney, si tu veux que je fasse le plein de la voiture, pareil. Contact. On va Coé, C-A-U-E-T, au 7, 12, 13. 7 Europe 2 que vous écoutez.

0: généralement, quand vous êtes chez vous à la maison, des fois, vous voulez vous détendre. Faites un petit truc, fumez une petite cigarette, c'est pas bien. Vous buvez un petit verre, c'est pas forcément bien. Vous mangez un petit truc, vous défoncez ce qu'il y a dans le paquet de gâteaux. Eh bien, sachez qu'en Corée, il y a de nouveaux trucs qui arrivent qui font semblant de faire ce que vous pouvez faire.
1: C'est-à-dire ?
0: Bah, je vous explique tout.
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0: Là-dessus, je vous parlerai des cartes Panini aussi, qui sont en train de tout exploser. 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
3: Après David Guetta, vous nous direz ce qui vous saoule. C'est lundi, faites-vous plaisir, démarrez la semaine, venez nous raconter ce qui vous fatigue. Est-ce qu'il y a des trucs qui vous ont saoulé dans le week-end, des trucs que vous, vous dites ça me saoule. Vous voyez le truc passer à la télé, vous dites ça me saoule. Vous voyez ça passer dans la rue, vous dites ça me saoule. Vous avez vu passer ça sur internet, ça me saoule. Qu'est-ce qui vous a saoulé, ça me saoule.
4: Vous avez passé ça sur Europe 2,
3: ça me saoule.
4: Non,
3: rien qui vous saoule. Faites-vous plaisir, venez raconter tout ça. J'embrasse tous les gens qui viennent peut-être de toutes les autres radios, qui viennent nous écouter tous les après-midi entre 15h30 et 18h, qui ne nous connaissaient peut-être pas, qu'on a entendu parler. Bonjour, bienvenue.
5: Bienvenue.
3: J'embrasse aussi les gens des autres radios qui viennent aussi nous écouter l'après-midi. Bienvenue à vous tous, ça nous fait très plaisir.
4: Ils n'écoutent pas leur émission.
3: Non. Ils ont laissé tomber l'affaire. Salut mon petit Vito.
6: Bonjour.
3: Ça va ma petite stouffette?
6: Oui, ça va très bien.
3: Pietro est en forme.
4: Ça va?
3: Il va bien mon petit Tony?
5: Ah, je vais bien. Quand je suis là, je suis bien.
6: Moi. Depuis qu'il est arrivé, il est heureux, il a souri. Hein.
3: Il est heureux parce que, attendez, je participe à sa joie.
5: Ça fait presque 6 mois que je suis heureux.
3: Échographie de la petite fille qui va bientôt avoir, enfin surtout madame, parce que c'est madame qui va faire le plus gros.
5: Non, vous savez, j'ai déjà fait le plus gros.
3: Oui,
4: non, toi, c'est moi qui l'ai fait, c'est moi le père.
3: Ouais, c'est moi, tout à fait 5 secondes de plaisir à la 9 mois de fabrication.
5: Hein. C'est pas faux.
3: Donc, et il est heureux parce qu'il a vu ce que tout bon père, comme moi je l'ai été, on est en stress tant qu'on ne voit pas les imageries, c'est que voilà, tant que t'as pas vu, t'as pas compté les 5 doigts, les 5 machins, tu te dis, est-ce qu'il a tout ce qu'il faut?
6: Oui, il faut.
4: Comme chez mais tu l'as pas vu, toi, du coup. Montre-lui, Tony.
3: Non, merci. Non, ceux des autres m'intéressent pas.
4: Des vidéos de l'échographie.
5: En plus, on entend le cœur.
3: Non, c'est bien. Bah, c'est content qu'il fonctionne. C'est une bonne chose. Vous savez que les Coréens, il y a des applis en Corée du Sud, alors pas en Corée du Nord, qui servent à procurer de la dopamine aux utilisateurs de smartphones.
4: J'ai pas compris ça.
3: En reproduisant des petits plaisirs du quotidien sans leurs inconvénients. Par exemple, t'as un faux panier de livraison qui va arriver chez toi avec des fruits, des légumes. Genre, t'as commandé, t'étais dans le train, tu t'ennuies, tu dis bah, je veux des tomates, des carottes, des machins, des trucs,
5: ouais.
3: Du PQ. Puis, pouf, il t'envoie sur ton écran du PQ, du machin, et tu vérifies si ton panier de livraison, c'est exactement ce que t'as commandé.
4: Et s'il manque un truc, t'as le droit de gueuler?
3: Non, il manque pas de truc parce que c'est pour te faire du bien. Par exemple, tu te fais une pause cigarette virtuelle, c'est-à-dire que sur ton téléphone, il y a une clope, tu déclenches et elle s'allume doucement et tu fumes ta cigarette virtuellement. Sans avoir à tirer sur de la cigarette, donc pas de nicotine, pas de drogue, machin, pas d'argent à dépenser, voilà.
5: Mais ça tient la route parce que y a, maintenant ils te disent beaucoup que, par exemple, quand t'imagines un truc, ton cerveau il fait pas la différence.
3: Bien sûr.
5: Ce que t'imagines et ce que tu vis.
3: Voilà, c'est le petit boost de dopamine qui fait qu'ensuite tu vas bien. Moi par exemple, j'ai fait une application que j'ai mis sur ma montre connectée.
5: Ouais.
3: Je me réveille, ça me dit bravo pour votre entraînement du jour, alors que j'ai fait une sieste.
4: C'est ça.
3: Mais il m'a dit bravo pour l'entraînement, je dis bah, je suis content.
4: Et les abdos, ils suivent ou pas?
3: Mais vous savez qu'il y avait une étude qui disait que de s'imaginer aller à la salle du sport, faire du sport, était presque aussi bon que d'y aller vraiment. Je l'ai lu un peu en raccourci.
5: J'ai essayé, ça marche pas.
3: Non mais j'ai pas dit que ça vous faisait maigrir. Je dis que pour le mental. T'imaginer y aller, j'ai pas tout lu de l'étude.
4: J'ai lu la première ligne.
3: Qu'est-ce qui met de bonne humeur, ma petite équipe? Stouff, est-ce qu'il y a un petit truc qui te met de bonne humeur?
6: Moi, il y a plein de choses. Il y a quand je rentre chez moi, c'est les premiers, les câlins avec les enfants et puis le chéri. Tu sais, quand tu les serres dans tes bras.
3: Qu'est-ce que t'es gnangnang?
6: Mais j'aime bien. Après,
3: mais toi, c'est la petite maison dans la prairie. C'est Marie Ingalls.
6: Oui, mais c'est quelque chose qui me ça me procure un bien-être.
3: Oh, Charles, arrête
6: total.
3: De couper du bois. Viens faire je vais te faire une tarte.
6: Mais non, le fait de serrer quelqu'un dans mes bras que j'aime, ça me procure un bien-être de
5: elle
6: fou.
5: Me sert
6: vraiment.
5: Tous les matins quand j'arrive. Hein.
6: Sinon, après, pendant que je prépare le repas, j'aime bien faire une petite partie de Monopoly Go aussi. Ça me détend. Je suis bien.
3: Bon, très bien.
4: Bah, vous savez ce qui me rend heureux comme ce matin? C'est quand mon chien, il a pas fait caca devant le portail quand je pars le matin au boulot. Parce que sinon, il faut qu'à 5h du matin, faut que je ramasse.
3: Mais c'est ces petits moments-là, Tony. Qu'est-ce qui te rend heureux?
5: Moi, c'est quand je prends une veste, une ancienne veste, et je mets la main dedans et il y a 20 balles. Ce matin, c'est ce qui m'est arrivé. Regarde.
3: Mais ça m'est arrivé.
6: Mais ça n'arrive pas tous les jours, ça.
5: Ah, pas tous les jours.
4: Et c'était pas une veste à moi que j'avais oubliée?
3: M'était arrivé il y a quelques semaines. Tu sais, la veste avec laquelle tu es allé tirer de l'argent.
5: Oui.
6: Et que tu as oublié.
3: Et tu l'as zappé. Et tu remets la main dedans et là, tu sors. Mais genre,
5: une liasse de 2000 euros.
3: Non. Mais un bon 4 billets de 50.
4: Ah ouais?
6: Parce que moi, je fais pas ça, moi.
3: Oh!
7: Ah non, oui, oui, je sais.
6: Non, moi, c'est 10 balles.
7: Je ne les ai pas sortis, je ne m'en suis pas servi, je sais qu'il y a un manque un truc là.
3: Mon petit Vito, qu'est-ce qui te fait plaisir?
7: Ah, moi, quand je rentre, il n'y a personne à la maison. J'ai 100% de batterie sur mon téléphone et je vais aux toilettes.
3: Oh,
7: et là, c'est mon petit plaisir. Là.
3: Jusqu'à ce qu'elle
6: est
7: royal, je suis royal.
5: Mais porte ouverte.
3: Mais les petites choses. Moi, je suis.
6: Tu te moques de nous, mais toi.
3: Moi, je suis très comme toi, moi. Moi, un petit truc, un petit câlin.
6: Ah, tu vois.
3: L'un contre l'autre, un
6: tu
3: petit
6: dis que
3: machin.
6: Tu es mignon, mais ça, fait, ça procure un bien-être total.
3: Ben ouais, tu poses ton téléphone, tu fais une petite pause, tu manges un petit skir.
4: Ne dis pas que tu kiffes à ton moment, c'est un moment de kiff de manger ton skir.
3: Non, le petit, j'aime bien ça, de temps en temps le petit verre de vin en pause. Je vous cache pas que une fois de temps en temps, fin de semaine, petit verre de vin de 19h.
7: Ah ouais, t'es foufou, toi.
3: Fais un peu de bien, celui-là.
7: Ah ouais,
3: tu sens que la semaine est quasiment finie,
6: mais
3: tu te poses un peu.
6: Moi, c'est le Coca Zéro, mais toi, c'est.
3: Je l'ai aussi, le Coca Zéro.
6: Mais tu restes. Tu verres le Coca Zéro frais.
3: Qu'est-ce qu'on est chiant. Dans quelques jours, début de la Coupe du Monde, c'est vendredi. On connaît les premiers matchs.
5: Mexique, tout premier.
4: Le tout premier.
5: Mexique contre.
4: On l'avait à. Ah, je l'ai perdu.
6: Alors, les gars.
7: C'est pas les USA qui ouvrent, non?
4: Non, c'est le Mexique.
3: Eh ben écoutez.
4: Mais ça va être un Mexique, Norvège, un truc comme ça. Mais non, intérêt.
3: Vous savez qu'on va parler
6: c'est
3: Panini.
6: C'est Mexique, Afrique du Sud.
3: Voilà, oui, je regarderai pas. On va parler Panini, parce qu'il paraît que les prix sont en train d'exploser, que les collections partent dans tous les sens. Dans un instant, on va essayer de jouer tous ensemble avec toute l'équipe. À tout de suite.
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2: Vous qui êtes en voiture avec les enfants à l'arrière, vous le savez. Bon, ça, c'est ce que vous allez entendre dans un instant, c'est Kungs. Mais vous le savez, vos enfants, surtout si vous avez des gars, vont être complètement hystériques des cartes Panini de la Coupe du Monde de football. Moi, j'en ai déjà acheté pour les petits cousins, ça y est,
3: ah
2: c'est
3: ouais,
2: parti.
3: Ça, y est
2: ça coûte une fortune.
4: Ah ouais
2: ça mais bien sûr que
4: c'est
2: ça coûte cher.
4: En fait, t'as l'album et après, tu rachètes des cartes, paquets,
3: les
4: des paquets de cartes.
3: C'était 2 euros, je crois, avant.
2: Si tu veux une boîte, une belle
5: complète.
2: Boîte un peu carrée, ouais. c'est vite cher. Hein.
4: Ouais, ouais.
2: C'est franchement, pour des trucs autocollants, c'est, je vais dire que c'est une escroquerie, parce que c'est un truc français, mais bon.
4: Parce que c'est quoi? C'est la FIFA qui sert à la...
2: Alors, bah, je sais pas, ouais, les droits.
4: Les droits, ouais.
2: Alors, cette année... Vu qu'il y a plus d'équipes, pour compléter les albums Panini, il va falloir payer plus cher. Pour un collectionneur qui n'échange pas régulièrement, parce qu'il y a ça aussi, il faudra dépenser, vous savez combien, pour en gros finir son album.
3: Non.
4: 300 euros. Finir l'album, bah oui, mais sachant qu'il y a des doublons, t'as des doublons, alors, ça veut dire qu'il faut acheter d'autres paquets.
3: Non, pas... Bah oui, il faut les échanger.
5: 300 balles pour remplir le cahier.
2: J'aurais dit 80 euros.
3: Ah, oui, voilà, moins de 100 balles.
2: Hein. Entre 500 et 800
5: voilà.
2: euros.
3: Quoi mais
2: pour non. finir complètement, si vous n'êtes pas, et dans les échanges, hein,
4: ouais, c'est ouais. Ça.
2: Si vous n'êtes pas dans le business sur internet des échanges, des forums, si vraiment vous voulez que acheter, c'est entre 500 et 800 euros.
3: Pour que ça termine au grenier, non mais sérieux.
2: Ouais. Bah, surtout tout ça pour avoir 500 euros, pour avoir 6 fois la carte du 3e gardien du Curaçao.
5: Mais moi, quand j'étais petit, tu rigoles, mais quand j'étais petit, je me rappelle, on m'avait même puni. J'avais fait une connerie et tout, et on m'avait enlevé le Panini et tout. Et j'avais mais des tonnes, des caisses. Hein, vraiment,
3: on
5: des
3: les
5: caisses
3: jouait à la
5: double,
3: tapette
5: hein.
3: à l'école, les cartes.
5: Ouais.
2: À la quoi?
3: À la tapette. Tu léchais ta main pour pouvoir que la carte.
2: C'est bien hygiénique, ça.
4: Ouais.
2: Et c'est toi qui nous a fait chier avec le gel hydroalcoolique des années plus tard. Et ensuite, tout le monde se léchait la main.
3: C'est quel jeu? Les gens s'en souviennent.
2: Je vais vous donner, écoutez bien, on va tourner dans ce sens-là. On va faire Stouff, Pietre, Tony, Vito, on va tourner dans ce sens-là. Vous allez essayer de me trouver 9 autres thèmes de cartes Panini qui sont très vendues en France, hors football.
3: D'accord.
2: Vous voyez ce que j'ai les thèmes?
5: Ouais, ouais.
2: Wow. Donc ça veut dire, vous avez compris, hein, ça veut dire film, dessin ouais. animé, réfléchissez jeunesse.
4: Ouais.
2: Je vous aide un petit peu.
4: Mmh.
2: Réfléchissez.
4: Ah, oui,
2: voilà. Ah oui.
4: T'es parti sur les sacs à main, moi.
2: Ah. Non, mais t'as pas le truc Panini, des sacs à main Hermès.
5: Ah, ouais, j'imagine.
4: Oh, je n'avais pas le Birkin.
2: Oh. Mais non, c'est forcément des trucs d'enfants.
3: Okay. Ah, moi j'en ai un, je sais pas si
2: vas-y, Stouff.
3: Vas-y, t'en as un, toi?
2: Oui, bah vas-y. J'en ai 9.
3: Ah,
2: vas-y.
3: Il faut que je te donne la liste.
2: Tu m'en donnes un, je te dirai s'il est dedans.
3: Les Kratos.
5: Ah, c'est vieux, ça.
4: C'est quoi, ça?
2: Bah, il est pas dedans. Il est
3: pas
2: dans
3: les
2: plus vendus.
3: Kratos.
2: C'était
3: ah,
2: avant.
3: C'était ouf.
2: Pietre.
4: Et pas de patrouille.
2: Pas de patrouille, c'est dedans.
4: Allez
2: 200 000 albums vendus, c'est énorme.
5: Stranger Things.
2: Eh, pas du tout.
4: Pokémon,
2: ah bah ça, oui. C'est le numéro 1. 800 000 albums vendus bah, des oui. Panini Pokémon.
4: Excusez-moi. Il t'a dit Stranger Things, il n'existe pas. Il dit je l'ai acheté.
5: Mais je l'ai acheté, je l'ai à la maison.
2: Je n'ai pas dit que ça n'existe pas, je dis c'est pas dedans.
4: Ah, oui, d'accord.
5: Pas dedans.
2: On continue, Stouff.
3: Il n'y aurait pas un Marvel? Mais je sais pas.
4: Ah, bah oui.
2: Alors, j'ai pas Marvel, mais j'ai Spider-Man, je te le compte.
3: Ah, d'accord.
2: Je le compte. 150 000 albums.
4: Barbie.
2: Il n'y a pas Barbie.
3: Ouais.
4: Ah bon?
2: Non, vous m'en avez oublié une dans le truc girly.
5: Olivier Tom.
2: Non. Olivier Tom, ça a 115 ans, Olivier Tom,
5: c'est pas. Je sais pas.
3: Ça aurait pu.
4: Hello Kitty.
2: Mais non, il y a.
3: Ah,
2: y a...
3: comment elle s'appelle
4: Space
3: là,
4: Girl.
3: Les...
4: Non, elle est.
3: Une Trix là.
2: Elle a son parc d'attractions.
5: Ah, Mickey.
2: Elle a son parc d'attractions, Mickey.
5: Astérix.
2: Elle a son parc d'attractions.
4: Qui a un parc d'attractions?
3: Laisse-nous nous concentrer un peu, arrête de nous mettre.
2: Elle a Reine des Neiges.
5: Ah, oh, oh,
3: c'est pas
5: un point d'origine.
3: Ça va, le Roi Lion aussi d'avoir son point.
2: Bah ouais, bah là, ça rien.
3: Tiens, le Roi Lion.
4: Mais alors, du coup, attends, excuse-moi, mais il n'y a pas 1000 personnages dans la Reine des Neiges.
2: Eh ben, je sais pas ce qu'ils font. Il y a Olaf, il y a machin, je sais pas ce qu'ils font.
4: Olaf,
2: Lilo et Stitch, dans les plus vendus. Naruto.
3: Ah oui,
2: Disney Pixar Cars.
3: Ah oui.
2: Harry Potter et l'école des sorciers, vous ne l'avez pas donné celui-là?
4: Ah oui.
2: Et Dragon Ball Z.
4: Ah ben oh, j'allais le dire, Dragon Ball Z, ouais, avait tourné.
2: Ouais, j'allais le dire, espèce de mytho. Restez avec nous dans un instant, qu'est-ce qui vous saoule
3: le
2: plus?
3: Il n'y a pas les Kratos.
2: Il n'y a pas les Kratos.
3: C'est pas possible.
2: Eh non, non, non. Non, non, ni le Birkin, ni les plus belles images rivoire et carré, et les 103 SP. Voilà, ni les Martiens des pâtes lustu crues. Non, je te jure, il n'y a pas tout ça.
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2: Ils n'ont pas encore fait le panini du Fiat Multipla aussi, c'est dommage.
5: Et jambon fromage.
2: Et non. Et Monique Ranou ne l'a pas fait.

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4: Vous savez qu'il y a des lundis qui n'ont rien à voir avec des vendredis. Il a quoi, Juju Patarin, celui qui prépare cette émission?
5: Pourquoi? Qu'est-ce qu'il y a?
4: Appelez-moi Juju Patarin. Non, parce que je vais vous expliquer ce qui arrive dans un instant. Ce qui arrive dans un instant, ça fait partie de la vie. Hein. Il y en aura le jeu des 1000 boules tout à l'heure pour gagner entre 0 et 1000 euros, peut-être.
5: Oui.
4: Vous envoyez Coé, C-A-U-E-T au 7-12-13, très bien. On parlera de l'héritage de Karl Lagerfeld, on fera le tour des réseaux. Viens voir mon Juju Patarin. Viens, parle derrière le micro, là. Ça va, toi?
5: Ah, il a fait la fête ce week-end.
4: T'as passé un week-end comment? Il y a eu une déception amoureuse? Il y a eu quelque chose?
6: Pas du tout.
4: T'as vu ton compte en banque? Qu'est-ce qui s'est passé?
6: Oui, j'ai vu mon compte en banque. Bon. Ça, c'est toujours une déception.
4: Non, mais parce que je t'explique. Dis-moi. À 16h, tu me fais un truc sur êtes-vous pour ou contre la punition corporelle, ce qui je trouve déjà pour un lundi. Bon.
6: Hein, ça fait débat, quoi.
4: Oui, ça fait débat. Mais là, tu me mets pour 17h, il se filme pendant qu'il maltraite son chien. Est-ce que je pourrais avoir des bonnes nouvelles? Parce que j'ai peur qu'à 18h, ce soit il meurt écrasé, ce soit moi, sur nos batteuses.
7: Le plus beau tueur en série.
4: Non, mais tu sais que les gens, ils écoutent cette émission pour se changer les idées, pas pour les plonger.
6: Bien sûr. Mais c'est deux sujets dont je me suis dit qui faisaient débat. Et en plus, toi, la cause animale, t'aimes bien en parler.
4: Bien sûr.
6: Donc, je me suis dit que ça faisait la.
5: Tu vois, il a raison.
4: D'accord. Alors, je te pardonne pour aujourd'hui, mais demain, tu me fais du plus joyeux.
6: Ça marche. Sans souci.
5: Peur.
4: Tu me fais pas un orage, il m'a foudroyé en prenant sa douche. Tu vois, on essaie de prendre un truc.
6: Rigolo, ça marche, entendu.
4: Vas-y, moi, Juju Pat, vas-y, va travailler. Qu'est-ce qui vous saoule en ce moment? On aura Jennifer qui va nous dire ce qui la saoule dans un instant. Ça va, ma Jen?
8: Oui, ça va, et vous?
4: Attention, dans un instant, tu vas nous. En un mot, de quoi on va parler? Parce que c'est vrai que ça saoule tout le monde. De quoi on va parler?
8: Mais le prix du thé au restaurant?
4: Le prix du thé au restaurant.
8: Le thé et les tisanes.
4: Elle a pas tort, on en parle dans 2 minutes, bougez pas.
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4: Elle a raison, tiens, je vais regarder les prix. Bougez pas, c'est Europe 2, à tout de suite, on revient.
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35: Qu'est-ce que c'est bon ce morceau? Dracula. Faites-vous plaisir. Dites-nous ce qui vous saoule en ce moment et vous verrez, une fois que vous l'aurez dit, vous allez vous sentir mieux. Direction les 17h, où nous ferons un point sur la météo et sur l'actu. Attention aux orages forts, on annonce des orages un petit peu violents.
0: Ouais, en ce moment là, ouais.
35: On ne sait pas bien où, ce principe des orages. Hein. C'est pas extrêmement précis, mais faites attention si vous êtes sur la route ou si vous jouez sous un arbre. Nous aurons tout à l'heure le jeu des 1000 boules. Je vous expliquerai comment gagner jusqu'à 1000 boules et on reviendra sur Karl Lagerfeld et l'héritage de Karl Lagerfeld. Savoir s'il en reste beaucoup, s'il en restait pas beaucoup.
0: Si et pour qui peut,
35: et pour qui, si on peut grapper, y est quelque chose. On fait un gros bisou à Jennifer. Moi, Jennifer, ça va?
1: Oui, ça va bien. Elle, et vous, alors, ça va comment?
35: Ouais, on va bien. Merci de demander, on va bien, on va bien. T'habites où? Tu fais quoi? J'ai moins mal au dos. Moins mal au dos.
1: J'habite du côté de La Rochelle et je suis commerciale dans les pharmacies.
2: Tu connais le Père Fouras?
1: Ouais, comme d'hab, le Père Fouras, La Rochelle.
35: Je te jure, ça va être physique entre nous.
2: Oui,
35: si, non, dit, non, si à chaque fois qu'on a quelqu'un de Charente-Maritime et de La Rochelle, tu me dis Père Fouras, je te jure, ça va mal se passer.
2: Mais comme je perds la mémoire, j'oublie que
35: Oui, bah, tu vas voir, je vais te la faire retrouver. Moi, elle va revenir très très vite. Qu'est-ce qu'il y a à prendre dans le dos? Tiens, si je veux prendre un petit truc qui soulage, qui se colle dans le dos, qu'est-ce que je pourrais prendre?
0: Des patchs. Un patch nicotine, mais bon.
35: Non, mais non.
1: Pour le dos, les ceintures chauffantes.
0: Oui, mais des fois il dit faut que ça chauffe et des fois faut que ça refroidisse. Et j'ai jamais capté la différence, moi.
1: Non, pour la douleur, vraiment, il vaut mieux le chaud. Ça détend souvent les tensions du dos. C'est parce que justement on est tendu, donc il vaut mieux du chaud.
35: T'es tendu, je te dis que t'es tendu, c'est que t'es tendu. Raconte-moi un petit peu ce qui t'agace.
1: Mais ce qui m'agace, c'est que en tant que commercial, je mange régulièrement dans des petites brasseries, des restos le midi. Et je voulais un peu arrêter le café, donc je me suis dit allez, je vais prendre des tisanes ou du thé. Mais ouais. Le prix du thé et des tisanes, c'est hallucinant, juste pour de l'eau chaude et un sachet.
35: C'est combien?
1: Bon, entre 3,50 et 5 euros en fonction des endroits. Et alors qu'un petit café, c'est 2,50, quoi.
0: Bah après, il faut se dire une chose, c'est que ça, c'est les plus grosses marges des restaurants, en fait, c'est ça. C'est le thé et le café. Ouais. En fait, sur du vin, ils vont marger à une fois, voire deux fois. Sur la viande, pas tant que vraiment, enfin sur la bouffe, le plat, c'est pas grand chose. Et en fait, la plus grosse marge, c'est ça.
35: Oui, mais le café, encore le restaurateur, il t'a mis le percolateur, il t'a mis le truc dedans, schlac, t'as entendu, il a nettoyé, il a machin, il t'a fait un double, il a remis dedans. Mais le thé, il t'a amené de l'eau chaude, le sachet, c'est toi qui l'ouvres.
3: Voilà.
35: C'est toi qui l'ouvres. Et
3: 5 balles.
35: Non, mais souvent, c'est vrai que c'est cher.
0: Et souvent, des fois, ils peuvent mettre, t'as des thés qui valent cher, mais la plupart du temps, dans les brasseries, c'est du Lipton à la con.
2: Mais le problème, c'est pas ça. Le problème, c'est qu'ils te vendent le thé cher parce que tu vas rester une heure à table. Et c'est pour ça qu'ils te le vendent cher.
0: Quoi ?
2: Tu vas rester une heure à table en train de boire ton thé. Café, tu le bois en deux.
35: Mais je vais te donner une raison. Ils ont qu'à le servir moins chaud.
3: Il est brûlant le thé quand il
35: les tisanes que tu prends au resto. Moi j'aime bien les petites tisanes, je suis pas fan du thé. Oh, je t'emmerde.
0: Comment il a vieilli.
35: Et ben franchement, c'est toujours trop chaud.
3: Je suis d'accord.
35: C'est brûlant en fait.
3: Tu le couper avec de l'eau.
2: Mais il te l'emmène dans la petite cafetière.
35: Oui, mais c'est trop chaud.
2: Ouais, mais c'est pour ça. Service.
35: Tu prends ton petit thé à quoi, ma petite Jennifer?
1: Oh, plein de choses. J'aime bien le petit tilleul classique, tu vois.
2: Ah, moi aussi.
35: Petite verveine.
0: Ah, les gars. Oh, le showbiz.
35: Moi, souvent, ce que je prends, c'est un petit verveine et je demande des feuilles de menthe dedans.
0: Ah, oui.
35: Alors là, t'arrives à 7 euros.
0: Ah, bah là, oui.
2: Oh là là.
0: Je vois le serveur. Un petit digestif, monsieur Coé. Non, petite tisane.
35: Je prends jamais de digestif. Je te fais un gros bisou. Bisou, Jennifer. Je t'embrasse.
1: Merci à vous.
35: Bisous, ma belle. Valérie, attention. Qu'est-ce qui te saoule, ma petite Valérie? Qu'est-ce qu'il y a qui va pas?
1: J'ai niqué une jambe.
35: Aïe, aïe, aïe.
1: Ah. Non, enfin voilà, c'est le trottoir qui t'a traversé la route.
35: C'est ça. Exactement. Toi, tu rentres dans le parking d'Europe 2. Parce que le parking d'Europe 2, je peux te dire, il aura fallu du temps.
1: Je ne peux pas. Il faut que ce soit nickel, mais non. Donc, c'est pas grave. Hein.
35: Mais tu l'as nicouillé un petit peu ou beaucoup?
1: Je l'ai un petit peu bien frotté, quoi.
35: Ah, ça
3: rend fou.
35: Ça se répare.
2: Non, mais la vraie question, c'est ta voiture ou celle de ton chéri?
1: Non, c'est la mienne. C'est la mienne.
35: C'est presque pire si c'est la tienne. Hein.
1: Ouais. C'est une Eloi.
35: C'est une Eloi, ça veut dire que tu vas devoir refaire la jante au moment de la rendre.
1: Oui. Mais de toute façon, quoi qu'il en soit, je l'aurais fait refaire. Hein,
35: oui, toi aussi, t'es comme ça? Moi aussi, j'ai une rayure sur ma voiture à l'arrière, même s'il n'y a que moi. Qui sait que j'ai une rayure, je peux pas rouler avec ça.
0: Ah oui,
2: c'est vrai.
3: Ça me saoule.
35: Ça me gêne.
0: Ah mais ça coûte cher. Hein.
35: Ouais, je la refais. Mais si ça me gêne, j'ai l'impression que tout le monde voit que j'ai une rayure.
0: Mais ça se refait bien par contre, parce que des fois, t'es vite en panique, tu vois le truc, tu dis combien ça va me coûter. En fait, c'est pas si cher que ça.
35: Bisous, ma petite Valérie, je t'embrasse fort. Bisous, ma belle.
1: Merci, Coé, à bientôt.
35: Bisous, belle fin de journée, continuez de nous écouter. Allez, dans un instant, pour faire plaisir
4: à notre auteur de cette émission. Je vous parlerai d'une vidéo qui m'a mis en colère sur les réseaux sociaux, et lui aussi, un monsieur qui maltraite son chien. On en voit de temps en temps. Est-ce que la justice a fait quelque chose? On en parle.
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4: 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Salut Jérémy.
7: Salut Coé, bonjour à tous. Le ciel a de nouveau sorti sa palette de gris en cette fin d'après-midi avec quelques touches de bleu quand même pour la Méditerranée. La couleur du ciel arrive juste après les infos. Et la tempête judiciaire se renforce encore, d'abord contre Patrick Bruel. Deux nouvelles plaintes pour viol ont été déposées contre le chanteur ces derniers jours. Des accusations portées par une ancienne Miss Alsace qui avait rencontré l'artiste en 2007 et une kinésithérapeute qui avait fait sa connaissance après son concert à Grenoble en 2000. De nouveaux témoignages qui s'ajoute à la dizaine de plaintes déposées contre le chanteur de 67 ans placé en garde à vue depuis ce matin. Actualité judiciaire marquée encore par cette colère qui ne redescend pas après le drame de l'affaire Liana. À l'initiative d'associations féministes et de la protection de l'enfance, une centaine de rassemblements doit se tenir ce soir devant des tribunaux un peu partout en France contre l'impunité des pédocriminels. La présidente de l'Assemblée nationale, Yaël Braun-Pivet, appelle à inscrire à l'ordre du jour une proposition de loi intégrale pour lutter contre les violences sexistes et sexuelles. Le rail français va connaître un nouveau coup d'arrêt cette semaine. La circulation des trains risque d'être perturbée mercredi dans tout le pays. Quatre syndicats de la SNCF appellent à une journée de grève pour protester contre l'ouverture du ferroviaire régional à la concurrence. Ils réclament également une hausse des salaires. C'est le premier bras de fer social de l'ère Jean Castex à la direction du réseau ferré français. Les prévisions de circulation devraient être communiquées au plus tard demain par SNCF Voyageurs. Plus de seniors et moins de naissances. Le visage démographique de la France va prendre quelques rides dans les prochaines années. Les plus de 65 ans représenteront un tiers de la population française en 2070. Selon l'INSEE, l'Institut de statistique prévoit un pic à pratiquement 70 millions d'habitants en 2037 avant une baisse de la population. Le nombre de centenaires pourrait être multiplié par 4 en l'espace de 50 ans. Et puis dernier réglage avant le grand décollage, avant de fouler les pelouses américaines pour le mondial, l'équipe de France de foot a rendez-vous avec l'Irlande du Nord ce soir à Lille. L'occasion d'effacer les doutes après la défaite jeudi contre la Côte d'Ivoire. Coup d'envoi de ce dernier match de préparation prévu à 21h10. La France rentrera officiellement dans la compétition mardi prochain contre le Sénégal. Et puis côté ciel, c'est la grisaille qui occupe le terrain en ce début de semaine. Des nuages menaçants par endroits avec des orages entre le Massif central, le Lyonnais jusqu'au Mont Jurassien. Fin d'après-midi beaucoup plus ensoleillé près de la Méditerranée. Les conditions seront estivales d'ailleurs sur les bords de la Grande Bleue demain avec du soleil et 28 degrés à Marseille. Les nuages vont gâcher la fête dans la moitié nord et empêcher le thermomètre de dépasser les 20 degrés. Passez une très bonne fin d'après-midi avec Coé, tout de suite sur Europe 2.
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4: Restez avec nous, nous irons faire un tour tout à l'heure vers le son des réseaux. Ça, c'est ce que vous allez entendre dans un instant. Restez avec nous également. Nous jouerons au jeu du 100 balles et un Mars avec à l'intérieur 10 cases. Dans les 10 cases, il y a 100 balles et un Mars et d'autres cadeaux somptueux que les autres radios.
3: Somptueux.
4: Si elles... Ah oui, mais si elles marchent de moins en moins, c'est parce qu'elles n'ont pas les cadeaux que nous avons, nous. L'héritage de Karl Lagerfeld, on parlait $1,500,000.
3: Ah, mais il n'a pas donné à son chat?
4: Qui devait aller à son chat, Choupette. Qui s'appelle Choupette.
9: Je crois, c'est ça.
4: Où en sommes-nous? Est-ce que le chat s'est offert une Rolex? Est-ce que le chat fait mange des Whiskas en or massif? Nous en reparlerons dans un instant parce qu'il y a eu des rebondissements sur le chat Choupette. Le jeu des 1000 boules, vous connaissez le principe. Vous êtes trois, on fera jouer Sylvain, Hélène et Aurélie dans un instant de plusieurs endroits en France. On leur fera un bisou. Chacun me donnera un montant. C'est celui qui aura mis le plus bas qui gagnera le montant. Qu'est-ce qu'il y a, Mastouf?
3: Non, j'ai pas remarqué ta montre. Pourtant, elle est très visible.
4: Eh, t'as vu, j'aime bien, moi.
9: C'est un iPad.
4: C'est une montre.
3: C'est
4: une petite montre électronique que ma chérie m'a offerte.
3: Elle est grosse, hein?
4: Elle est, ouais. Ouais. J'aime bien parce que tu reçois maintenant tes SMS, t'as plus besoin de prendre ton téléphone.
3: Et t'arrives vraiment à lire.
9: Et t'arrives à lire,
4: ouais, ouais. Et tu réponds très facilement. En fait, c'est très bien.
9: Et est-ce que tu parles à ta voiture comme Michael Knight?
4: Mais j'ai parlé la dernière fois dans la rue. Quelqu'un m'a appelé et tout, j'ai parlé comme ça.
3: Oui,
4: absolument.
9: Le plus problème, c'est que c'est au haut-parleur, quoi.
4: Ouais.
9: Monsieur, on a les résultats de votre proctologie,
4: là. Il faudrait revenir faire un fouille rectal. Je suis en réunion. Allez, bon, c'est l'info du jour qui a énervé notre équipe et moi aussi. On est en Suisse. Un monsieur est assis à la terrasse d'un café avec son chien. Le problème, c'est que l'animal a du mal à tenir en place, ce qui énerve son maître. Et il va commencer à le frapper, lui donner des coups de pied pour qu'il se calme. Le pire, c'est que dans les commentaires, les gens prennent sa défense en disant que c'est pas des si gros coups de pied que ça. Et en fait, bah, le gars, il... Voilà. Alors, on a cherché des lois Parce que quand même, sur la maltraitance animale, pour l'instant, le mec n'est pas... Il n'y a rien eu. Il ne se passe rien.
2: Ah ouais.
4: Et le gars tape son chien, ça me rend dingue.
3: Si j'ai pas vu la vidéo. Lui, ça dit quoi ?
4: Je vous assure que ça c'est un truc qui peut me rendre dingue.
3: D'où tu mets un coup de pied, c'est pas.
4: Parce que t'as des gens qui ont des animaux et qui
3: succèdent. Un être vivant, quoi, tu vois ?
4: Oui.
2: Non, mais à la rigueur, s'il est en train de mordre quelqu'un, tu mets un coup de pied pour qu'il lâche.
3: Ah oui, mais pour qu'il lâche. Mais là, il est juste agité.
4: Encore, ça dépend qui est mort.
2: Oui. Oui.
4: Ouais, des fois, il peut mordre quelqu'un, c'est quelqu'un que j'aime pas, je le laisse finir.
2: Ouais, t'as un nom en tête ?
4: Non, pourrais-vous donner une liste ?
0: Ouais. Et mâche avant d'avaler. Voilà, sinon tu vas être perturbé dans ta digestion.
4: Brosse-toi bien les dents, mâche pas trop vite. Mâche pas trop vite, après tu vas avoir des graines. Voilà, alors écoutez, dans les lois françaises sur la maltraitance animale, vous savez que ça se durcit un petit peu, mais c'est pas fou, hein. Honnêtement. Mauvais traitement, privation de nourriture, soins d'eau, conditions de vie. Jusqu'à, ça veut dire pas grand-chose.
10: Ouais, rien,
4: jusqu'à 700 euros d'amende.
10: Ouais.
4: Ouais. Sévices graves ou actes de cruauté, torture, blessures graves, jusqu'à 3 ans de prison, 45 000 euros d'amende. Ouais. Je vous le dis,
10: personne n'a eu ça.
4: Ça n'arrive jamais. Abandon d'animal, jusqu'à 3 ans d'amende, jusqu'à 3 ans de prison. Je vous le dis,
10: ça n'arrive jamais non plus.
4: Ça n'arrive jamais. Abandon exposant l'animal à un risque immédiat de mort, jusqu'à 4 ans de prison et 60 000 euros d'amende. Je vous le dis.
10: Ça n'arrive jamais.
2: Les 60 000, c'est pour la famille du chien ?
4: Non, c'est pour l'État, c'est une amende, mais ça n'arrive jamais. Abandon ayant entraîné la mort de l'animal, jusqu'à 5 ans de prison et 75 000 euros d'amende. Je vous le dis, malheureusement, ça n'arrive jamais.
2: C'est fou.
4: Mais d'ailleurs, c'est un truc de fou. La condition animale a beaucoup, beaucoup de mal à être...
0: En fait, ils ont fait des lois pour faire plaisir à tout le monde, mais elles ne sont pas appliquées derrière.
2: Il paraît qu'il y avait un truc de fou chez Volkswagen à l'époque de la coccinelle. Je l'ai appris après avoir acheté la coccinelle. En fait, ils mettaient des singes dans une pièce avec une coccinelle allumée à fond, okay, pour que les trucs y passent. Ils mettaient une télé, les singes ils étaient devant. Non, ça a été prouvé ce truc.
4: Oui.
2: Et en fait, pour montrer aux gens que les nouveaux pots catalyteurs ou je sais pas quoi là, ils crachaient pas de la fumée toxique.
4: Vous êtes sûr de ça ?
2: Parce que je suis certain, il y a quelques années.
4: Il y en a eu des faux trucs sur les faits qu'ils mettaient parfois dans certaines marques des vrais corps dans les crash tests plutôt que des mannequins, etc. Enfin, il y a eu un peu de tout et n'importe quoi. Hein,
2: Le truc du singe, c'est sorti, c'est une
4: d'accord,
2: news.
4: Très bien, très bien.
10: Mais par contre, pourquoi on ne met pas, enfin, je ne sais pas, peut-être que ce n'est pas précisé, mais on ne met pas d'interdiction de posséder un animal.
3: Si, ça, ils l'ont normalement.
0: C'est le seul truc qui doit être
3: fait. C'est le seul truc qu'ils leur mettent et derrière, ils n'ont rien d'autre.
4: Ça fait longtemps qu'un truc doit exister en France qui est le permis de détenir un animal.
10: C'est ça, ouais.
4: Ça fait longtemps qu'on en parle et c'est toujours pas fait, qui dit que si tu veux un animal chez toi, tu dois déclarer, tu dois avoir.
0: Et les moustiques, on a le droit de les défoncer toujours ou pas ?
4: Le moustique, oui.
0: Ah, ça va.
4: Et tu peux même te filmer.
2: Les gens te payent.
3: Les animaux, les chiens, tout ça, c'est un des plus gros trafics aussi avec la drogue. Ouais, c'est un des trafics les plus importants.
4: Et je sais, c'est tout. Voilà. Bon, écoutez, la période déprime de notre auteur est terminée. À partir de maintenant, on va re-rigoler. Je sais pas ce qui s'est passé après. Bientôt, ce sera les cercueils trop petits pour rentrer les gens dedans.
3: C'est normal.
4: Oui, mais ça fait deux révoltes d'un coup dans la même émission. Ça fait beaucoup pour un lundi.
2: Il est un peu révolté.
4: C'est lourd pour un lundi. Le jeu des mille boules arrive dans un instant. Bougez pas.
10: Et attends, parce que excuse-moi, mais t'as pas posé la question qu'il a posée.
4: Ah oui, pardon. Ah oui. Alors, mets-moi la musique qui va avec. T'as raison, pour un lundi, c'est bien.
11: Trouvez-vous que nous sommes assez durs avec les gens qui maltraitent leurs animaux ?
3: C'est la question. Vraiment une réponse à ça ?
11: C'est la question de Jujupat, qui visiblement, je pense que ce week-end, il nous a cumulé. Manque de thunes, largué par sa femme, mordu par un chien. Je pense qu'il y a eu quelque chose.
2: Et il a arrêté l'alcool.
4: Non mais, je veux dire un truc. Je pense que pour notre auteur rédac chef, c'est un sale week-end.
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4: Allez, viens rigoler. Oh là là, change-toi les idées. Mais c'est vrai, c'est important quand même. Faut être sensibilisé à tout ça. Le jeu des mille boules dans un instant. Je vous présenterai Sylvain, Marina et Aurélie. 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
2: Tous les après-midi, venez jouer avec nous, venez nous faire la bise, venez nous dire un petit bonjour. Taïo Cruz, c'est ce qui va arriver. 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On va jouer au jeu des 1000 boules. J'adore ce moment. Moment de faire un bisou à Sylvain, à Toulon. Qu'est-ce qu'il fait, Sylvain ?
3: Salut.
2: Salut, mon ami.
3: Qu'est-ce que je fais comme boulot ?
2: Oui.
3: Je suis fonctionnaire de police.
2: Fonctionnaire de police. Repos, mon Sylvain.
3: Oui.
2: Repos. Comment ça se passe à Toulon en ce moment ?
3: Tout va très bien. Il fait très beau. Les cigales commencent à chanter.
2: D'accord.
3: C'est parfait.
2: Il y a très, très peu de radars de centre-ville dans Toulon.
3: Je ne sais pas. C'est possible.
4: Mais quand tu vas vers Saint-Tropez, il y a un tunnel
2: où
4: il y en a un, et à chaque fois, on le prenait aller-retour.
2: Ah ben, parce que je te cache pas que la dernière fois, je...
3: Le tunnel de Toulon est prenable dans les deux sens, donc faut faire attention.
2: Dans les deux sens.
4: C'est pour ça.
2: Ah merde.
3: Dans les deux sens.
2: Ah bon.
4: C'était la question.
2: Ah bon, parce que je l'ai pris.
3: Voilà.
2: Il me semble, j'avais un train que j'étais en train de rater et il me semblait que j'étais un chouilleux dessus. Et ben voilà.
5: Tu t'en fous, t'as des fausses plaques, de toute façon.
2: Oui, bien sûr, c'est vrai, évidemment, bien sûr.
4: Non, mais tu sais que quand j'étais jeune, je prenais la voiture de mes potes, et sous ce pont-là, à chaque fois, je me faisais flasher.
2: Je fais toujours très attention, mais c'est toujours les moments où tu sais, t'as beau faire gaffe, t'as beau être un bon conducteur, t'as beau faire attention, t'as ton Waze, t'as ton machin. Le moment où t'as oublié, bim, schlack,
6: tu vois le truc qui part. Au-dessus de 250, t'arrives plus à rien voir, c'est chiant.
2: En plus, t'es dans quel service, Sylvain ?
3: Je suis à la BAC.
2: À la BAC, très bien. Toi, c'est plus de nuit alors ?
3: Ouais, exactement.
2: C'est comment ?
3: Exactement 12h minuit.
2: C'est calme la nuit, c'est comment ?
3: C'est tranquille.
2: On
3: attend les vacances avec impatience.
2: Marina est infirmière du côté de Metz. Bonjour ma petite Marina.
7: Coucou toute l'équipe, ça va ?
2: Ça va, t'es en forme, ça se passe bien, mais tu es infirmière où ?
7: Ouais, ben près de chez moi en fait, infirmière libérale et du coup ben je suis en coupé mais aujourd'hui je bosse pas.
2: D'accord.
7: Mais je cours partout, je fais taxi.
2: Mais tu sais quoi, c'est toujours pareil, c'est le jour où on travaille pas qu'on fait le plus de trucs, les enfants, les machins, les trucs, c'est là où on n'arrête pas. Aurélie, elle est viticultrice à Cognac. Bonjour ma petite Aurélie, elle va bien ma petite viticultrice, il est comment le temps à Cognac?
8: Eh bien, il est très, très beau.
2: Ça pousse bien, là, c'est comment ?
8: Il est très, très bien. Ça pousse de fou.
2: Ça va être une bonne saison ou pas ?
8: Exceptionnel.
2: Bon, très bien.
8: Ça va être exceptionnel.
2: Vous m'avez tous les trois donné un montant. Je rappelle le principe du jeu des 1000 boules. C'est Stouff qui va nous l'expliquer.
9: Le principe du jeu des 1000 boules, c'est que chaque auditeur donne une somme d'argent compris entre 0 et 1000 euros.
2: Mais ils ne se sont pas parlé avant.
9: Mais ils ne se sont pas parlé.
2: Bah,
9: et c'est la personne qui aura, on va dire, misé le moins qui va repartir avec sa somme d'argent.
2: Eh oui. Et c'est là où c'est vicieux. Parce que si tu dis 2,35 euros, t'es sûr de gagner. Mais tu n'as gagné que 2,35
9: euros. Tu veux partir avec de l'argent, donc vaut mieux faire ça intelligemment.
2: Est-ce que vous voulez tous les trois partir avec de l'argent ?
7: Oui.
2: J'entends rien. Est-ce que vous voulez partir avec de l'argent ?
7: Oui.
2: Salut, tout de suite.
4: Ils sont tous dans la même pièce.
2: Bon, Aurélie.
8: Oui.
2: Aurélie.
8: Oui.
2: Toi, je t'aime. Toi, Aurélie, je te
4: le dis.
2: Aurélie, toi, je te le
7: dis. Oui.
2: J'entends rien. Est-ce que vous voulez partir avec de l'argent ?
7: Oui.
2: Salut, tout de suite.
4: Ils sont tous dans la même pièce.
2: Bon, Aurélie.
8: Oui.
2: Aurélie.
8: Oui.
2: Toi, je t'aime. Toi, Aurélie, Aurélie, toi, je te le dis tout de suite. Je vais te prendre dans notre hors-série que nous allons faire peut-être dans la semaine.

0: spécial joueur.
1: Ouais.
0: On est d'accord. Ouais. Où d'accord. Tu auras face d'accord. à toi deux autres personnes qui sont aussi très joueurs.
2: D'accord.
0: Il va nous coûter cher celui-là, mais il peut être sympa. Gros bisous Aurélie. Il reste Marina et Sylvain. Sylvain est policier à Toulon et j'aurais bien besoin de le faire gagner, ne serait-ce que si un jour.
3: Mais bon, tu peux pas, il peut rien faire.
0: Je suis en excès de vitesse à Toulon.
3: C'est fini ce temps-là.
4: Ah, si, il peut.
3: Non.
4: Ah, si, il peut.
5: Oui, non.
4: Ah, si, oui, je peux.
3: Ah, bon, bah alors.
0: Sûr.
3: Ah, bah,
0: attends.
3: Il a gagné. Ah, non, mais... ouais. Si
0: tu fais un truc grave qui a été mesuré par le radar, il peut plus rien faire.
3: Voilà.
0: Mais si c'est du visuel et qu'il pense que t'es allé un peu vite, Evie, bien sûr qu'il peut faire quelque chose.
6: Un cambriolage, tu vois.
0: Bien sûr. Tu vois, je sors par exemple. Imagine, je sors d'une boutique. La boutique, elle sonne. J'ai des colliers, des grandes boucles d'oreilles en or. Et ben, il peut dire, bon ben, Monsieur Coé, allez-y, c'est votre coup.
3: Moi, j'ai tué mon cousin. Ça passe ou il peut faire quelque chose ou pas? On l'a pas retrouvé. Hein,
4: on essaiera.
0: Marina.
2: Oui.
0: Marina a donné une somme. Oui. Sylvain a donné une somme. Sylvain, il a donné combien?
4: 250.
6: Et 3 points.
0: Ah, Marina, je l'ai entendu dire. Ah. Puisque Marina a donné combien?
2: J'ai donné 183 euros.
0: Et bon, voilà, c'est Marina qui prend les 183 euros.
2: Bien, merci.
0: Et bon, tu te mettras sur le bord de la route pour la peine, t'ouvriras ton coffre. Sylvain va tout fouiller intégralement.
3: On va vérifier tout ça.
0: Pour se venger, il vérifiera les papiers, il vérifiera tout. Bravo, 183 euros pour Marina. Je te fais le chèque, il part en fin de journée. Bisous, Marina.
2: Ah, super, merci. Bisous.
0: Salut. Hey, moi, Sylvain, t'embrasse tous les flics. Hein. Je compte sur toi. Hein.
4: Ça marche.
0: D'accord, mon pote.
4: Je passe le mot pour cet été.
0: Eh ben voilà. Dis-leur qu'il y a un gars, des fois, qui voit pas bien les panneaux, mais qui est pas. Dis-lui que c'est pas volontaire. C'est comme ça, c'est parce que vous avez des trop belles routes. La pénétrante dans Toulon, elle est trop grande.
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0: Le tour des réseaux sociaux et qu'est-ce qu'il en est de l'héritage d'1,5 million de Lagerfeld?
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2: C'est Europe 2. J'ai vu les audiences digitales la semaine dernière sur l'émission de l'après-midi. Merci d'être là tous les jours, de nous écouter sur l'appli Europe 2 peut-être, et sur toutes les applis de streaming pour écouter l'émission partout. Ça y est, l'impression que vous avez pris le petit rendez-vous.
3: Ça y est.
2: Tous les matins, nous sommes là entre 7h et 11h et entre 15h30 et 18h pour vous ramener du boulot. Bienvenue, ça nous fait très plaisir. Qu'est-ce qu'on écoutera dans un instant, monsieur Vito?
4: Taïo Cruz.
2: Décidément, Taïo Cruz, on le traîne depuis tout à l'heure.
4: Là, c'est pas si bon.
2: Tiens, le temps qu'on parle de ça. Karl Lagerfeld, vous savez, nous a quitté en 2019, Karl Lagerfeld. Son héritage, 1 500 000 $, ce qui n'est pas beaucoup, hein.
4: Bah, c'est beau, j'aimerais bien avoir le même. Hein.
3: 1 500 000 $, amis, que ça
2: là, les amis, merci. On parle de Karl Lagerfeld,
4: ça
2: je crois
4: peu,
2: pas.
4: Quand même.
2: Ouais. On n'est pas en train de parler de... Il n'avait pas d'enfant. Il n'avait pas d'héritier.
4: Il n'avait pas légué aussi à Baptiste Giappiconi.
2: Mais un petit peu, je crois.
3: Ah ouais, pas, comme son fils, il disait.
2: Pas tant que ça. Mais il a quand même mis 1 500 000 $ pour son chat choubette.
5: À mon avis, ouais, il ne devait pas avoir d'immobilier. Il devait vivre en location tout le temps, dans les hôtels.
6: Sa fortune, elle est estimée à 200 millions déjà. Donc,
4: Donc...
2: qui c'est qui a pris les... qui a pris le reste?
4: C'est Pietre, la source.
6: Bah, je ne sais pas.
2: Demande, qui a pris les 200 millions de...
6: Demande à Claude. Là, je n'ai pas Claude sur mon
2: compte. Claude, pas Claude. Claude?
6: Non, Claude. Claude.
2: Moi, je demande à chatte, moi.
5: Et Claudio?
2: Alors, attends. Qui a eu les 200 millions d'euros d'héritage de Karl Lagerfeld? Alors, attends, il va me répondre.
3: Ça se trouve, c'est une boîte. Hein.
2: Il va me répondre. Bouge pas, 200 millions. La réponse est un peu plus complexe. Lorsque Karl Lagerfeld est décédé, il avait 300 millions, ni épouse, ni enfant. Ouais. Légué à des personnes proches ou à sa famille. Alors, il y a Sébastien Jondot, son assistant et garde du corps. Mmh. Brad Koenig, Baptiste Giappiconi, Caroline Lebar. Ah oui, il y a quand même
6: C'est la femme de ménage qui a reçu 1,5
5: million. Et Choupette, elle a eu combien alors?
3: Et Choupette.
2: Ah, c'est fou, hein. En résumé, les grands gagnants ensemblaient de son cercle intime. Mannequin et proche collaborateur, mais la succession n'est toujours pas totalement clôturée. Parce que, justement, le chat Choupette n'a toujours pas eu ses sous.
5: Ah bah attends.
2: Parce que la loi française interdit aux animaux d'hériter directement. Du coup, la personne qui a adopté le chat est toujours en train de se battre juridiquement pour faire respecter les dernières volontés de Karl Lagerfeld.
3: Bah voyons.
2: Et je vais te dire.
5: Oh, c'est pour le chat.
3: Non, mais, c'est la justice.
2: Je vais surtout te dire, t'as intérêt à le maintenir en vie, le chat.
5: Bah, c'est ce que j'allais dire. Ouais.
2: Parce que le chat, il meurt. Ouais. Tu l'as gardé pendant 3 ou 4 ans, t'as plus de.
5: Attends, bouge pas Panacloc, hein, Jeff Panacloc.
6: Ah oui, c'est ça. C'est la gouvernante qui s'occupe du chat, en fait, qui doit toucher les 1,5
5: million. Ah oui.
2: Mais pour l'instant, toujours pas.
6: Et okay. Voilà.
3: 1,5 million pour t'occuper d'un chat, franchement, ça fait
5: des belles croquettes. Hein.
3: C'est
2: pour ça, moi, que la radio doit penser que je suis un chat. J'ai du mal à avoir et un bureau et à être payé dans les temps. Ah, je pense qu'ils doivent se dire, c'est comme Choupette, il y a un flou. Vous disparaissez demain. Bon, attention, hein, alors, je vous l'ai dit, notre auteur aujourd'hui, il est dans Mais on va aller au fond du dark. Vous disparaissez. Par contre, vous allez me remonter le moral, si on ne fait pas ça deux émissions de suite.
5: Un lundi, surtout.
3: Je vais l'inviter à bouffer.
2: À qui vous léguez? Vous donnez.
6: Oh, bah d'après toi.
2: Vous ne donnez rien.
4: Tu n'as pas bien lu, il y a écrit vous disparaissez d'une mort brutale.
2: Mmh. Ouais. Dans d'atroces souffrances.
5: Voilà. Ou de dépression.
2: C'est ouf, tu donnes à qui?
6: C'est la famille, moi, c'est mon mari et puis mes enfants, forcément. Bah,
5: évidemment, qui tu veux donner d'autre? Vous donner ça à vous.
2: Vous savez qu'il y a de plus en plus de gens qui ne donnent pas leurs enfants.
3: Il y a beaucoup de gens.
2: Jackie Chan, il a des aides hérité ses enfants. Il y a plein de gens qui disent que les enfants, c'est pas un cadeau de leur donner. Et ils leur disent très très tôt, travaillez, parce que vous aurez un tout petit quelque chose, mais vous n'aurez pas le maximum.
6: Si tu ne donnes pas à tes enfants, qu'il en reste, tu le donnes à qui? Tu vas le donner à l'État? Tu leur en fais un cadeau?
2: Non, non, non.
6: Bah je suis désolée donc.
3: Non, il les garde avec lui.
6: Déjà,
3: il met dans
6: une
3: tombeau.
6: Bonne partie dessus, même quand tu fais un leg. Donc,
5: non, mais je vais tout au milieu de la mer, tu jettes. Tu laisses juste un petit indice et comme ça, démerdez-vous pour les retrouver.
2: C'est pas une bêtise que je dis. Je pense que les enfants qui naissent de parents très riches, s'ils se disent que de toute façon, ça va tomber tout cuit, vous obtenez des branleurs qui ne travailleront pas.
6: Mais parce qu'il faut pas les éduquer comme ça.
3: Attends, mais les trois quarts du temps, quand t'as du blé, t'en fais profiter tes enfants.
2: Qu'est-ce que tu vas pas les éduquer?
6: Tu fais attention justement qu'ils travaillent par eux-mêmes, qu'ils aient un métier, qu'ils aient une situation.
2: Les gamins qui ont voyagé en business, quand c'est pas en jet privé, avec des chauffeurs et des nounous, qui s'achètent des baskets à 1000 euros, tu vas leur dire, va travailler pour 1200 euros.
5: Mais ils savent plus le faire.
6: C'est les parents qui ont bien voulu aussi faire comme ça.
2: Sauf que c'est la réalité des gens souvent comme ça.
4: Non, mais après, ils vont pas travailler pour 1200 euros, ils vont faire des grandes écoles.
2: C'est pas parce qu'ils vont faire des grandes grandes écoles qui vont avoir du talent. C'est pas, oui, le talent n'est pas héréditaire.
4: Oui, c'est sûr.
2: Tu peux être.
5: Ils partent avec plus de chance dans la vie qu'un fils d'ouvrier quand même.
2: Ils partent avec de la chance en tant que d'argent pour faire des grandes écoles.
5: Oui, c'est ça.
2: Mais si t'es con comme la pluie et complètement débile, ton père, il a beau être multimillionnaire ou multimilliardaire, tu seras toujours con comme la pluie.
3: Et quand il sera plus là, tu vas tout cramer.
2: Et quand t'as l'habitude de t'acheter des baskets qui coûtent 2 SMIC, tu vas pas travailler 8 heures par jour pour à la fin du mois gagner le prix d'une demi-basket.
4: Mais de toute façon, en France, tu peux pas déshériter tes enfants, si, je crois.
2: Non, mais tu peux déshériter complètement, non. Mais non, tu peux en donner qu'une partie.
5: Bah, déjà, l'État, il t'en prend une grosse partie. Oui. Déjà, déjà, tu veux donner à tes enfants, c'est l'État qui se sert en premier. Hein.
6: Alors,
5: c'est lui qui gagne le plus.
6: C'est dégueulasse, ça. Non, que l'État se serve dessus, je trouve ça vraiment dégueulasse.
5: Pire en pire,
6: tu payes des impôts sur tous tes trucs et ils te retaxent encore derrière. Mais qu'ils aillent bien se faire voir.
2: Je vais te faire vivre un truc que tu vis toi, que vivent tous les gens qui nous écoutent.
6: Bah oui.
2: À la fin du mois,
6: t'as
2: travaillé 8 heures par jour. T'as travaillé du lundi au vendredi. Tu ouvres ta fiche de salaire. Il ne s'est pas servi avant l'État.
6: Ben, c'est ce que je te dis. C'est pour ça que je te dis, ils n'ont pas allé encore se resservir sur de l'argent où tu as déjà été taxé. En fait.
2: La taxe foncière, ce n'est pas une honte. La taxe foncière où tu t'es acheté une maison avec ton argent, où tu payes des intérêts tous les mois, tu payes l'électricité, tu payes le gaz, tu payes des taxes, tu fais vivre des maisons, tu payes tout. Et une fois par an, on vient de voir, on dit, tu vas payer le droit de payer sur ce que tu payes.
3: C'est l'impôt sur l'impôt.
2: Même le mec, il ne sait plus te le dire. Il fait, faut que tu payes tes pertes, tu payes.
5: C'est du latin, ça ne va
6: juste
5: pas vous plaire.
6: Dans leur raisonnement, il y a encore même pire que ça. Quand tu es auto-entrepreneur, il faut que tu payes une espèce de taxe encore foncière. Si tu as des bureaux chez toi, ils veulent que tu repayes une taxe.
5: Alors c'est chez toi.
6: Mais tu as déjà payé chez toi ta taxe foncière.
2: Bienvenue en France.
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2: Alors on n'est pas content, je vais vous dire. On va se faire le tour des réseaux dans un instant. Avec l'humeur de notre auteur aujourd'hui, il va y avoir 2-3 morts. Je vous dis tout de suite. Aujourd'hui, il ne faut pas le saouler.

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3: Salut! C'est Europe 2 que vous écoutez. 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J'ai trouvé quelques sons sur les réseaux sociaux, ça va nous changer les idées. Ça va nous faire démarrer un bon lundi. On va commencer avec le prodige du piano, le plus improbable. Écoutez, vous essaierez de deviner ce qu'il joue.
4: Moi je connais, hein.
5: Je l'ai.
4: C'est mon film préféré.
3: Ah, mais surtout, essayez de deviner qui joue surtout.
6: À qui joue ?
5: Ah, c'est un gros pianiste. Hein. Ou une pieuvre.
4: Est-ce que c'est un truc dans une gare, tu sais, où il y a le piano et le mec il vient, il s'assoit et il commence
3: non.
4: à jouer ?
3: C'est pas dans une gare.
7: C'est un enfant ?
3: Non, c'est Franck Ribéry.
4: Oh. Arrête.
7: Non, arrêtez quand
5: même. J'ai entendu, il y a des fautes d'orthographe.
3: Ramène-le moi. Mais c'est un piano qui se déclenche automatiquement ou ça ? Parce que moi aussi je peux le faire. Hein. C'est vraiment lui ?
5: Oui, bah apparemment.
4: Oh, mais comment il joue Ribéry de
3: piano ? Jouer mieux que tu parles.
4: Il a une tête de piano, mais il joue pas du piano.
3: Piano. E-A-U à la fin, bien sûr.
4: Oui.
3: Les trois autres sons...
7: Non mais c'est une vanne ou c'est vrai ?
3: Non, c'est vrai, je crois. C'est vrai. Ce sont des personnes qui ont essayé de faire de la pub pour quelque chose, mais tu sens que c'est encore amateur. Écoutez bien, notamment cette dame qui vend un médicament miracle qui soigne beaucoup trop de choses.
8: Tu as un coco, ton anus te gratte, dans tes yeux te démange. 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Voici ton médicament qui est là. Tu écrases, tu te purges, tu écrases bien. Donc voici le médicament qui est là. C'est tout est bien, tout est quitté au village. Bio. Je vous le recommande.
3: Eh bien, d'accord. Une envie, c'est de l'acheter. On a ce monsieur qui tient une boutique de déstockage, il fait de la promo. Alors lui, il est sur un scout dinosaure pour enfants. Bon, tu sens qu'il va avoir du mal à se lâcher, vu comment il kiffe ça. Écoutez bien.
9: Allez, je me fais une petite pause dino-scout. Normalement c'est pour les enfants mais je déclate comme un petit fou. Les dinos scouts à retrouver au salon du déstockage et des bonnes affaires. Wouhou. On est pas bien là.
3: Non, on n'est pas bien là.
4: Non.
3: On n'est pas bien. Non. Et enfin bientôt la fête des pères, faut y penser. Alors si vous n'avez toujours pas trouvé de cadeau, il y a cette pub qui est une idée cadeau.
10: Juste un peu d'amour. Le nouveau parfum de Frédéric François.
3: Oui, je l'ai vu.
10: 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Raffiné et intemporel.
3: Eh oui.
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3: Bien sûr.
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3: Voici Major Lazer, c'est Europe 2 que vous écoutez. Dans un instant, allez, le jeudi s'emballe et en mars, je vous dirai ce qu'il y a dans les bonnes cases. Je vous dirai ce que vous allez pouvoir gagner aujourd'hui et peut-être prendre les 100 balles et en mars.

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3: C'est Europe 2 que vous écoutez. Salut tout le monde, merci de nous avoir choisis. J'espère que vous êtes en pleine forme, que la vie est belle de votre côté. Dans un instant, vous allez pouvoir jouer avec nous. Passe-moi une auditrice ou un auditeur, attention. Passe-moi Laetitia. Laetitia ?
4: Salut Coé.
3: Bonjour Laetitia, où est-ce qu'elle habite ?
4: Laetitia, elle habite Clermont-Ferrand.
3: Dans un instant, Laetitia. Ah ben moi aussi, je suis très content. Ça va, elle est bien la vie à Clermont-Ferrand ? Raconte-moi un peu, je connais
4: mais
3: pas
4: évidemment,
3: bien.
4: Évidemment, plus belle ville de France.
3: Non, c'est vrai.
4: Au milieu des volcans d'Auvergne, si. Non, on est bien.
3: Il paraît que les gens qui habitent Clermont-Ferrand trouvent ça très agréable et les régions qu'il y a autour, il paraît que c'est très beau.
5: Parce qu'ils n'ont pas connu Limoges. Oui. C'est pour
6: ben
5: ça.
6: Attends.
3: Ouais, mais il paraît qu'il y a une compète avec Limoges. Dans un instant, nous allons jouer ensemble. Mais écoute-moi bien. Écoute-moi bien. C'est très simple. Je vais donner des listes de mots pour toi comme pour les autres. Si tu me retrouves l'intrus dans la liste, tu repars avec le cadeau. Sinon, c'est perdu. Ah va.
4: Ok.
3: Ah va. Mais je te donne également ce qu'il y a dans les cases.
5: Ah.
3: Puisque il faut ouvrir une case. Il y a la carte du Monopoly. Vous êtes libéré de prison à gagner.
5: Pas mal.
3: Il y a une case. Pietre fait immédiatement 5 squats pour toi.
5: Ah.
3: Il y a une case photocopie de la jaquette du 45 tours de Jean-Pierre François. Je te survivrai.
5: Ah, oui.
3: Un lien pour une réunion Teams avec Jean-Pascal Moulin, responsable du service marketing d'une boîte de communication dans le Limousin.
5: Pas mal.
3: Un mètre carré d'herbe à chat. Le slip de bain de Daniel Collard, champion départemental 93 de la Somme, en 50 mètres nage libre.
6: Ah, il est
3: catégorie minime.
5: Oh là là.
3: Le chèque de 100 balles et un marche, on ne vous entend pas quand vous parlez. Une calculatrice où la touche 0 ne fonctionne plus. 4 lettres de relance de la Direction Générale des Finances Publiques. Et il y a une case où il y a une boîte de cirage pour chaussures blanches presque vides. Attention, on commence avec toi, tu es prête ? On y va. Quel est l'intrus ? Un fjord ? Une faisselle ? Une crème brûlée, un gazpacho, une mousse au chocolat. Facile.
4: Un gazpacho.
3: Pourquoi ?
4: C'est une entrée, une soupe. Bah, le reste, c'est des desserts.
3: Bah voilà, mais c'est excellent. Vas-y, donne-moi une case, on n'en parle plus. Hein, bravo.
4: Le numéro 11.
3: Numéro 11, ah, ça s'arrête à 10. Moi, je veux bien t'en créer une, mais
4: c'est pas mal. La 5.
3: Pouf, là. Damien Collard. Champion départemental 1993 de la Somme t'offre son slip de bain dédicacé, le slip de bain de Damien Collard.
4: Au 50 mètres.
3: Voilà, tu pourras l'offrir. T'as un chéri ?
4: Ouais, tout à fait. Il va être content.
3: Je peux te dire que quand il va être dans la file d'attente avec son slibard, dans la file d'attente de Vulcania, il va s'en souvenir.
4: Ah, voilà.
3: Bisous Laetitia, je t'embrasse ma belle.
4: Merci, bisous,
3: reste avec nous.
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3: Jérôme, Catherine, Lionel, Fanny seront là dans un instant pour la fin de l'émission. Ne bougez pas.
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30: 100 balles et 1 mars. La case 100 balles et 1 mars n'est toujours pas prise. Elle se cache, la case numéro... Je ne vais pas vous le dire. Allez, prenons Jérôme. Catherine. Catherine. Ça va, Catherine? Ça va, Catherine?
31: Ça va.
30: Qu'est-ce qui s'est passé?
31: Je suis bien contente de vous avoir au téléphone.
30: T'as eu une boule de poil qui est remontée? Qu'est-ce qui s'est passé, Catherine?
31: C'est le stress de vous avoir au téléphone.
30: Oh, t'es un amour. T'habites où?
31: Ponto Combo,
30: très bien, région parisienne, Ponto Combo.
32: Ouais. Je croyais que c'était à l'étranger, moi, à l'époque.
30: Non.
31: J'aurais bien voulu. Hein.
30: Si tu vas à Ponto Combo. On avait fait cette chanson une fois.
33: Oui.
30: C'était pas la meilleure. Voici la liste. Il y a un seul intrus, on y va. Un dictionnaire, un roman, une notice de jeu, un oreiller, une bande dessinée.
34: Oh, c'est facile.
33: C'est genre ça.
31: Facile, hein. Un oreiller.
30: Ouais, c'est-à-dire que, tu sais, notre...
33: T'as demandé des trucs faciles, moi, la semaine dernière.
30: J'ai l'impression que je ne sais plus quoi lui demander. J'ai l'impression que je lui dis, il fait tout dans un sens ou tout dans l'autre.
34: Ouais.
30: C'est la bonne réponse. Donne-moi une case.
31: On va dire la case numéro 8.
30: Case numéro 8, tu gagnes. Alors, s'il te manquait cette case-là, cette carte-là, ça va pouvoir te servir. Puisque ça fait des belles parties en perspective. Tu as la carte du Monopoly, vous êtes libéré de prison.
32: Oh, bravo.
33: Non, mais si jamais elle est en prison, est-ce qu'elle marche, la carte?
30: Ah oui, on ne sait pas si elle marche. Je t'envoie ça chez toi à la maison. Ah, c'est pas la case avec 100 euros. Bisous, tu rejoues avec nous, je t'embrasse, ma petite Catherine.
31: Bisous. Merci.
30: Jérôme, on y va, Jérôme?
35: Oui, bonjour, Corinne, salut.
30: Salut, mon Jérôme. Salut. Oh putain, je crois qu'effectivement, on va... Attends, on va rappeler, rappelle-moi, Jujupat. Pardon, hein, tu fais quoi, Jérôme, dans la vie?
35: Eh ben moi, je suis chauffeur poids lourd.
30: Ça se passe bien? Ça se passe bien? T'es heureux?
35: Ça se passe très bien, je suis heureux, oui.
30: Attends, je vais réintervenir, Jujupat, qu'on a appelé aujourd'hui lundi le dépressif du lundi, puisqu'il nous a mis que des morts. Et... Ça va, mon Juju?
36: Ça va très bien, toujours.
30: D'accord. Quand je t'ai dit la semaine dernière, au niveau des questions...
36: C'est trop facile, maintenant?
30: Non, je t'ai dit, il faut que les gens gagnent, parce que le but du jeu, c'est qu'ils aient la case, mais on peut faire peut-être un juste milieu entre trop dur et trop simple. Reste là, Jujupat, écoute bien la question que va avoir notre ami, d'accord? Alors, écoute bien, Jérôme, trouve l'intrus. Benoît XVI, Jean-Paul II, Pie XI, Léon XIV, Renault V.
35: Je vais dire, je pense Renault V.
30: Pourquoi?
35: Parce que c'est une voiture.
30: Et non, pas un pape. C'est peut-être un petit peu simple.
33: C'est pas un pape, Renault 5?
30: Non. Hein?
32: T'es sûr?
37: Je connaissais pas Pie 11, moi.
30: Non, mais je dis ça.
36: C'est pour la vanne du chiffre, quoi.
30: Oui, j'avais compris ça. Pas besoin d'explication. Vas-y, donne-moi un chiffre.
32: C'est pire de l'expliquer.
30: C'est pire, il m'explique comme si j'avais pas compris. Non, mais c'est rapport, c'est le numéro qui me faisait rien.
32: Il t'a pas expliqué.
30: Jérôme, je t'écoute. Une case.
35: La case numéro 2.
30: Case numéro 2, tu gagnes 4 lettres de relance de la Direction Générale des Finances Publiques. Qui était adressé à Pietre. On te change l'adresse, on te met la tienne, c'est cadeau. Je t'embrasse fort.
35: C'est super.
30: Bisous, mon pote. Bisous. Lionel, ça va, Lionel?
38: Salut, Corée.
30: Allez, attention, Lionel, on y va. Alain Chabal, Michel Dionysos, Michel Drucker, Jean-Pierre Patin, Laurent Fournac.
34: Merde, je ne sais pas.
30: Répète.
38: Je ne sais pas.
30: Alain, écoute bien. Alain Chabal, Michel Dionysos, Michel Drucker, Jean-Pierre Patin, Laurent Fournac.
33: T'aurais pu dire Jean-Pierre Tapin, ça aurait été plus drôle.
38: Alain Chabal.
30: Pourquoi ?
38: Je sais pas, c'est pas Alain Chabal.
30: Mais non, Michel Drucker, c'est lui qui est une seule célébrité qui existe. Alain Chabal, il n'existe pas, c'est Chabat. Michel Dionysos, il n'existe pas.
33: Non.
30: Alain, Jean-Pierre Michel Patin, c'est Papin. Et Laurent Fournac, c'est pas Fournac, c'est Ournac.
1: Tu vois,
30: Michel Drucker était la vraie célébrité. Trop dur, là, maintenant. Trop dur. Salut, salut Lionel, je t'embrasse. Prenons Fanny. Fanny, écoute bien, Fanny.
6: Bonjour, Koé.
7: Salut.
6: Alors, bonjour,
30: pour le coup, celle-là, elle n'est pas facile. Attention, on continue. Oseille. Chou. Croûte. Saucisse de Strasbourg. Pomme de terre.
1: Ah, c'est facile.
30: Oseille ?
6: Oui.
30: Pourquoi ?
6: Je pense que c'est un aliment, je sais pas.
30: Ben, il me dit oseille, alors je te dis la réponse. La réponse, c'est croûte, parce que la croûte ne rentre pas dans la composition de la choucroute. Mais il n'y a pas d'oseille dans la choucroute.
36: Bah si, petite boule noire.
30: C'est pas de l'oseille, c'est du poivre.
36: Non, c'est de l'oseille.
33: Et de l'oseille, c'est pas une boule noire, l'oseille.
30: L'oseille, c'est pas une boule noire, c'est du verre.
36: Ah non, je vous jure.
30: Il n'y a pas d'oseille dans la choucroute.
33: Mais l'oseille, c'est des fleurs, c'est des feuilles.
1: Non, mais c'est pas du grain de poivre, hein, les
7: l'oseille,
1: grains
7: noirs. L'oseille, c'est pas des feuilles.
30: Attendez, laissez-moi deux secondes. Chat, je reviens. Attends, bougez pas.
7: L'oseille, c'est comme la salade, c'était pas ça.
30: Y a-t-il de l'oseille dans la choucroute ? Bougez pas.
1: Jus, faut tout leur apprendre.
30: Bougez pas. Chut. Non, la choucroute traditionnelle ne contient pas d'oseille. Je crois que tu confonds le saumon à l'oseille.
36: Non, mais pour moi, il y a de l'oseille.
30: Non, il n'y a pas d'oseille dans la choucroute.
36: Non, c'est les baies de guenièvre, en fait.
30: Les baies de guenièvre, là. Bon, allez, j'autorise la réponse. Allez, je te jure, mais vraiment, alors qu'est-ce qu'il ne faut pas faire ? Là, tu me mets de l'oseille dans la choucroute.
1: Ah, c'est un peu bon, hein.
33: Et toi, tu l'aides en plus.
30: Allez, vas-y, donne-moi une case.
6: Numéro 4,
30: eh ben, tu sais quoi ? On termine bien, le chèque de 100 balles et un Mars. C'est pour toi. C'est cadeau. Les 100 euros arrivent dans un instant, dans quelques jours, je veux dire. Oui, Stouff.
7: Du coup, je vous ai redéprimé, Jupate.
30: Oh, Jupate, vous voulez me donner du curonzan, de la vitamine C, un suppôt à la bonne humeur. Demain, je veux de la rigolade. Bisous, ma petite Fanny. Bisous.
6: Oh, merci beaucoup. Bisous à tout le monde.
7: Bisous.
30: T'as un amour.
6: Oui. Merci.
30: Merci à toi. Je t'embrasse fort. Bisous, on revient demain. Demain, 7h du matin, 11h pour vous réveiller le matin, vous offrir peut-être un an de loyer et 15h30, 18h. Bisous tout le monde.
1: Bisous.
10: Allez. Il revient demain dès 7h sur Europe 2.
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30: C'est Europe 2. J'ai eu commandé un massage, un sachet de tang, un petit Uber Eats au petit, là on va me le détendre, une mauvaise humeur lui. Allez, bonjour, tout va bien, les news et on vous laisse avec Sandra. C'est Europe 2.

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1: Salut Coé, bonsoir à tous. La grisaille du jour persiste et signe avec un temps mitigé au programme demain. Cap au sud, comme souvent, pour profiter du soleil. Toutes vos conditions météo arrivent d'ici la fin de ce flash. C'est un mercredi de galère d'abord qui s'annonce sur le rail. À l'appel de 4 syndicats, un mouvement de grève entraînera des perturbations sur le réseau partout en France. Un TGV sur 3 en moyenne est annulé. La moitié des intercités va rester à quai et SNCF Voyageurs prévoit un trafic régional fortement perturbé. Les prévisions détaillées pour chaque ligne seront communiquées demain. Les syndicats dénoncent un dysfonctionnement dans la mise en œuvre de la concurrence sur le réseau ferré. C'est peut-être une nouvelle affaire dans l'affaire. Le frère de Jérôme Barella, le suspect mis en examen après la mort de la petite Liana, a été placé en garde à vue aujourd'hui à Auch dans le Gers. L'homme est suspecté de viol sur mineur de plus de 15 ans et viol par conjoint. Les faits auraient été commis entre 2007 et 2017. Une garde à vue qui intervient au lendemain de la marche blanche en hommage à la collégienne qui a rassemblé plus de 6000 personnes à Florence. À l'étranger, le cap des 100 jours de conflit au Moyen-Orient a été franchi sous les sirènes d'alerte. Après avoir tiré cette nuit plusieurs missiles contre Israël, l'Iran a annoncé suspendre son attaque. Réponse un peu plus tôt dans la journée de l'armée israélienne qui revendique des frappes d'envergure en Iran. Donald Trump, de son côté, a assuré que les négociations pour mettre fin à la guerre se poursuivaient, exhortant les deux pays à mettre fin aux tirs. Le président américain, qui entre deux postes sur les réseaux, se rendra ce soir au Madison Square Garden de New York pour assister au match 3 des finales NBA. Menés 2-0, les basketteurs de San Antonio, guidés par le géant français Victor Wembanyama, sont dos au mur. Les Texans doivent relever la tête face aux Knicks. Bras de fer à suivre à 2h30 sur Prime Video. La première équipe à 4 victoires remporte le titre. Et puis avant ça, et pour le plus grand bonheur des fans, les meilleurs combattants vont passer par-dessus la troisième corde. Les amateurs de catch auront les yeux braqués sur Paris ce soir puisque la WWE fait son retour dans la capitale pour Monday Night Raw. Rey Mysterio, Seth Rollins ou encore Alexa Bliss, les superstars du ring vont enflammer l'Accor Arena pour ce show. Début des hostilités à suivre sur Netflix dès 20h. Des coups de poing au coup de tonnerre. Attention au risque d'orage assez marqué ce soir encore. Les éclairs pourraient fendre le ciel entre le Rhône et le Val-de-Saône. Alternance de nuages et d'éclaircies demain au programme pour les trois quarts du pays. Le golfe du Lion et l'île de Beauté seront épargnés avec un ciel bleu et des températures estivales. Mercure plus timide ailleurs avec 16 à Cherbourg, 17 à Lille, 18 à Nantes et 20 degrés seulement du côté de Bordeaux. Très bon début de soirée avec Sandra sur Orbe.
2: Oui, merci beaucoup Jérémy. On se retrouve évidemment tout à l'heure à 19h sur Europe de Pop Radio. D'ici là, je vous offre des places pour aller à Solid Days et je vous envoie du son, la Coldplay qui arrive et Taylor Swift maintenant.

0: Eh ben c'est parfait ça. Pour bien terminer la journée sur Europe de Pop Radio, le son de Coldplay, A Sky Full of Stars. La suite, très bon aussi, hein, Rihanna qui arrive et puis Angèle et Justice. 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
0: Et vous restez avec nous pour la suite, je vous le disais, que du bon son. 30 minutes pop non-stop qui se poursuivent sur Europe 2 pour vous accompagner peut-être là dans la voiture, retour à la maison. En ce lundi, premier jour de la semaine. Pas facile, hein, non. Mais le son est bon et ça fait du bien. Rihanna qui arrive et là, c'est Angèle et Justice sur Europe de Pop Radio.

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Écoutez, la nouvelle Europe 2, il faut absolument que je partage avec vous ce que m'a dit mon fils ce matin de 6 ans. Il m'a dit « Maman, j'ai besoin d'un câlin réconfortable ». Je trouvais ça trop mignon. Du coup, je vais vous envoyer du son complètement réconfortable. Auria qui arrive, Dilo aussi avec Get Right et Bruno Mars maintenant sur Europe 2. 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
2: Avec un son de Jennifer Lopez qui met tout de suite de bonne humeur et qui rappelle qu'il faut parfois simplement prendre sa place. C'est important. Voici J-Lo, Get Right sur Europe 2 Pop Radio.

0: Merci d'écouter les Nouvelles Europe 2. Restez avec nous pour la suite. Manon Lisa qui va débarquer. C'est tout nouveau, c'est vachement bien. Ça s'appelle Le Petit Pêcheur. On écoutera aussi un classique Pop Europe 2 de David Guetta. Et puis Miles Smith arrive aussi avec Drive Safe. Vous aussi conduisez prudemment sur Europe 2 Pop Radio. Bougez pas. 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
0: En attendant, David Guetta arrive et là c'est Manon Lisa. Voici le petit pêcheur sur Europe 2.
3: C'est l'histoire d'un petit...

0: Et 30 minutes pop non-stop qui se poursuivent avec Katy Perry qui va débarquer, Teenage Dream, c'est vachement bien ça. Et puis Taylor Swift aussi, son tout dernier titre qui s'appelle Is Elizabeth Taylor. Et c'est l'heure des infos avec Jérémy Desiderati. Salut Jérémy.
1: Salut Sandra, bonsoir à tous. Les nuages ont posé leurs valises ce soir sur une bonne partie du pays et prolongent le séjour demain. La grisaille au programme de la météo juste après les infos. L'émotion toujours vive, d'abord après le drame de l'affaire Liana. Les obsèques de la petite fille auront lieu vendredi dans la ville de Fleurance, dans le Gers. De nombreux rassemblements se tiennent ce soir devant des tribunaux. Manifestation interdite à Paris devant le ministère de la Justice. Gérald Darmanin, le garde des Sceaux, et Laurent Nunez, le ministre de l'Intérieur, seront auditionnés demain au Sénat. Ils devront s'expliquer sur les failles identifiées dans les services de l'État dans cette affaire. Le train de la contestation est bien parti et pourrait ralentir le vôtre. À l'appel de 4 syndicats, un mouvement de grève entraînera des perturbations mercredi sur le réseau ferroviaire partout en France. Un TGV sur 3 en moyenne est annulé et la moitié des intercités va rester à quai. SNCF Voyageurs prévoit également un trafic régional fortement perturbé. Le détail des prévisions arrivera dès demain. C'est le début d'un procès brûlant outre-Atlantique, celui d'un des suspect des incendies qui ont touché Los Angeles l'an dernier. Le franco-américain Jonathan Rinderknecht comparaît devant le tribunal fédéral, soupçonné d'être à l'origine des feux du quartier UP de Pacific Palisades qui a fait 12 morts. L'accusation évoque un pyromane furieux contre le monde. Un bouc émissaire pour masquer l'échec des pompiers, répond l'avocat du jeune homme de 29 ans. Peaufiner la tactique et effacer les doutes, voilà l'objectif de l'équipe de France de foot ce soir qui défie l'Irlande du Nord à Lille à 21h10. Dernier match de préparation pour les Bleus avant la Coupe du Monde. Dernier match à la maison aussi pour Didier Deschamps après 14 ans à la tête des Bleus. Les coéquipiers de Kylian Mbappé vont s'envoler ensuite pour les États-Unis et partir à la conquête de la troisième étoile. Et puis ceux qui l'ont vécu se rappellent encore de ce qu'ils faisaient le 12 juillet 1998. Ce soir-là, l'équipe de France remportait sa première Coupe du Monde. Une atmosphère enivrante qui s'offre une deuxième vie sur scène avec un spectacle en approche. La scène musicale à Paris prépare le terrain pour ce show qui mêlera cinéma, théâtre et musique. Le mondial organisé dans l'Hexagone servira de trame au récit qui suivra plusieurs Français au rythme des tubes de l'époque. Coup d'envoi donné pour les 30 ans du titre en 2028 avant une tournée en 2029. Et puis je vous le disais, côté ciel, les nuages jouent les prolongations. Demain, ils vont embêter les régions près des Pyrénées jusqu'aux frontières de l'Est dans la matinée avant de se décaler plus tôt dans le Nord-Ouest au fil des heures. Quelques averses d'ailleurs sont annoncées entre la Bretagne et la Lorraine. La chance sourit comme souvent à la Méditerranée avec du soleil et des températures au-delà des 25 degrés entre Marseille, Nice et Ajaccio. Passez une très bonne soirée avec Sandra.
0: Merci beaucoup Jérémy, reste avec nous pour la suite. Comme je vous le disais, Katy Perry qui va débarquer avec Teenage Dream, Ray aussi, et Taylor Swift pour démarrer. C'est maintenant sur Europe 2. Courage sur la route.

0: On adore le son de Ray à l'instant, Where is my husband, sur Europe de Pop Radio. Vous savez la fin, la voix à la fin qu'on entend là, Your husband is coming. Pour la petite info, j'aime bien cette info, il s'agit de la voix de la grand-mère de Ray. Oui, en fait elle s'appelle Ali Agatha. Voilà, le plus drôle c'est qu'en fait au début elle était un petit peu vexée quand elle a enregistré sa voix, parce que c'était sa voix du matin, donc elle a demandé à Ray de réenregistrer. Ray a dit non, c'est parfait, c'est nickel, c'est ce qu'on va mettre dans le son. Je trouve ça trop mignon. Allez, pour la suite, vous restez avec nous, il y a Justice qui va débarquer pour les classiques Pop Europe 2 avec le titre Dance. Et avant ça, encore une histoire de famille, dis donc. Voici Jérémy Frérot avec Frérot sur Europe de Pop Radio. Bonne soirée.
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Tiens, je viens de voir un truc sur l'Espagne. Le pays se classe à la première place des hommes les plus beaux du monde. Bon, bah, si vous ne savez pas quoi faire cet été, Barcelone, Madrid, Valence, ça peut être pas mal, hein, cette histoire. Bon, allez, pour la suite, c'est des scrubs qui vont arriver, vous savez, les scrubs de TLC. Là, c'est pas des gars super, c'est plutôt des mecs un peu craignos. TLC, No Scrubs qui arrivent, Vita et Julien Doré aussi. Et là, c'est l'excellent son de Tame Impala et Jenny. Voici Dracula sur Europe 2.

0: suite sur Europe de Pop Radio, celle de Dua Lipa avec Angèle, Fever. Ça va débarquer très très vite, ça peut nous réchauffer, ça va nous faire du bien là. Allez, Alex Warren qui débarque aussi avec Fever Dream justement.
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0: Le son de Dua Lipa avec Angèle. Fever à l'instant sur Europe de Pop Radio, 19h53. Quentin vient d'arriver.
1: Salut Sandra.
0: Il vous accompagne, tu nous accompagnes jusqu'à pas d'heure.
1: Si, il y a une heure de partie, de sortie.
0: Une heure de partie,
1: ça va bien se passer. Hein.
0: Ouais, t'as besoin de vacances ou quoi? Qu'est-ce qui se passe?
1: Justement, regardez où est-ce que j'allais partir en vacances cet été. Plusieurs interrogations. Donnez-moi votre avis, vous qui nous écoutez. J'hésite. Alors, il y a l'Espagne, ça a l'air pas mal. Il y a la Grèce aussi.
0: Ouais.
1: Et la Croatie.
0: Alors moi j'aime bien l'Espagne parce que je viens de voir qu'en fait ils avaient fait un classement sur les plus beaux hommes du monde et ils sont en Espagne visiblement.
1: Ah, okay.
0: Donc en ce qui me concerne, même si j'en chéris que j'aime passionnément, l'Espagne peut être sympa.
1: Oui, mais enfin, je t'ai pas proposé de partir en vacances avec moi.
0: D'accord, okay. Oh, ouais, ok. Tu veux pas savoir où je vais, moi?
1: Bah, vas-y, dis-moi.
0: Je sais pas. Voilà, tu sors là-bas. La fille vexée, tu sais.
1: Eh bah, bonne soirée.
0: Bon,
1: à demain.
0: Super. Bisous, Quentin. Maroon 5 qui arrive avec This
1: C'est
0: Love.
1: C'est pour rigoler, hein.
0: Mais je sais, mais t'inquiète pas. The Second Voice, j'adore ce titre. C'est Let Me Be et c'est maintenant sur Europe de Pop Radio. Bon début de soirée.

Salut tout le monde, bienvenue sur Europe 2. Content de vous retrouver. C'est Quentin ensemble jusqu'à minuit. J'espère que vous avez passé un bon lundi, que le boulot ça a été, vous êtes crevés, vous rentrez à la maison avec This Is et Théodora sur Europe 2.

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1: On est bien là sur Europe 2, Pop Radio. Voici un bonus Pop Europe 2, vous allez vous en souvenir. Ça rappelle les beaux jours en plus. Sean Paul, Kesha Cole, bonus Pop Europe 2.

0: Bonne soirée sur Europe 2. On profite de ce lundi soir. Et là, je vais vous gâter.
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Bonne soirée, c'est Europe 2. C'est encore mieux que ça. C'est la playlist pop Europe 2. Pendant 30 minutes non-stop. Avec Clara Luciani très vite, Joseph Kamel aussi, son nouveau morceau plus, Bruno Mars, Europe 2.

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Bonne soirée sur Europe 2 Pop Radio. Ça va encore être de la folie Pop Session avec ces stars et Europe 2, avec notamment Marine, Jérémy Frérot et Esmé. Vous gagnez vos places sur Europe 2.fr.

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0: On est ensemble sur Europe 2 Pop Radio. Avec Camille Yembe et Thérapie Taxi qui arrive.
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0: Bonne soirée sur Europe 2 Pop Radio. Alors Vianney, il a fait des heureux, hein, je peux vous dire, en annonçant son grand retour sur scène. Bon, faut pas être ultra pressé, c'est pas pour tout de suite. 2027, 2028, même il y a quelques dates. 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Et Vianney arrive avec Boulevard Désert sur Europe 2. Ce sera pour démarrer la playlist Pop Europe 2 pendant 60 minutes non-stop.
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Bonne soirée sur Europe 2 Pop Radio. Bon, c'est cool, on continue de profiter. C'est la playlist Pop Europe 2 pendant 60 minutes non-stop. Pierre Demar prépare son retour avec un nouvel album prévu à la rentrée. Voilà le premier extrait, Je pense à vous, après Angèle. Angèle et Justice

Merci d'être là sur Europe 2 Pop Radio, la playlist Pop Europe 2 pendant 60 minutes non-stop. Avec Jérémy Frérot qui est pas loin, vous gagnez vos places pour aller assister au prochain tournage de Pop Session avec ses stars et Europe 2. Il y aura notamment Jérémy Frérot. Toutes les infos, europe2.fr. Voilà, Julien Lippe d'abord sur Europe 2.

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Europe 2 Pop Radio, vivement le début des festivals d'été. Le premier, ce sera Solidays du 26 au 28 juin prochain. C'est un festival Europe 2. 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Sur scène notamment, Luisa. Voilà, Jetlag, Europe 2 Pop Radio.

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Vivement l'été, vivement les vacances. Et bah, quand on voit arriver des morceaux comme ça, comme Jenny Wilson, là que je vous joue maintenant sur Europe 2, ça sent bon les vacances. Et on s'imagine très bien en plein barbecue, en train de se promener d'une plage à une autre. Vous l'avez là, Jenny Wilson, voilà Storm 2 sur Europe 2. 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

0: Europe 2 Pop Radio, profitez bien de la soirée. Bon, ça se rapproche hein, petit à petit, ce sera jeudi le lancement de la Coupe du Monde. Bon, après les horaires, c'est pas la même, hein, parce que comme ça se passe de l'autre côté de la planète, va falloir s'organiser. Le morceau de la Coupe du Monde arrive. Ça sera Shakira, Dai Dai et Teddy Swims sur Europe 2 Pop Radio.
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1: Figurez-vous qu'on reste en France pour le bonus pop Europe 2, mais c'est pas ultra connu que Mojo, c'est français. Oui, oui. Mojo, Lady, bonus pop Europe 2.

profitez en ce moment sur Europe 2 de la playlist Pop Europe 2 pendant 60 minutes non-stop. La suite donc avec celle qui est plus amoureuse que jamais, hein, avec Justin Trudeau, il file le parfait amour. C'est Katy Perry qui arrive après Alex Warren.

Europe 2 Pop Radio. Si vous voulez vous mettre au tricot, il paraît que c'est ultra la mode. Et c'est la semaine où il faut s'y mettre. Vous avez plein de choses qui sont organisées mercredi pour la journée mondiale du tricot. Oui, oui, ça existe, donc c'est mercredi. Voilà, Somber, Homebreaker, maintenant que j'ai fait votre programme de la semaine. Bienvenue sur Europe 2 Pop Radio.

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0: Voilà à 9h sur Europe 2 Pop Radio.

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1: Allez, ça c'est cadeau. C'est la playlist pop Europe 2 pendant 60 minutes non-stop. Et j'intègre donc maintenant le bonus pop Europe 2. Il est signé Clean Bandit. Voilà, What Up Be sur Europe 2.

Vous écoutez Europe 2 Pop Radio, bienvenue. Il est minuit. Et pour démarrer la nuit, la playlist Pop Europe 2 pendant 60 minutes non-stop. Ça redémarre à zéro. Avec 21 Pilots et Bibi Rixa sur Europe 2. Bonne nuit.

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3: C'est le top de Stouff.
4: Oui, on va parler des expressions ringardes. On en utilise un peu tous les jours.
3: Alors, qu'est-ce qu'une expression ringarde ?
4: C'est des expressions qu'on utilise et qui survivent parce qu'elles sont musicales, affectives, sociales, identitaires et confortables.
5: Allez, ça roule, ma poule, on y va.
4: Attends, je vais te donner.
6: Ça faisait combien d'années que je n'avais pas entendu
4: ça roule, ma poule, juste, j'ai la version pour savoir d'où ça vient. Ça existait dans le jargon cycliste des années 1900, quand le vélo était le symbole de la modernité. Et le ma poule est venu avec parce que c'était un surnom affectif. En fait.
6: Ah, j'en ai appris un il n'y a pas longtemps. Le En voiture Simone.
4: Ah oui, En voiture Simone, je l'ai aussi.
5: C'est toi qui conduis, c'est moi qui klaxonne.
3: Non, ça, ça a été rajouté.
4: Ah ouais. C'est une expression qui rend hommage à Simone Louise Donne, qui était plus connue sous le nom de Simone Desbois. C'était une pionnière de l'automobile française.
6: C'était l'une, je crois que c'était l'une des premières à avoir eu son permis de conduire et qui était une conductrice.
4: Oui, tout à fait.
6: Le En voiture Simone.
7: Et le mestaculote, c'est moi qui pilote.
6: Non, ça a été rajouté par Marc Dorcel.
4: C'est parti, mon kiki.
5: Ah oui,
4: on l'utilise. Donc c'était une expression complète qui était issue du monde du cirque ou du musical, en fait, visiblement.
6: Quel rapport avec le kiki ?
4: 30-40. Bah, on sait, le kiki, c'est des surnoms qui se donnaient entre eux, en fait. Oh. Mais sinon, le kiki dans l'argot, c'était parce que vous pensez, c'était le cou ou la gorge. Serré, on disait, je vais te serrer le kiki.
7: Ah, j'ai un chat dans le kiki.
4: C'était la gorge, voilà.
6: Et là aussi, Marc Dorcel, quand il a fait je vais te serrer le kiki, c'était autre chose.
7: Ouais.
6: C'était,
4: Est-ce que vous en avez d'autres
6: Mais non, mais alors, est-ce que c'est des petites phrases comme ça ou c'est aussi des expressions ?
4: Bah, c'est des expressions comme si
6: ça casse pas trois pattes à un canard. Ça rentre dans quoi ?
4: Ça rentre aussi dans ces expressions qu'on utilise tous les jours.
5: Il y a une signification, ça casse pas.
4: Après, je t'ai pas pris tous les.
5: Et mon cul, c'est du poulet. Comment tu l'analyses ?
4: Je pense que ça vient des années 80.
6: Excusez-moi, est-ce qu'on pourrait savoir, Stouff, d'où vient l'expression « et mon cul, c'est du poulet »
4: Parce que je cherche ça.
6: Ça veut dire que moi, je veux bien.
4: Je googlise vraiment.
6: Mais oui, parce que je veux bien qu'il y ait un gars un jour qui dise des phrases. On est habitué depuis la télé-réalité à entendre des gens qui disent n'importe quoi. T'as un mec en bout de table qui a dû dire Et mon cul, c'est du poulet. Mais le pire, c'est pas ça. C'est que ça traverse les années, les générations. Et t'as des générations de gens qui disent Et mon cul, c'est du poulet. Ouais. Pas du bacon.
7: Non,
6: pas de la saucisse de morteau. Tu vois, pas de la mortadelle. Non, du poulet.
7: C'est le même qui a dit j'ai le cul bordé de nouilles.
6: Voilà.
7: Il a essayé, le gars. Hein. Il a dit mais les coquillettes, on va voir si.
6: Il a dit mets-moi des pénées. Ah non, ça marche pas. Bon, d'accord. J'ai le cul bordé de nouilles. Mais qu'est-ce que c'est que ces expressions qui traversent les siècles ?
4: J'ai pas le cul sorti des ronces. Bon.
7: Ah, je connaissais pas ça.
6: Pas pousser mémé dans les orties.
5: Faut pas pousser mémé dans les orties.
7: Bah parce que ça se fait pas.
4: Ça se fait pas déjà.
5: C'est pas ça la signification.
6: Ça veut dire que tu vas trop loin. Tu vas pousser mémé dans les orties, c'est que t'allais un peu trop loin.
5: Et faut pas tortiller du cul pour chier droit.
6: C'est pas le même qui avait mis les nouilles dans le cul. Tu vends des nouilles.
5: Ça tourne beaucoup au même endroit.
6: Il y a un gars qui était très fesse. Et il en a sorti beaucoup comme ça. Mon cul, c'est du poulet, le cul bordé de nouilles. Alors,
4: mais après, t'as tout ce qui vient aussi de la cour d'école.
6: Et personne n'a jamais fait mon cul, c'est du poulet bordé de nouilles. Personne n'a jamais fait un mélange des deux.
7: Maintenant, c'est mon cul, c'est du KFC.
5: Du testi crusti.
8: Je crois que je l'ai déjà entendu celle-là.
5: Mon cul, c'est du testicrousti. Elle vient d'être rechangée.
6: Mon cul, c'est du testicrousti. Je peux te dire que c'est celle-là, je l'entends un jour.
4: T'as aussi dans les cours d'école, t'es mon pote à la compote.
6: Pourquoi
4: tu dis ça?
6: Oui, alors ça, non.
5: C'est juste
6: non.
5: Pour la rime, je
6: C'est
5: pense.
6: Pas ma génération. Ouais. Tu m'as déjà entendu dire que t'es ma pote à la compote?
4: Bah non, écoute, ça te dérange? C'est quoi la suite?
5: Tête d'orange, tu fais plus, c'est plus la mange.
6: Attends, marquons une pause. Vous pouvez me la redire calmement, celle-là?
5: Ça te dérange, tête d'orange, tu t'es plus chez toute la mange.
4: Ça te fera du jus d'orange. Voilà.
7: Ça te fera du jus d'orange.
6: C'est horrible, ça, je l'avais jamais entendu.
5: Et ta sœur, elle bat le beurre.
6: Ouais.
5: Et si elle bat la merde, ça ferait, c'est quoi?
4: Attends,
5: ça fera tourner le bâton.
4: Oui,
5: ça
4: goûte
5: qu'on dit ça.
7: Bah, avec les si, ma tante, t'en aurais.
4: Gigot, d'agneau.
7: Ouais, c'est
6: là. Non, ah ouais, d'accord.
4: Ok,
6: je suis entouré de ringards. C'est horrible. Je pensais que j'avais Pierre dans le summum.
5: Ça va, c'est celui qui dit qui est.
6: Un dernier petit tour, c'est celui qui dit qui est.
7: Moi, on n'est pas venu là déguisé en feuille de chou pour se faire brouter le cul par des lapins.
6: Tu sais quoi ? Ça pourrait être un nom d'émission sur Europe 1. Une émission de. Tu sais, tu fais une émission de déconne et tu l'appelles.
5: Et tout de suite.
7: On n'est pas venu là. Non, on n'est pas venu déguisé en feuille de chou pour se faire brouter le cul par des lapins.
5: Avec Pascal Pro. Et n'oubliez pas de réagir sur les réseaux sociaux avec le hashtag.
6: Ouais, avec le hashtag brouter le cul par des lapinous. Non, mais franchement, ça se fait très simple. Ce nom d'émission, il me fait beaucoup rire.
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2: L'ancienne première dame, Madame Chirac, nous a quittés. Elle était connue pour se balader dans sa petite 205 rouge. Elle était connue pour avoir un sacré caractère et être un peu froide, mais très très drôle.
3: Et son sac à main toujours là.
2: Ouais, mais il paraît qu'elle avait un humour. Oui. Bon, puis elle a quand même, comme on dirait, avalé des couleuvres. Est-ce que elle avait un mari qui était.
3: Il lui en a fait voir.
2: Bah, voilà. C'était un peu une ancienne génération. C'est-à-dire que c'était les politiques de l'époque, quoi.
3: Ils ont été mariés 60 ans, plus de 60 ans.
2: Voilà, donc la famille, elle avait 93 ans, Madame Chirac. Ouais. Est-ce qu'il serait peut-être temps, je profite qu'on fasse cette expérience à 10h35, qu'il serait peut-être temps de prévenir Monsieur Chirac là-haut?
4: Bah, on va essayer. Allô?
2: On a la connexion?
4: Oula! Allô, Monsieur Chirac.
5: Oh, allez, allô.
4: Vous entendez? Monsieur Chirac, votre épouse arrive au paradis.
5: Qu'est-ce qu'elle me raconte?
4: Votre épouse arrive au paradis.
5: Rien du tout avec cette musique. Qu'est-ce qu'elle est?
4: Bernadette arrive au paradis. Là.
6: Oh putain.
4: Si.
3: Oh. Bien que ça arrive un jour.
4: Ah, oui.
6: C'est pas possible.
4: Ah, là, si.
6: Vous pouvez pas la garder un peu?
4: Ah non.
6: Merde, il n'y a plus d'opération piège jaune avec des boîtes en carton pourri.
4: C'est Madame Macron qui s'en occupe.
6: Ah ben quelle mauvaise organisation administrative. Ouais. Écoutez, je suis pas d'accord.
4: Là, vous étiez bien tout seul là-haut, bien installé?
6: Bien installé, j'étais en colloque festive, moi. Ouais. J'avais enfin ma vie, un petit planning simple.
4: C'est-à-dire?
6: Matin, un petit café avec Coluche, qui raconte des bêtises en fumant des nuages.
4: Ouais.
6: Médé, Belote et Gainsbourg, en fumant un petit Pascal. Le soir, apéro. Ouais. Avec Elvis et Jeunet, qui débattent pour savoir qui fait le meilleur Viva Las Vegas en version française.
4: Ah, c'est fou, hein.
6: Et vous me dites que ça s'arrête.
4: Bah, oui. Votre épouse arrive, donc on imagine une nouvelle organisation.
6: Putain,
4: là.
6: Une organisation, c'est un drame. J'étais en liberté, moi, là-haut. J'étais comme un étudiant Erasmus, qui n'est profité à tout. Et maintenant, elle débarque. Elle, fini les conneries, fini les petites escapades avec Aznavour, les pétards avec Bob Marley.
4: Oui, on a compris. Là. Vous le vivez mal, du coup, là.
6: Je vais vous dire, le paradis, c'était bien tant qu'il n'y avait pas d'administration familiale.
4: Ah oui, oui.
6: On était tranquille. Et d'un coup, paf, réunion de copropriété avec maman.
3: Bon, il redescend, là.
6: Eh ben, faut que je range, hein,
4: dis donc.
3: C'est le bordel.
6: Ça colle au sol de partout. On a fait une soirée barbecue avec Jeanne d'Arc. Elle a frit, elle a tout compris. Il y a le string de Lady Di qui traîne, le sauté Fabardo.
4: Gros stuff.
6: Mais celui de l'époque.
4: C'était la grosse.
6: Très grosse stuff.
4: Ah
6: ben, écoutez, c'est fini.
4: Ouais, c'était la dernière, je crois, là.
6: Ah là là là là là là là là. Quel bon temps j'ai vécu. Et là, je vais me faire engueuler. Être obligé de remonter la braguette, fini la rigolada. Putain, fais chier.
4: Ah, quelqu'un qui arrive là.
6: Je vous laisse. Maradona qui arrive avec de la farine.
4: Ah oui.
6: Allez, on y va.
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3: Oh là là, voici le bâtard du jour. Oh là là, il est bien sûr.
4: Les babatards.
5: Les quoi ?
4: Les bâtards du jour. Ouh !
3: Sachez qu'une femme de Floride, de 29 ans, a été arrêtée pour avoir fait une bêtise dans une église. D'après vous, qu'est-ce qu'elle a pu faire ?
6: Oh non, c'est pas des trucs.
3: Rien de sexuel.
7: Elle a chanté.
3: Non,
8: c'était sale.
3: Non, c'est pas sale. C'est pas. J'aurais pas eu cette idée.
7: Elle a fait un truc sur les réseaux ?
3: Non.
9: Elle a bu l'eau du bénitier.
3: Il y a beaucoup de gens qui faisaient ça à un moment donné, qui se faisaient plaisir dans les églises, en couple et tout, et qui se filmaient et tout.
9: Ça
3: s'est un peu calmé.
9: Et puis ça résonne en plus.
3: Non, mais ils faisaient ça quand il y avait personne.
9: Ah, oui.
3: Ça s'est un peu calmé, heureusement. Mais
8: elle a fait une connerie, un prank au prêtre ?
7: Non. Elle a volé les sous qu'on laisse pour les bougies.
3: Ah ouais. Ça, tu peux pas, ça.
8: Elle a volé les bougies.
3: Tu peux pas parce que quand tu mets ton billet, t'as une petite trappe chaque.
7: Mais bon, c'est jamais.
6: Ouais, je pense que je sais pas, la plus sécurisée de.
3: Et maintenant, il y a la carte bleue.
8: Ah oui, putain, j'ai vu ça.
3: Non. Elle a été arrêtée après avoir ajouté de la vodka dans le bénitier de l'église à la messe dominicale. Les paroissiens avaient remarqué que quelque chose clochait quand les fidèles semblaient inhabituellement joyeux. Alors tu sais, de faire le signe de croix, peut-être que tu disais c'est très étrange. Elle a été confrontée au prêtre et alors elle ne s'est pas démontée. Ouais. Plutôt que de dire c'est une blague ou machin truc, j'aurais pas dû, pardon, excusez-moi, parce que quand même. Elle a dit détends-toi, padré. T'as jamais eu autant de clients à bénir, c'est juste des heures supplémentaires.
7: Ouais, c'est le monde à l'envers.
3: C'est-à-dire que alors, tu sens que la nana, ben alors jusqu'au bout, elle fait.
9: C'était délibéré, quoi.
3: Oui. Non, mais elle voilà. Bon, après, elle aurait mis un peu de jus de goyave, ça fait un Sex on the Church.
8: Ah, bah oui, Sex on the Church. Bah, c'est ça, en fait. Putain, alors l'idée.
3: Non, mais ça ne se fait pas. Bon. Ça ne se fait pas, madame. Madame, non, ça ne se fait pas. Avec ça, c'est en enfer direct.
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3: Que faire ce week-end? Vous savez ce que vous faites, monsieur Pietre?
4: Ça va être très calme.
5: Ah ouais, ça va être beaucoup de repos là. On a beaucoup cette semaine, on a beaucoup travaillé.
4: Il y a beaucoup de choses.
6: Ah, putain, j'ai du monde ce soir.
3: Ah bah tu vois, ça commence bien ton très calme parce que toi, t'es jamais. Moi aussi, je vois des copains ce soir, mais ça va être calme. Ça va pas finir tard.
4: Non?
3: Corentin, c'est très bien en plus.
4: Ouais, bon, ça va pas être si calme que ça, je suis pas sûr.
3: Non, mais moi, il faut que je soigne mon truc là au cervical, faut que j'y aille doucement.
4: Bah, ça va te soigner.
7: Ouais, sur le coup, tu sentiras plus la douleur.
3: C'est long.
5: J'ai le docteur du dos.
3: Stouf, qu'est-ce que tu vas faire?
5: Ah non, mais je vais dormir là.
7: Elle a été velue cette semaine. Ouais,
3: on a eu une grosse semaine, on a préparé des trucs et tout. Corentin, tu sais ce qu'il fait?
4: Ce soir, calme, enfin, on verra. On va peut-être faire un truc avec Vito. Ouais. Et demain, j'ai un anniversaire en Normandie.
3: D'accord.
5: Bah, c'est vrai.
3: Ah oui, c'est vrai. Tu embrasseras tous les gens que je connais là-bas.
4: Oui,
5: moi aussi.
4: Problème.
3: D'accord. Monsieur Vito, vous allez faire quoi?
8: Moi, ma chérie part en EVJF, donc je vais être tranquille.
3: Oh là là.
8: Venez tous à la maison.
3: Allez, plaisir. Si vous n'avez pas d'idée, il est peut-être temps de demander à Patrick, éventuellement, qui avait des idées week-end.
4: Salut Patrick.
9: Le plus beau CRM.
3: Bon, il fait quoi?
9: Il fait l'hélicoptère avec sa liste ou quête. Le plus beau CRM. Le plus fort CRM.
4: Putain. C'est en faisant tourner sa caca.
10: Je vois que tu la connais, machin. Putain, qu'est-ce que ça me
4: Patrick?
10: Ça va, mes petits culs, je suis le retour. Quel bonheur, là, c'est le week-end. On va pouvoir se reposer, comme dirait Stouff, ou pas. Il y en a qui vont dormir sur la béquille pendant que d'autres, comme moi, mettront leur merguez dans une couscoussière. Ah, j'ai des images.
4: Bah justement, Patrick, quoi de prévu ce week-end?
10: Déjà demain, je vais faire les courses direction la zone commerciale de Béziers pour aller chez Glanfray. Je sais pas si tu connais.
4: On connaît Grand Frais.
3: C'est Grand Frais.
4: Pas Glanfray, on connaît pas.
10: Tu connais pas Glanfray?
4: Non.
10: Bah, c'est pareil, sauf qu'il y a deux melons de chaque côté et d'une courgette. Je peux te dire que les aubergines, elles sont sous brumisateur. Après, je vais chez Norotub. Parce que je vais faire réviser ma tête de Delcu, c'est un truc. C'est une pièce mécanique, faut.
4: Stop, Patrick. Non. Vous conseillez quoi là aux auditeurs qui nous écoutent qui savent pas quoi faire.
10: Après, je vais chez Norotub. Parce que je vais faire réviser ma tête de Delcu, c'est un truc. C'est une pièce mécanique, faut.
4: Stop, Patrick. Non. Vous conseillez quoi là aux auditeurs qui nous écoutent qui savent pas quoi faire en France
10: Dans le Nord, par exemple, je sais qu'il y en a plein qui nous écoutent. Les gens aiment le discours.

0: soir, il y a plein de clubs, si vous voulez sortir.
1: Ah oui, pas mal. Ça.
0: Dans l'Est, il y a le club Viens me croquer le bretzel. Les Bretons, direction Carnac, au club le Tripote-moi la bigoudaine. Parce que dès qu'elles te touchent, elles font... Il y a aussi la discothèque, le Assieds-toi sur ma galette saucisse, tu verras le Mont-Saint-Michel. dans le sud-ouest, vers la Cano, il y a le club Souffle-moi dans le cannelet. Et puis à côté de Cassis, l'indétrônable, le club, le tu tires ou tu pointes. N'oubliez pas les boules parce qu'elles sont pas comprises.
1: Bah, bon, merci Patrick, un bon week-end.
0: Quel programme, c'est ouf. Tu préfères aller où?
2: Là, j'ai pas, franchement, là.
0: Bah, je te laisse réfléchir.
2: Je vais rester dans mon lit.
3: Bah, je vais regarder sur le guide Michtub.
0: Bon week-end à vous aussi, comme vous avez dit ce matin. On n'est pas venu déguisé en feuilles de chou pour se faire roter le cul par les lapins. Quelle belle idée, c'est le nom de mon prochain album.
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3: Ce matin, on s'est dit, et si les voitures parlaient ? Études scientifiques.
4: Ah oui, ouais.
3: Par exemple, que pourrait dire la nouvelle Audi Q3 ?
4: Ah, c'est pas mal.
5: Alors, je sais que je suis belle, mais je te préviens tout de suite. Je recharge pas le premier soir, en fait. Je fais pas la clim bizone, et si tu veux me pécho, t'as intérêt de sortir de ton chéquier. Polo, ça.
3: Ah oui, non.
6: Elle se la pète un peu.
3: Ça raconte un peu, c'est vrai. Il y a la version BYD aussi chez les Chinois.
7: Contrairement à la connasse du dessus, moi, tout est inclus. Et je coûte deux fois moins cher. Invite des potes, j'ai cinq places. Tu pourras même passer par derrière.
3: Mais pourquoi
6: mais c'est pratique, c'est une 5 portes Voilà, bon, le Q3, il y a que 2 portes.
4: Il y a 3 places, hein, Q3.
3: Et la Renault Zoé électrique, qu'est-ce qu'elle pourrait dire ?
8: Allez les copines, et si on allait se promener
9: Low battery.
3: Ah oui, c'est vrai. C'est pas...
6: Y a
3: pas
6: une...
3: Ah, le 4x4 Range Rover, il dirait quoi lui ?
10: Maman, c'est pas où le centre-ville ?
3: Ah, pourquoi ?
6: Ah bah va te garer avec un 4x4. Déjà,
3: enfin.
6: c'est 200 euros. Ben je crois que c'est 250 euros la journée de stationnement.
3: Attendez. On a voulu avoir une pensée pour le Fiat Multipla.
6: Ah
4: oui.
3: Cette voiture horrible qui avait 3 sièges à l'avant. Que pourrait dire le Fiat Multipla ?
11: Miroir, rendez-moi un miroir qui est le plus beau. Ça veut pas ranger ma gueule, ça, dis donc.
3: Non. Ou peut-être que si. La 307 de Piètre, qui devient maintenant totalement mythique. Si elle pouvait parler, elle dirait quoi ?
12: Laissez-moi passer les blaireaux, là. Tiens, Tesla, prends ça dans les carreaux, ça sera de l'abus.

0: Et enfin, la nouvelle Ferrari électrique qu'on a découvert il y a une dizaine de jours, qui fait pas l'unanimité. Si elle pouvait parler, elle dirait quoi ?
1: Coucou le cousin multiplat, moi aussi je suis moche, mais en plus mais je coûte super cher. Viens, on fait des bébés et on les appellera Suzuki Baleno. Youpi copain.
0: Ouais, c'est vrai que... Ouais, non, c'est un, on est d'accord.
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1: Voici Elliot Doyle. L'homme qui laisse des vocaux aux stars, voilà, comme s'il les connaissait, c'est mais complètement non. Décalé, c'est complètement perché. Il en envoie un à Beyoncé.
2: C'est toi qui as le Blu-ray de la soupe au chou ? On vous laisse le mater ce soir.
3: Mais t'imagines Beyoncé qui tombe dessus, mais qu'est-ce qu'il veut lui ?
1: Attention, il en a laissé un à Leonardo DiCaprio.
4: Attends, t'es où en fait ? Là, si je lève le bras, tu me vois ou pas ? Ah, attends, c'est bon, je crois que je te vois, j'arrive.
1: Même Bill Gates a eu son petit vocal.
2: Gros, il y a des réductions de 20% chez Subway là, ramène-toi vite.
1: Ah ouais, gros. Bill Gates, j'ai dit. Caris. Le rappeur Caris, ah oui, dis donc, il a eu son message.
2: On m'a dit qu'on partait sur quoi pour le cadeau de papa déjà ? Le tour en Nouvelle-Zélande ? Envoie-moi la cagnotte, moi par contre, je peux mettre que 100 balles. Samedi du coup.
1: J'adore parce qu'à chaque fois, il se casse la tête sur des nouveaux trucs. Même Belmondo a eu son message vocal.
5: Mec, je t'en supplie, baisse un peu là, je me lève à 6h demain, sérieux.
1: Vladimir Poutine, il a eu droit à son petit message.
6: Oula.
2: C'est quoi déjà ce son qui fait
1: Et quand tu fais un vocal à Poutine, après, bon, bah, t'as plus peur de rien. Donc il s'attaque au mec musclé, il laisse un message à Vin Diesel.
7: Oh là.
2: Putain, gros, enlève ta story là, franchement, j'ai une gueule de merde, tu fais chier. Allez, enlève ça, là, putain.
1: Et enfin, il y a un vocal pour Macron également, autant qu'on y est.
8: C'est quoi ici, le
9: Jengal.
8: On est au Jengal, du coup. C'est à décaler parce que le pâté, il permet. On est au Jengal. Et c'est gratuit au bar. Allez, tu me dis.
1: Ça, c'est très à l'aise. C'est très à l'aise. Non, c'est fermé à côté, il y a des travaux. Va pas aux chiottes, hein, y a Michel qui est passé.
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1: J'ai une info, elle est... Oh là là, c'est tordu, mais bougrement intelligent.
2: Alors ça, c'est très tordu, mais bougrement intelligent.
1: En Arizona, Brandon Soules, 19 ans. Mm-hmm. Il est sur le bord de la route, ses mains liées dans son dos, avec sa propre ceinture, un bandana fourré dans la bouche.
3: Oh là là, ça pue ça.
1: La police l'arrête comme ça, il raconte aux policiers une histoire terrifiante. Deux hommes masqués l'avaient pris pour cible, l'ont assommé, l'ont conduit là, avant de le jeter dans ce coin-là.
3: Oh.
1: Les inspecteurs l'ont traité comme une affaire d'enlèvement, très médiatisée.
3: Ouais.
1: Tout est passé à la télévision, ils ont passé des jours à analyser les vidéos de sécurité, à suivre les pistes, mais...
3: Qu'est-ce qui...
1: D'un seul coup, les choses se sont arrêtées.
3: Qu'est-ce qui s'est passé?
1: Les caméras, bon, pas de masquer, pas de camionnette blanche, pas de lutte. Au lieu de ça, ils ont vu Brandon en train de marcher vers un château d'eau, passant quelques minutes à essayer de s'attacher les mains avec sa ceinture, s'allonger par terre pour se fourrer un truc dans la bouche qui était... Et pour attendre finalement que quelqu'un le trouve, il rampait par terre. Quand la police l'a confronté aux images, Brandon a dit qu'en fait, ce jour-là, il voulait juste pas aller travailler.
4: Mais c'est ouf.
5: Tout ça pour pas aller travailler.
4: Faire ça lundi, moi.
3: Mais c'est pas con.
1: Mais de toute façon, je vais vous le dire, il est arrivé la même chose à Corentin.
3: Ah
1: la
3: bon
1: police l'a retrouvé un matin, à moitié dans le coma, endormi dans un caddie.
3: Ouais.
1: Lui, il a pas dit qu'il était enlevé. Il a une autre version pour pas aller bosser.
6: Je vais pas encore rentrer. J'étais travaillé ce matin, mon patron m'a dit, retourne chez toi, t'as congé.
1: Ben voilà. Mais il est plus honnête, lui, plus honnête.
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1: Voici le classement de quoi aujourd'hui, le top de quoi?
3: Des moments où il faut savoir rester zen. Bon alors il y en a plein de moments où il faut rester zen, mais j'ai dû en prendre que 5. Hein. On va commencer par le yaourt, dont le couvercle t'éclabousse. Tu décolles tout doucement l'opercule avec précaution, lentement, et arrivé au bout, clac!
1: Tu sais ce que c'est,
4: les pires? C'est le thon. La boîte de thon.
1: Non, alors là, il y a la boîte de thon, mais les pires, c'est les yaourts, c'est les Danone mous. C'est les Danone en papier, qu'ont les trucs en carton. Pas les skirs. Les skirs, ils sont durs.
3: Ils sont durs. Ouais,
1: mais les trucs, il y a des, Danone, des yaourts qui sont mous. Le truc est un peu plus mou en carton. Et quand tu appuies sur ton yaourt, bah en fait, il y a de l'air dedans. Tant que l'opercule n'est pas ouvert, il est résistant. Dès que tu l'ouvres.
4: Mais c'est de l'eau que tu prends. Fais pareil avec les calamars à l'encre. Les calamars à l'encre noire, c'est. Tu es là, tu ouvres la boîte, t'arrives juste à la fin, tu te dis c'est bon, et au moment où le truc il lâche, PAM
1: oh c'est comme le petit spaghetti. C'est comme le petit spaghetti où tu as fait très très attention, très attention. À la fin, il reste un centimètre, le petit. Et voilà.
3: Faut rester calme.
5: Et la bouteille d'eau trop remplie, là.
1: Cristalline. Oh, ah oui, cristalline. Cristalline, ils sont.
5: Mais l'enfer, ça.
1: Cristalline, ils disent pas, t'en auras la moitié sur ton pantalon, Cristalline. En plastique mou, là.
3: On a aussi, dans les moments où il faut savoir rester zen, c'est les gens, quand t'arrives au travail, qui remuent leur café en râpant le bord de leur tasse avec la petite cuillère. Oh. Et après, ils terminent, tu sais, en. Dessus.
4: Mais là, t'es un psychopathe, toi.
3: Bah non, mais tu veux être tranquille à 9h du mat quand t'arrives, tu veux pas entendre des cling, cling, cling.
5: Et eux, souvent, après, quand ils le boivent, ils font.
1: Moi je suis plus dur que toi, je ne supporte pas les gens qui, à peine arrivés au bureau, prennent déjà une pause de 30 minutes pour rien branler.
5: Ah bah.
1: J'embrasse les comptables qui sont actuellement à la machine à café et qui me regardent dans l'écran, qui sont tous,
4: toi, là,
1: qui nous voient. Hein, je les embrasse et qui sont tous autour de la table. Ils disent bon bah il nous a vus. C'est un concept que je ne comprends pas. Peut-être parce que un peu en tant que patron, mais t'arrives au boulot, il est machin, puis le premier truc que tu fais. Café, on se pose. Alors, donc, toi, t'as fait quoi ce week-end?
3: Tout en remuant.
1: Excusez-moi, mais ça, c'est un concept que je ne comprends pas.
6: Peut-être qu'il arrive plus tôt aussi pour discuter, justement.
4: Et en arrivant au bureau, c'est bon alors mes mails, mon Facebook.
1: Je vous l'ai déjà dit, la durée réelle de boulot sur 8 heures, c'est 3h40. Si t'enlèves la pause clope, la discussion, le machin, le washi washa, le j'ai fait mes mails, ma petite à l'école, le machin, le truc, 3h40.
5: Bah, tu vois, nous on travaille bien.
1: Travailler beaucoup trop même.
3: C'est vrai.
1: Beaucoup trop.
3: Un autre moment où il faut savoir rester zen, c'est quand t'écris un long message, soit sur ton téléphone, soit par mail, tu l'effaces, sans faire exprès.
6: Ça
3: avant de l'envoyer, tu l'effaces.
1: Oui. Ah, tu l'envoies, c'est déjà arrivé toi?
4: Moi tout le temps. Souvent les mails, en fait, avant que je finisse. D'écrire mon mail, pas pourquoi, j'appuie sur une mauvaise touche et pas un truc qui part. Oh non!
5: Mais des fois, c'est pas plus mal parce que des fois, t'en envoies, on comprend rien.
1: Pas faux. Quoi d'autre?
3: Il y a aussi quand ton site te demande de créer un nouveau mot de passe avec 18 caractères, 3 emojis, 4 chiffres.
4: Et qui change tous les deux mois.
3: Le nom de ton hamster quand t'étais petit.
1: Mais dans la maison, excusez-moi, ils n'ont que ça à faire au service informatique.
3: Il n'y a que ça.
1: Tous les deux mois, ils te demandent un nouveau code qui n'a absolument rien à voir avec le précédent. Mais mec, j'ai plus d'imagination, moi. J'en suis à Gloubi Boulga 128, j'ai marché dans une merde 39 du dollars, je ne sais plus
3: tous
1: quoi
3: les
1: faire.
3: Tous les mois, c'est vrai qu'on change.
1: Mais non, mais t'as envie de leur dire, les gars, arrêtez. Y a pas des, moi, dans mon truc, il n'y a pas les codes de l'arme nucléaire, tu vois.
6: Donc, il faut identifier après avec ton téléphone, avec un numéro aussi, je pense à ça.
3: Après, maintenant aussi, il faut que tu prends ton téléphone, tu t'en prends.
1: Oui. Les gars, service informatique, on passe du Taylor Swift, hein. Détendez-vous, hein. Nous, on fait un an de loyer, hein. On n'est pas.
5: On n'a pas de missile, hein.
1: Il n'y a rien à craindre. On ne va pas taper sur l'Iran, hein. Je veux dire, vraiment, là-dessus.
3: Et on va terminer pour comme moment où il faut rester zen, c'est quand ta chérie doit choisir son plat au restaurant. C'est vrai qu'on prend beaucoup de temps, nous, les filles, à choisir.
5: De toute façon, peu importe ce qu'elle choisit, de toute façon, elle te piquera ce que t'as dans ton assiette. Oh, ça a l'air bon ton truc, je peux manger.
3: Donc soyez patient, restez zen. Oui, je sais.
1: Vous avez du lait dans la purée? Non, il y a du lait. Ah, bah non, s'il y a du lait, non.
3: L'accompagnement, on peut le changer.
1: On peut le changer, on peut mettre du riz blanc. Riz blanc. Oui, vous avez du riz blanc. Vous avez des épinards aussi, je vais prendre
4: des épinards. Mais madame, ça n'a plus rien à voir du coup. Bah non.
1: Je vais prendre riz blanc et épinards et pas de purée. Et pas de lait. C'est une sauce. Bah non, je prends pas de sauce. Sans sauce. Grillé. Bah voilà. Et dès que toi, ton assiette, elle est arrivée, t'as même pas goûté. Je peux goûter?
5: Ouais.
6: C'est toi qui dis ça?
1: Quoi?
2: Ouais. Ouais, tu tapes dans nos assiettes tout le temps les frites, les pâtes, les machins.
5: Ah, plus, moi maintenant.
3: Non, il ne le fait plus, ça.
1: Mmh. Non, moi, espèce de grand con. Si c'est pour balancer des choses qui dataient d'avant. Ça, c'était l'ancien coco. J'ai beaucoup changé.
5: Dis le gars qui mange les assiettes de tout le monde au Jap à côté.
2: Ah, mais ça, c'est pour éviter le gaspillage.
1: Mec, le gars, dès qu'il arrive, moi, au bout d'un moment, tout ce qui arrive, il fait ça, c'est moi. Ça, c'est moi.
2: Ça, t'en veux plus, ça, vous en voulez plus.
1: Le gars, c'est le mur de Trump au Mexique, mais c'est en assiette de japonais. Il est derrière. T'es où, Corvito?
7: Bah, je suis derrière. Mais...
1: Allez, bisous.
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3: Ce matin, le ministre de l'Éducation nationale qui ne savait pas écrire le mot accueil, ni non plus dilemme.
4: Ouais.
3: Alors ça nous a, pour le donner, pour le ministre quand même, à quelques jours du bac, qui était venu annoncer qu'il serait plus sévère avec l'orthographe.
4: Non, plus soin.
5: Oui.
3: Bon,
5: qu'il soit sévère avec lui déjà.
3: Oui. Alors ça nous a donné envie de faire une compile des politiques, c'est qui viennent en plateau. Et la question, elle tombe et tu fais « Ah mince, celle-là, je ne l'avais pas révisée. Ouais. » Commence avec Jean-François Copé, ancien secrétaire d'État. Lui, le classique, le prix du pain au chocolat.
6: Ah. Combien coûte un pain au chocolat, Jean-François Copé?
7: Mais ça dépend des tailles, je pense que ça doit être aux alentours de 10 ou 15 centimes d'euros peut-être.
4: Ah, on est loin.
3: Ça dépend des tailles, entre 200 grammes et 8 kilos.
4: Non, mais là, il était perdu là, tu sentais qu'il est...
5: 15 centimes.
4: Parfois il y a des doubles, mais bon quand même.
3: Comment?
4: Parfois il y a des doubles, ce que tu disais, ça dépend des tailles.
5: Mais c'est 15 centimes.
3: C'est pas ce prix-là, quand même. Bruno Le Maire, à l'époque, était ministre de l'Agriculture avant d'être ministre de l'Économie. Alors beaucoup l'ont critiqué en disant qu'il avait été mis à l'économie et qu'il était nul. Mais avant, il avait été à l'agriculture. Alors, s'il y a bien un truc à connaître dans l'agriculture, c'est les tailles. Un art, un hectare...
8: Un hectare, c'est quoi?
9: C'est un hectare.
8: Oui, c'est combien? En mètres?
9: Bon, alors ça, j'ai jamais été doué en maths.
10: C'est facile, c'est 10 000 mètres.
9: Ça aide pas beaucoup.
10: C'est 10 000 mètres.
11: 100 mètres sur 100 mètres.
12: 100 mètres sur 100 mètres.
9: Et ça fait 10 000 mètres, 100 mètres sur 100 mètres.
12: Très bien.
4: Et non.
5: Il n'y a rien qui va.
4: C'est 1000 mètres carrés, quoi.
3: Et il vient de vous dire... J'ai jamais été très doué en maths, celui qui a récupéré l'économie derrière. Nathalie Kosciusko-Morizet, à l'époque, était ministre des Transports. Bon, le classique, un ticket de métro.
13: Vous, la porte-parole du candidat du peuple, pouvez-vous nous dire combien coûte un ticket de métro?
3: C'est pas
14: 4 euros et quelques.
3: Bah oui,
4: 10.
14: Raté.
3: On y arrive, mais
4: elle est en avance.
3: Alors, Emmanuel Macron, quand il parlait de la Guyane.
15: Est-ce que je crois que bloquer les pistes d'aéroport, bloquer les décollages, parfois même bloquer le fonctionnement de l'île, ne peut être une réponse apportée à la situation.
5: L'île.
3: Guyane, Lille. L'ancienne ministre du Travail, Myriam El Khomri, vous vous souvenez plus d'elle, hein? On lui demandait le nombre de renouvellements possibles d'un CDD. Vous savez que c'est pas plus de 2 fois.
5: Ouais.
3: Bon, là, visiblement, la ministre du Travail, elle savait pas.
16: On peut le renouveler combien de fois, le CDD?
17: 3 fois.
3: Non.
16: Combien?
17: Jusqu'à 3 ans.
3: Jusqu'à combien?
4: 3 ans, 3
16: fois. Myriam El Khomri?
17: Un CDD.
16: 3 fois? Vous êtes certaine de ça? Un CDD, combien?
17: Un CDD peut être requalifié en CDD.
3: Ségolène Royal, alors elle ne savait pas, elle était venue pour parler des sous-marins, elle ne savait pas combien il y en avait.
16: Alors on parle d'indépendance nationale, avons-nous besoin d'autant de sous-marins nucléaires lanceurs d'engins?
18: Mais je vous ferai la même réponse.
16: Ségolène Royal, on a combien de sous-marins?
18: Je vous ferai la même
16: nucléaire
18: réponse.
16: Lanceur d'engins, aujourd'hui.
18: Hein?
17: Nous en avons un.
16: Non, nous en avons 7.
5: Merci.
4: Avec Bourdin, en plus, ça part de loin.
3: Il voit bien qu'il a trouvé le truc, tu vois. Ouais. Combien on en a? Il voit bien dans son nez, il fait non. On va revenir sur cette question.
14: Oui.
3: Combien on en a?
14: Club Dorothée, voilà.
3: Tu nous as enlevé le Club Dorothée, mais tu t'es trompé sur les sous-marins.
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1: On va prendre Laurent qui est prof de musique. Europe 2, pop radio. Ça va, voilà. Laurent ?
3: Oui, ça va et toi ?
1: Salut mon Lolo, qu'est-ce que tu fais comme tu fais ?
3: Bonjour à toute l'équipe.
4: Salut, salut,
1: non, non, non, non, c'est pas bonjour à toute l'équipe, c'est bonjour à toute l'équipe. Vas-y, chante-le-moi Laurent, comment ça va
3: bonjour
1: ce matin ?
3: Bonjour à toute l'équipe.
1: Laurent, tu chantes faux.
5: Et tu ris faux.
1: Tu es prof, tu apprends quoi comme prof de musique à domicile ? Pas la
3: alors,
1: flûte.
3: La flûte, je suis une quiche en flûte. non, je suis prof de piano, guitare, chant et accessoirement ukulélé, harmonica aussi.
1: Ah,
5: c'est Julien Doré.
1: Ouais. Tu sais quoi, je vais te dire, guitare, piano, tu viens de toucher les deux instruments que j'aurais toujours rêvé de faire. Le piano, t'arrives dans un hall d'immeuble ou dans une gare.
6: Oh là là.
1: Mec, tu dis,
4: tu t'installes, c'est le truc.
1: Tu t'installes, puis tu chantes un coup d'amour, un coup de je t'aime.
6: Ouais, j'aurais pas choisi celle-là.
1: Ouais, c'est. Bon, allez, Laurent, vas-y, on va y aller. T'es dans quelle ville de France ?
3: Alors, je suis à Poissy, à côté d'Annecy.
1: D'accord, très belle ville, très beau coin.
5: Il est chaud.
6: Tu veux pas l'inviter à côté d'Annecy ?
1: Il me reste une demi-heure pour quand je vais venir à Annecy. Tu veux pas m'apprendre à jouer du piano ?
3: Si tu veux, tu viens chez moi et on boit un café.
1: Ah, j'ai un programme, moi. Qu'est-ce qu'une pédale harmonique ? Écoute les propositions. Non. C'est
3: pardon,
1: une partie
3: pardon.
1: Du vélo harmonique.
6: Ah oui.
1: T'as la chaîne harmonique, puis là t'as une pédale harmonique. C'est un piano qui sort pas de son si tu pédales pas.
3: Mm-hmm.
1: Ou c'est une note tenue. Oui, non, il y a rien de. Non, non. Une note tenue à l'une des voix ou divers accords enchaînés par d'autres voix. Bah, bon, t'as compris que.
3: Ouais. C'est la 3.
1: Voilà.
3: C'est
1: ça. Ça qu'est-ce chiant. Qu'un accélérando. C'est une randonnée qui se fait en accélérant. C'est un terme indiquant qu'il faut presser le mouvement d'un morceau de musique ou c'est une chanson de Lady Gaga.
6: Alejandro.
3: C'est la 2.
1: C'est ça, mon ami, on termine. Qu'est-ce qu'un staccato ? C'est un steak catholique ? Un staccato ?
6: Un staccato.
1: Ou c'est un tas de bois chez Casto ?
6: Ouais.
1: Hein ? Ou c'est couper chaque note pour souligner sa nature individuelle ? Ou c'est le nouvel utilitaire de chez Fiat, le fameux Fiat staccato ?
6: Le staccato, oui, oui.
3: Non, c'est couper chaque note, oui.
1: Eh bon, bah voilà, j'ai pas bien compris cette réponse, mais je te fais entièrement confiance. Je te fais un gros bisou, mon ami.
5: Je croyais que c'était les herbes.
3: Eh ben moi aussi.
1: Attends, tu bouges pas, tu pensais que c'était quoi ?
5: Dans le Nord, nous en France, il y a les airbags staccato et dans le Nord, c'est les airbags staccato.
1: Bah oui, change ton airbag, c'est un staccato. Bah oui, je te fais un gros bisou, embrasse tout le monde vers Annecy.
3: Gros bisous à tous aussi, et puis continuez, on vous écoute tous les jours. Et je voulais passer un petit bonjour à ma femme, on va fêter notre anniversaire de mariage mardi, 25 ans de mariage.
4: Félicitations.
1: C'est beau, commence pas à lui chanter un morceau de guitare, elle va dire j'en peux plus de tes guitares. Bisous.
5: Bisous Laurent.
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